0: du Saint-Esprit. Amen. Je crois en Dieu, le Père Tout-Puissant, Créateur du ciel et de la terre, et en Jésus-Christ, son Fils unique, notre Seigneur, qui a été conçu du Saint-Esprit, est né de la Vierge Marie, a souffert sous Ponce Pilate, a été crucifié, est mort, a été enseveli, est descendu aux enfers, le troisième jour est ressuscité des morts, est monté aux cieux, est assis à la droite de Dieu, le Père Tout-Puissant, d'où il viendra juger les vivants et les morts. Je crois en l'Esprit Saint, à la Sainte Église catholique, à la communion des saints, à la rémission des péchés, à la résurrection de la chair et à la vie éternelle. Amen. Notre Père qui es aux cieux, que ton nom soit sanctifié, que ton règne vienne, que ta volonté soit faite, sur la terre comme au ciel. Donne-nous aujourd'hui notre pain de ce jour. Pardonne-nous nos offenses, comme nous pardonnons aussi à ceux qui nous ont offensés. Et ne nous laisse pas entrer en tentation, mais délivre-nous du mal. Amen. Je vous salue, Marie, pleine de grâce. Le Seigneur est avec vous. Vous êtes bénie entre toutes les femmes. Et Jésus, le fruit de vos entrailles, est béni. Sainte Marie, Mère de Dieu, priez pour nous pauvres pécheurs, maintenant et à l'heure de notre mort. Amen. Gloire soit au Père, au Fils et au Saint-Esprit, comme il était au commencement, maintenant et toujours, et dans les siècles des siècles. Amen. Récitons maintenant la prière introductive de ce chapelet. Jésus crucifié, prosterné à tes pieds, je t'offre les larmes de sang, de celle qui t'a accompagné pendant toute ta vie et pendant ton si douloureux chemin de croix, avec un tendre et compatissant amour. Fais, ô bon Maître, que je prenne à cœur les enseignements des larmes de sang de la très sainte Mère, pour qu'en accomplissant ta sainte volonté sur terre, je puisse te louer et te glorifier au ciel et pour toute l'éternité. Amen. Premier mystère, les larmes versées par la Vierge Marie, suite à la prophétie de Siméon pendant la présentation de Jésus au Temple. Ô Jésus, regarde les larmes de celle qui t'a le plus aimé sur terre et qui t'aime au ciel le plus intensément. Ô Jésus, écoute nos prières à cause des larmes de sang de ta très sainte Mère. Ô Jésus, écoute nos prières à cause des larmes de sang de ta très sainte Mère. Ô Jésus, écoute nos prières à cause des larmes de sang de ta très sainte Mère. Ô Jésus, écoute nos prières à cause des larmes de sang de ta très sainte Mère. Ô Jésus, écoute nos prières à cause des larmes de sang de ta très sainte Mère. Ô Jésus, écoute nos prières à cause des larmes de sang de ta très sainte Mère. Ô Jésus, écoute nos prières à cause des larmes de sang de ta très sainte Mère. Deuxième mystère, les larmes versées par la Vierge Marie pendant l'exil de la Sainte Famille en Égypte. Ô Jésus, regarde les larmes de celle qui t'a le plus aimé sur la terre et qui t'aime au ciel le plus intensément. Ô Jésus, écoute nos prières à cause des larmes de sang de ta très sainte Mère. Ô Jésus, écoute nos prières à cause des larmes de sang de ta très sainte Mère. Ô Jésus, écoute nos prières à cause des larmes de sang de ta très sainte Mère. Ô Jésus, écoute nos prières à cause des larmes de sang de ta très sainte Mère. Ô Jésus, écoute nos prières à cause des larmes de sang de ta très sainte Mère. Ô Jésus, écoute nos prières à cause des larmes de sang de ta très sainte Mère. Ô Jésus, écoute nos prières à cause des larmes de sang de ta très sainte Mère. Troisième mystère, les larmes versées par la Vierge Marie lors de sa quête de Jésus à 12 ans dans le temple de Jérusalem. Ô Jésus, regarde les larmes de celle qui t'a le plus aimé sur la terre et qui t'aime au ciel le plus intensément. Ô Jésus, écoute nos prières à cause des larmes de sang de ta très sainte mère. Ô Jésus, écoute nos prières à cause des larmes de sang de ta très sainte mère. Ô Jésus, écoute nos prières à cause des larmes de sang de ta très sainte mère. Ô Jésus, écoute nos prières à cause des larmes de sang de ta très sainte mère. Ô Jésus, écoute nos prières à cause des larmes de sang de ta très sainte mère. Ô Jésus, écoute nos prières à cause des larmes de sang de ta très sainte mère. Ô Jésus, écoute nos prières à cause des larmes de sang de ta très sainte mère. Quatrième mystère, et les larmes versées par la Vierge Marie pendant la Passion et le douloureux chemin de croix de Jésus. Ô Jésus, regarde les larmes de celle qui t'a le plus aimé sur la terre et qui t'aime au ciel le plus intensément. Ô Jésus, écoute nos prières à cause des larmes de sang de ta très sainte mère. Ô Jésus, écoute nos prières à cause des larmes de sang de ta très sainte mère. Ô Jésus, écoute nos prières à cause des larmes de sang de ta très sainte mère. Ô Jésus, écoute nos prières à cause des larmes de sang de ta très sainte mère. Ô Jésus, écoute nos prières à cause des larmes de sang de ta très sainte mère. Ô Jésus, écoute nos prières à cause des larmes de sang de ta très sainte mère. Ô Jésus, écoute nos prières à cause des larmes de sang de ta très sainte mère. Cinquième mystère, les larmes versées par la Vierge Marie pendant la crucifixion, l'agonie et la mort de Jésus sur la croix. Ô Jésus, regarde les larmes de celle qui t'a le plus aimé sur la terre et qui t'aime au ciel le plus intensément. Ô Jésus, écoute nos prières à cause des larmes de sang de ta très sainte mère. Ô Jésus, écoute nos prières à cause des larmes de sang de ta très sainte mère. Ô Jésus, écoute nos prières à cause des larmes de sang de ta très sainte mère. Ô Jésus, écoute nos prières à cause des larmes de sang de ta très sainte mère. Ô Jésus, écoute nos prières à cause des larmes de sang de ta très sainte mère. Ô Jésus, écoute nos prières à cause des larmes de sang de ta très sainte mère. Ô Jésus, écoute nos prières à cause des larmes de sang de ta très sainte mère. Sixième mystère, les larmes versées par la Vierge Marie quand le corps de Jésus est descendu de la croix et qu'elle l'a pris dans ses bras. Ô Jésus, regarde les larmes de celle qui t'a le plus aimé sur la terre et qui t'aime au ciel le plus intensément. Ô Jésus, écoute nos prières à cause des larmes de sang de ta très sainte mère. Ô Jésus, écoute nos prières à cause des larmes de sang de ta très sainte mère. Ô Jésus, écoute nos prières à cause des larmes de sang de ta très sainte mère. Ô Jésus, écoute nos prières à cause des larmes de sang de ta très sainte mère. Ô Jésus, écoute nos prières à cause des larmes de sang de ta très sainte mère. Ô Jésus, écoute nos prières à cause des larmes de sang de ta très sainte mère. Ô Jésus, écoute nos prières à cause des larmes de sang de ta très sainte mère. Septième mystère, les larmes versées par la Vierge Marie quand Jésus a été déposé dans le tombeau. Ô Jésus, regarde les larmes de celle qui t'a le plus aimé sur la terre et qui t'aime au ciel le plus intensément. Ô Jésus, écoute nos prières à cause des larmes de sang de ta très sainte mère. Ô Jésus, écoute nos prières à cause des larmes de sang de ta très sainte mère. Ô Jésus, écoute nos prières à cause des larmes de sang de ta très sainte mère. Ô Jésus, écoute nos prières à cause des larmes de sang de ta très sainte mère. Ô Jésus, écoute nos prières à cause des larmes de sang de ta très sainte mère. Ô Jésus, écoute nos prières à cause des larmes de sang de ta très sainte mère. Ô Jésus, écoute nos prières à cause des larmes de sang de ta très sainte mère. Amen. Ô Jésus, regarde les larmes de celle qui t'a le plus aimé sur la terre et qui t'aime au ciel le plus intensément. Ô Jésus, regarde les larmes de celle qui t'a le plus aimé sur la terre et qui t'aime au ciel le plus intensément. Ô Jésus, regarde les larmes de celle qui t'a le plus aimé sur la terre et qui t'aime au ciel le plus intensément. Ô Marie, Mère du bel amour, Mère de douleur et Mère de miséricorde, nous te demandons d'unir tes prières aux nôtres pour que Jésus, ton divin Fils, que nous invoquons au nom de tes larmes de sang maternel, exauce nos supplications et qu'il nous accorde avec les grâces que nous demandons aujourd'hui la couronne de la vie éternelle. Amen. Tes larmes de sang, ô Mère douloureuse, anéantissent le pouvoir de l'enfer. Ô Jésus, enchaîné, que ta divine douceur préserve le monde de la confusion qui le menace. Amen. Au nom du Père, du Fils et du Saint-Esprit. Amen.
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2: La parole est une lampe à mes pieds et une lumière sur mon sentier. Psaume 119, verset 105.
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4: M comme Marie. Marie, dont le nom en hébreu se dit Myriam et qui signifie soit la voyante, c'est-à-dire quasiment la prophétesse, soit tout simplement la dame. Et peut-être que cette traduction est à l'origine de cette appellation qui va devenir très fréquente dans l'Église, d'appeler Marie Notre-Dame. Marie, mère de Jésus, est présente tout d'abord dans ce que l'on appelle les évangiles de l'enfance, ces récits que l'on trouve dans les évangiles de Saint Matthieu et de Saint Luc concernant tout ce qui va précéder la naissance de Jésus, puis la naissance elle-même, puis quelques événements qui vont se passer dans le sillage de cette naissance. On apprend dans ces évangiles de l'enfance que Marie est une vierge qui habite à Nazareth et qui est fiancée à un certain Joseph. Voilà déjà une situation de départ qui pose pas mal de questions. L'Évangile nous dit-il que Marie est vierge, c'est-à-dire c'est une jeune fille qui n'a pas connu d'homme et qui est donc promise en mariage à un certain Joseph. Ou bien stipule-t-il cela pour nous en dire davantage, pour nous dire que peut-être Marie était vierge consacrée comme cela pouvait se rencontrer à cette époque? Certes d'une manière assez rare, mais cette consécration existait. Mais cette question en fait rejaillir une autre. Si Marie est vierge consacrée, pourquoi alors est-elle fiancée à un homme? Ces questions restent ouvertes, je ne fais que les soulever. Dans l'évangile de Saint Luc, c'est l'ange Gabriel qui fait irruption chez Marie et qui lui annonce qu'elle va enfanter un fils qui sera conçu en elle par l'Esprit-Saint. La salutation de l'ange, également, fait couler beaucoup d'encre. Le message est le suivant. « Je te salue, Marie, pleine de grâce. » D'autres traductions possibles. « Comblée de grâce. » On pourrait presque dire « saturée de grâce. » Qu'est-ce que cela signifie? Et d'ailleurs, c'est cette salutation qui rend Marie extrêmement craintive. Elle se demandait ce que cette salutation pouvait signifier. Elle peut signifier, évidemment, que Marie va être rejointe par une grâce exceptionnelle, puisqu'elle va être la seule à être la mère du Sauveur. Elle est donc comblée de grâce. C'est une grâce extraordinaire qui lui est faite. Mais cela peut aussi signifier, et c'est de cette façon que l'Église catholique interprète cette salutation de l'ange, qu'elle est comme graciée, c'est-à-dire qu'elle reçoit une telle grâce qu'elle est comme mise à part et qu'elle est un être totalement pur, non soumise au péché, afin qu'elle soit comme un vase saint pour recevoir la présence sainte du Fils de Dieu. Et ces réflexions ont amené l'Église à promulguer le dogme de l'Immaculée Conception, c'est-à-dire que Marie aurait été conçue sans la trace du péché originel. Elle serait un être pur et saint dès sa conception. D'autres scènes connues apparaissent dans les évangiles de l'enfance. Après l'Annonciation, il y a la Visitation. Marie rend visite à sa cousine Élisabeth, qui vit en Judée. Elle va rester auprès de sa cousine jusqu'au jour de la naissance du petit Jean-Baptiste. C'est dans cette rencontre avec Marie que l'on trouve le très célèbre texte du Magnificat, qui est une longue louange sur tout ce que Dieu a fait, sur les promesses qu'il a réalisées pour son peuple Israël. Et donc c'est une louange aussi adressée à la venue de ce Messie tant attendu.
5: Mon âme exalte le Seigneur, exulte mon esprit en Dieu, mon Sauveur. Il s'est penché sur son humble servante. Désormais, tous les âges me diront bienheureuse.
4: Après la naissance à Bethléem, on a dû se rendre à Bethléem à cause du recensement, sinon on serait sans doute resté à Nazareth, mais ce recensement a déplacé la Sainte Famille à Bethléem et c'est là que Marie va enfanter. Elle va enfanter dans des conditions un peu difficiles, dans une grotte qui sert d'étable, car tous les lieux d'accueil sont remplis avant même qu'ils n'arrivent à Bethléem, à cause du recensement justement. Après cette naissance, Marie assiste avec Joseph à l'adoration des bergers. Marie qui s'étonne de cette adoration des bergers, de la façon dont ils ont été prévenus de cette naissance, garde toutes ces choses et les repasse dans son cœur. Chapitre 2 de Saint Luc, verset 19.
6: Quelques instants plus tard, trois grands gaillards se présentèrent à l'entrée de la grotte. Joseph n'eut même pas le temps de réagir, qu'ils étaient déjà devant l'enfant.
7: T'as vu, c'est comme il l'a dit, le petit est couché dans la mangeoire.
8: C'est le Messie, le Christ, c'est ça aussi qu'il a dit.
6: Puis se tournant vers Joseph et Marie.
9: On est des bergers, on était au champ avec nos troupeaux et quelqu'un nous a annoncé la naissance.
8: Mais après, il y a eu un de ces tintamarres dans le ciel, des chants. On ne savait pas d'où il sortait.
4: Et nous avons là une image de Marie importante aussi, c'est cette sagesse, cette paix qui est en elle, qui fait que les événements même troublants n'engendrent pas chez elle d'inquiétude ou de panique, mais elle regarde toutes choses paisiblement et elle repasse les choses dans son cœur pour les pénétrer réellement, pour en comprendre le sens profond. Quelques jours plus tard, lorsque a lieu la présentation de l'enfant Jésus au temple, elle apprend du vieillard Siméon qu'elle sera elle-même déchirée par le drame qui se nouera autour de son fils.
6: Joseph et Marie étaient restés à Bethléem. 40 jours après la naissance, ils allèrent à Jérusalem, située à une dizaine de kilomètres, pour présenter l'enfant au temple comme la loi le demandait. C'était une façon de remercier Dieu d'avoir accordé un fils premier-né. Sur l'esplanade du temple, un vieillard se dirigea vers eux, prit l'enfant dans ses bras, et levant les yeux au ciel, il dit
10: « Maintenant, tu peux laisser aller ton serviteur en paix. Mes yeux ont vu ton salut. »
6: Puis rendant l'enfant à Joseph, il dit à Marie
10: « Cet enfant sera un objet de contradiction pour Israël, et toi, une épée te transpercera le cœur. »
4: Comme nous le constatons, Marie est très présente dans les récits des évangiles de l'enfance. On pourrait presque dire qu'elle est le personnage principal. Tout tourne autour de cette jeune fille, comme si l'acceptation de la volonté de Dieu, lorsqu'elle dit à Gabriel « Je suis la servante du Seigneur », enclenchait tous ces événements qui vont être décisifs pour l'histoire du salut. Elle sera moins présente, mais tout de même, dans la vie publique de Jésus. On la voit apparaître plusieurs fois. Elle accompagne par exemple Jésus aux noces de Cana. C'est sur sa demande que Jésus va intervenir. Et là, nous avons la figure de Marie qui intercède pour ses enfants et qui obtient exaucement de la part de son fils. On la voit également à Capharnaüm, où elle cherche à le rejoindre, elle cherche à lui parler. On la retrouvera au pied de la croix, où Jésus, juste avant de remettre l'esprit, confie Marie à Jean et Jean à Marie. Après l'ascension, les Actes des apôtres nous disent que la mère de Jésus est avec les apôtres et quelques femmes assidues à la prière. Sa place au pied de la croix, le fait que Jésus confie Marie à Jean et Jean à Marie, puis sa place dans l'Église des premières heures en attendant la grâce de Pentecôte, fait d'elle la mère de l'Église, après avoir été la mère de Jésus. Ce qui est une logique implacable si l'on considère que l'Église est le corps du Christ. Tout ce que nous avons vu donne à Marie une place irremplaçable au cœur même de l'histoire du salut. Elle est la servante du Seigneur qui a dit oui dans la confiance. Elle est celle qui a porté ce mystère de la rédemption sans parfois comprendre tous les éléments. Elle est celle qui a partagé cette rédemption, car sa souffrance a été étroitement liée à celle de son fils. Elle est celle qui, tout naturellement, est devenue la mère de l'Église, celle qui intercède, l'avocate, qui présente à son fils les besoins de ses enfants et qui obtient de lui toute grâce, tout exaucement. C'est aux alentours de moins 3000 avant Jésus-Christ qu'une première ébauche d'écriture apparaît, notamment en Égypte. Cette écriture est réalisée à base de pictogrammes et d'idéogrammes. On retrouve le même type d'écriture en Mésopotamie. Mais ce système extrêmement compliqué et onéreux est l'apanage des castes aisées. Il comporte de plus un aspect mystique. On n'apprend pas l'écriture, on y est initié. Et l'on entre alors dans des secrets quasi divins. On n'est donc pas encouragé à propager l'écriture, mais au contraire, à la conserver pour un cercle de privilégiés qui gardent jalousement ses connaissances et ses mystères. C'est vers 1200 avant notre ère que naît le premier alphabet en Phénicie. Cet alphabet fait évoluer les signes égyptiens en les simplifiant et en leur associant des sons. C'est ici la grande révolution. Cet alphabet phénicien donnera naissance ensuite aux principales écritures, hébraïques, araméennes, grecques, romaines, etc. On assiste à la même mutation, à la même époque, en Babylonie. Mais cet alphabet babylonien n'aura pas de développement ultérieur. La Palestine, étant voisine de la Phénicie, bénéficie très tôt de cette invention nouvelle et révolutionnaire. Ainsi, Israël, dès sa naissance en tant que peuple, trouve dans son berceau une écriture simple à la portée du plus grand nombre. L'écriture va devenir un instrument essentiel de la fixation et de la transmission des données fondamentales de la foi. Certains spécialistes considèrent que Josué aurait pu écrire lui-même les termes de l'alliance de Sichem et Moïse les articles de la loi reçue de Dieu. On rencontre en tout cas au temps de Gédéon, nous sommes à l'époque des juges, c'est-à-dire entre Josué et Samuel, un jeune homme qui possède suffisamment bien l'écriture pour rédiger une liste des anciens de sa petite ville.

L'écrit apporte, par rapport à la simple parole orale, une expression solennelle et définitive. On peut se référer en toute objectivité à une parole écrite. Cette propriété va lui donner une place par excellence. Pour sceller la parole de Dieu, dont le caractère est justement d'être donné pour toujours. La parole de Dieu, ainsi consignée par écrit, prend une place inamovible dans la vie du peuple de Dieu. Elle s'affiche ainsi sur le linteau des portes, dans les fameux petits rouleaux contenus dans les mezouzas. Elle s'affiche sur le rouleau confié au roi lors de son avènement ou encore sur le diadème du grand prêtre. Les prophètes, qui sont peut-être davantage des hommes de la prédication, ont le souci de consigner les paroles de Dieu par écrit. Il semble même que cette mise par écrit leur soit demandée par Dieu lui-même. Isaïe, chapitre 8, verset 1. Le Seigneur me dit, « Prends une grande tablette et écris dessus au burin. » Ou Habacuc, chapitre 2, verset 2. Le Seigneur m'adressa la parole et me dit, « Écris la prophétie, grave-la sur des tables, pour qu'on la lise couramment. » L'Écriture pourra ainsi prouver la véracité des prophéties lorsqu'elles s'accompliront. Elle est donc un élément indispensable dans le témoignage apporté à la fidélité de Dieu. L'Écriture permet également une liberté d'expression à celui qui en est privé. C'est le cas du prophète Jérémie. Interdit de parole publique, Jérémie dicte ses prophéties à un secrétaire, Baruch, qui se chargera de transmettre ses paroles au peuple. L'Écriture abolit les distances. Elle permet de s'adresser à ceux qui sont au loin dans un tout autre contexte. De la même manière que le prophète qui reçoit un message de Dieu se doit de le transcrire, pour qu'il soit accessible et compréhensible par tous, la mise par écrit des paroles de Dieu devient sacrée. Même si l'expression ne se rencontre pas encore dans les textes de l'Ancien Testament, les saintes paroles deviennent des écritures saintes. Si Jésus n'a produit aucun écrit, laissant le soin à ses disciples de le faire, il consacre néanmoins la valeur des Écritures saintes, en affirmant par exemple que pas un iode, c'est-à-dire la plus petite lettre de l'alphabet hébraïque, que pas un iode n'en sera retiré. Il faut que s'accomplisse tout ce qui est écrit de moi, dit-il. Il atteste ainsi que l'Écriture, avec un grand E, est inamovible, éternelle et immuable, comme Dieu lui-même, sa révélation et ses promesses. Mais la parole de Dieu, fixée par écrit, demeure une parole vivante, qui nécessite une écoute sans cesse renouvelée par l'Esprit qui a lui-même présidé à son inspiration. C'est pourquoi Paul déclare, dans la deuxième épître aux Corinthiens, « Il nous a rendus capables d'être serviteurs d'une alliance nouvelle, non de la lettre, mais de l'esprit. » La loi nouvelle est inscrite, non dans les tables de pierre, mais dans les cœurs de chair. Néanmoins, la nouvelle alliance s'exprime aussi à travers des écrits, qui sont dans la continuité de ceux de l'Ancienne Alliance. Les textes s'éclairent mutuellement, comme une expression complémentaire de la volonté divine. La Bible, la parole de Dieu écrite, demeure une source essentielle de la nourriture du croyant. Elle a besoin d'être lue, méditée, priée, pour être la vraie nourriture de la communauté chrétienne. Le développement gigantesque des nouvelles technologies et médias
ne semble pas devoir éradiquer l'écriture, pas plus que l'image ou le son ne l'ont fait. Il faudra sans doute trouver des chemins nouveaux pour la rendre intelligible dans un contexte différent. Mais les saintes écritures resteront un point de repère nécessaire sur le chemin de l'humanité. Le titre hébreu de Tehillim aurait dû être traduit par « louange ». Mais, considérant qu'il restreignait sans doute la variété des hymnes contenus dans ce livre, on lui a préféré « psaume », qui traduit plutôt l'hébreu « mizmor » et non pas « tehillim ». Ce terme se trouve dans le titre de 57 psaumes et possède le sens de « chant avec accompagnement ». Cela nous conduit à souligner d'emblée la très grande diversité des morceaux contenus dans le recueil. On y trouve en effet des prières de louange, d'expiation, de circonstances, c'est-à-dire qui ont été inspirées par un événement particulier. On y trouve encore des prières de pénitence ou encore des hymnes composés spécialement pour un usage liturgique. Ainsi, on pourrait dire que c'est toute la prière d'Israël qui se trouve résumée dans le livre des psaumes. Ce recueil, qui a été fixé dans sa forme actuelle dès le IIIe siècle avant Jésus-Christ, était en fait l'ouvrage de base de la liturgie juive à l'époque du IIe Temple. Il se divise en 5 livres qui vont du psaume 1 au psaume 41, puis 42-72, 73-89, 90-106 et puis 107-150. Le personnage de David domine l'ouvrage, bien que 73 psaumes, j'allais dire seulement, portent la mention de David. La tradition estime qu'il a été l'inspirateur de tous les hymnes d'Israël. À ce sujet, le Midrash, commentaire traditionnel, raconte l'histoire suivante. Dit juste, Adam, Melchisédek, Abraham, Moïse, David, Salomon, Asaph et les 3 fils de Corée eurent à cœur de composer le livre des psaumes. Alors le Seigneur s'adressa à chacun d'eux en disant « Chacun de vous m'est agréable et dévoué, homme de louange, digne de chanter un hymne devant ma face. » Pourtant, c'est David qui composera les psaumes à travers chacun de vous. Pourquoi ? Parce que sa voix est douce. Et c'est ainsi, dit le Midrash, que David fut appelé le doux chantre.

David, nous le voyons à travers ce midrash, il est comme l'âme des psaumes. Cette prière qui s'élève en tout lieu et en tout temps vers le Dieu de gloire. Et même s'il n'a pas écrit tous les psaumes, il en est l'inspirateur. David résume en lui l'humanité qui tend à élever son âme vers le maître de l'univers par ce moyen privilégié qu'est la musique ou le chant. La tradition juive enseigne en effet que le chant était l'apanage du premier homme, Adam. Dans le jardin d'Éden, il était le chantre du Seigneur. Il orchestrait la création tout entière afin que chaque créature produise le chant pour lequel elle avait été créée. L'arbre, sa louange d'arbre, l'eau, sa louange d'eau, les étoiles, leur louange d'étoiles. Et l'homme, chef d'orchestre de l'univers, était responsable

Les psaumes représentent donc l'effort de David et par lui de tout Israël pour élever l'humanité jusqu'à la louange qui était celle d'Adam avant la chute, vers cette espèce de champ primordial dans lequel l'homme louait son Créateur. Le chant et la musique sont une tentative d'entrer à nouveau dans cette grâce initiale, de faire descendre le ciel sur la terre. La liturgie en est l'expression la plus pure. David, par les psaumes, s'affirme comme le chantre universel. Il communique au monde un moyen de faire vibrer l'âme à cette grâce initiale de l'Éden, de chanter Dieu dans le présent à travers chaque événement de la vie et d'anticiper la venue du Messie qui seul sera digne d'entonner le chant de la rédemption.

Les psaumes, dans leur titre, désignent souvent leur auteur. On y relève les noms de David, Salomon, les fils d'Asaph, les fils de Corée, Éman, les Zraïtes, Éthan et Yétoudoun. David, Moïse, Salomon nous sont connus. Le livre des Chroniques nous présente Asaph, Éman et Éthan comme des corporations de chantres. On peut certainement y adjoindre les fils de Corée, ce dernier étant l'ancêtre de Éman. Mais on reste un peu sceptique quant à la réalité de ses attributions, tout en avouant une certaine ignorance au sujet de l'origine première des psaumes. Pour certains spécialistes, les psaumes dateraient au plus tôt de la fin de la royauté, et bon nombre d'entre eux auraient été composés après l'exil. Des scribes habiles auraient à cette époque maquillé en quelque sorte leur production sous un décor archaïsant. Pour d'autres spécialistes, les psaumes seraient authentiquement anciens, remontant aux époques de David et de Salomon. Cette seconde tendance l'emporte actuellement. Elle préfère s'abstenir de retracer l'histoire des psaumes, les considérant comme des pièces anciennes, ayant subi peut-être, le cas échéant, des adaptations postérieures. Quoi qu'il en soit, retenons que ces psaumes sont également un recueil du bonheur qu'il y a de marcher dans le chemin de Dieu. C'est ce que proclame le tout premier psaume. Heureux l'homme qui ne marche pas selon le conseil des méchants, qui ne s'arrête pas sur la voie des pécheurs, qui ne s'assied pas en compagnie des moqueurs, mais qui trouve son plaisir dans la loi du Seigneur et qui la médite jour et nuit.

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0: Pour votre salut, il est 1h.

0: Fidèles auditeurs et auditrices de Radio Maria Côte d'Ivoire, aujourd'hui, nous allons nous instruire. Il y a des choses dont nous entendons parler et si on nous en demandait la signification, nous aurions du mal à la donner. C'est ainsi que nous avons fait venir celui que vous connaissez déjà,
1: le Père Émile Kwadiokan.
0: Il est le responsable de toute la catéchèse du diocèse de Yamoussoukro, vous le savez. Il a donné beaucoup d'enseignements à ce niveau-là. Aujourd'hui, il est là pour nous parler de certaines choses, les sacrements, les sacramentaux et de la profanation d'une église, d'un tabernacle. Ce sont des choses qui arrivent, que nous connaissons comme ça, et superficiellement. Donc, révérend Père Émile Kwadiokan, qu'est-ce qu'un sacrement? Combien y en a-t-il? Par qui sont-ils institués? Et qu'est-ce qu'ils font? Qu'est-ce qu'ils apportent à un fidèle catholique?
2: Alors, si on se tient à la définition du sacrement selon l'Église, le sacrement est un signe visible institué par le Christ et qui produit les effets spirituels qu'il signifie. Donc, étant donné que c'est un signe, ça veut dire que c'est visible, on voit, c'est palpable, on peut toucher. Et étant donné que lorsqu'on reçoit les sacrements, on reçoit une force spirituelle, on reçoit un bien spirituel, effectivement, on reçoit ce bien spirituel.
0: Donc le sacrement communique à celui qui le reçoit une force spirituelle, un bien-être spirituel.
2: C'est ça. Donc, selon les sacrements, ça dépendra si c'est le sacrement de baptême ou autre. Donc, le sacrement, comme je l'ai dit, est un signe visible institué par le Christ. Et il produit les effets qui signifient. Ça veut dire quand on reçoit le baptême, on reçoit le baptême pour naître dans la vie de Dieu, on devient enfant de Dieu. Et effectivement, lorsqu'on l'a reçu, on devient enfant de Dieu.
0: C'est comme si c'était une cérémonie qui a eu lieu pour introduire quelqu'un dans une famille d'adoption.
2: Oui, si vous voulez, bon, on peut faire cette analogie.
0: Oui, matériellement pour nous faire comprendre, voilà, nous faire comprendre ce que c'est que l'introduction, l'entrée réelle dans la vie de Dieu, dans la famille des enfants de Dieu. C'est pour cela que j'ai utilisé cette image-là. Une image n'est qu'une image.
2: Ça veut dire que quand on reçoit le sacrement, ce n'est pas simplement de façon superficielle. Quand on dit qu'on devient enfant de Dieu, ça ne veut pas dire que c'est semblant des vocables, des mots pour faire plaisir, mais effectivement, on devient enfant de Dieu. Et voilà, c'est ça le sacrement.
0: Est-ce à dire qu'avant le baptême, on ne l'est pas?
2: Oui, avant le baptême, nous sommes tous des enfants de Dieu. Mais nous devenons enfants de Dieu par adoption dans le Christ, parce que nous avons, par le péché originel, cet enfant de Dieu-là s'est éloigné. Maintenant, par le baptême, nous revenons. Ce qui est perdu revient au Père. Et donc, nous sommes renés, nous sommes nés de nouveau dans le Fils, par adoption. Donc, effectivement, nous devenons enfants de Dieu. Mais que ce n'est pas simplement des mots, une vue de l'esprit, mais effectivement, quand on reçoit le baptême, on devient enfant de Dieu. Quand on reçoit la confirmation, on est assez adulte pour porter témoignage. Quand on reçoit l'Eucharistie, c'est le Christ lui-même qu'on reçoit. Ce n'est pas des bonbons. Ce n'est pas des morceaux de pain qu'on prend, mais c'est le Christ lui-même entier, et pas une partie du Christ, mais le Christ en entier. Si nous sommes des millions de personnes, chaque personne prend le Christ dans son entièreté, pas une partie du Christ, mais le Christ lui-même entièrement.
0: Combien y a-t-il de sacrements?
2: Alors, il y en a sept, enfin l'Église a arrêté une liste de sept, mais si on s'en tient à la définition du sacrement, on pourrait trouver plus que ça. Comme je l'ai dit, c'est un signe visible qui produit ce qu'il signifie. Si je prends le cas de l'Église est le sacrement du Christ. Parce que quand on voit l'Église, on voit le Christ. Il dit partout où deux ou trois sont réunis à mon nom, je suis là au milieu d'eux. Et le Christ lui-même est le sacrement de Dieu. Celui qui m'a vu a vu le Père. Et l'être lui-même même est le sacrement de Dieu parce que nous sommes à l'image et à la ressemblance de Dieu. Donc, par rapport à la définition du sacrement, on pourrait en trouver plus. Mais si l'Église a resté 7, il ne faut pas voir le chiffre 7 de manière arithmétique. Mais il faut voir ça dans un sens symbolique. C'est-à-dire, c'est par rapport à la naissance, au cursus normal d'un enfant qui naît, un être humain qui naît, qui grandit, qui a besoin d'être nourri, qui se marie et qui tombe malade, qu'on soigne. Donc, il se réconcilie aussi avec les autres, avec Dieu. Donc, c'est par rapport à ça que l'Église a arrêté le chiffre 7 pour les sacrements. Mais ce n'est pas parce qu'on ne pourrait pas trouver plus que ça.
0: Que sont-ils?
2: Alors, vous avez le baptême, donc l'enfant qui naît. Donc, nous naissons dans la vie de Dieu. Quand un enfant est né, il faut qu'il soit nourri. L'Eucharistie, nous sommes nourris par le corps, on se nourrit du corps et du sang du Christ, et on grandit dans la vie de Dieu, et puis on devient adulte, le sacrement de la confirmation. Et quand on est adulte, soit on se marie, alors en ce moment-là, c'est le mariage, ou alors on ne se marie pas et on opte pour le ministère sacerdotal, pour enseigner le peuple de Dieu, pour faire grandir le peuple de Dieu, pour entourer de soins le peuple de Dieu, pour montrer la voie au peuple de Dieu, donc l'ordre. Et puis, quand on est malade, parce qu'un être humain qui est né, qui mange, qui se nourrit, un jour sera malade, sur le plan spirituel comme sur le plan physique, le sacrement des malades. Et puis, la réconciliation, là aussi, l'homme qui est né, qui a grandi, qui est devenu responsable, un jour aussi, dans ses relations avec Dieu ou bien avec les autres, il aura à parfaire cela dans le sacrement de la réconciliation, donc à se réconcilier avec les autres, à se réconcilier avec Dieu. Donc c'est par rapport à la vie normale, le cursus normal d'un être humain, avec l'expérience humaine, c'est par rapport à tout ça que l'Église a arrêté le chiffre 7, qui est un chiffre parfait, qui n'est pas à voir sur le plan arithmétique, mais dans un sens symbolique.
0: Donc, on a entendu parler parfois des sacrements d'initiation. Bon, récapitulons-les.
2: Alors, les sacrements d'initiation, il y a le baptême, il y a l'Eucharistie, et puis la confirmation.
0: Alors, initiation. Donc, on peut avoir ces trois-là et ne pas avoir les autres.
2: Ah non, c'est important d'avoir les autres. Parce qu'à partir du moment où on est né, où on est nourri et qu'on est devenu adulte, et on peut être malade. Hein? Bon, normalement, tout chrétien doit s'attendre à ça parce qu'on est appelé à être un jour malade. Donc, on reçoit le sacrement des malades, par l'extrême onction, le sacrement des malades, pour nous aider à porter la souffrance, à être plus solidaire au Christ dans la souffrance, pour nous aider à donner sens à la souffrance. Et puis, il y a aussi la réconciliation. On a besoin de ça. Parce que quand on porte une chemise, que la chemise est sale, il faut laver la chemise. Notre vie spirituelle est ainsi aussi faite. Il y a des hauts et des bas. On avance, on peut reculer aussi de plusieurs pas. Elle n'est pas linéaire au sens où on l'entend. Donc, il y a des incohérences. Alors, il y a des égarements. Alors, on est tenu de parfait, de laver notre chemise. On ne va pas dire que comme je l'ai lavé, je sais que demain, elle va se salir, donc ce n'est pas la peine. Non, non. Chaque fois que la chemise est sale, il faut laver la chemise. Donc, le sacrement de la réconciliation. Et puis, qu'est-ce qui reste? L'ordre. Bon, là, ce n'est pas trop monde, mais ceux qui sont appelés, ceux-là seront ordonnés prêtres. Le mariage aussi, bon, ceux qui ne sont pas appelés à être prêtres, donc ils peuvent opter pour le mariage. S'ils n'ont pas opté pour le mariage, peut-être ils vont opter pour la vie consacrée. Parce qu'il y en a aussi, il y a des gens qui ne sont ni prêtres, ni évêques, ni diacres, mais comme les religieuses, qui ont opté pour la vie consacrée. Mais il y a aussi des chrétiens même qui ne sont pas pour la vie consacrée, mais qui observent aussi les célibats pour le royaume.
0: Donc, sept sacrements, le baptême, la confirmation, l'Eucharistie, la pénitence, le sacrement des malades,
2: l'ordre
0: et le
2: mariage. En trois degrés, l'ordre en trois degrés.
0: L'ordre en trois degrés, c'est-à-dire.
2: C'est-à-dire le diaconat, le presbytérat et l'épiscopat. Mais c'est le même sacrement de l'ordre.
0: Partagé.
2: Oui.
0: Bon, les sacrements, vous l'avez dit, vous l'avez expliqué, font de nous réellement ce que.
2: Ce qu'ils signifient.
0: Voilà. Ils font de nous ce qu'ils signifient. Dans le sacrement de mariage, ce sont les époux qui se donnent ce sacrement-là.
2: Okay.
0: Et donc, il les rend plus forts à vivre ensemble la vie commune, à accueillir les enfants qui y naissent et à leur transmettre la foi.
2: Oui, il n'y a plus que ça même. Parce que le fondement du mariage des chrétiens, des foyers chrétiens, c'est le mariage entre Dieu et l'humanité. Ça, c'est le mariage entre Dieu et l'humanité, c'est le mariage entre le Christ et l'Église. Donc, d'une manière simple, ce qui se fait entre Dieu, ce commerce d'amour entre Dieu, cette relation d'amour entre Dieu et l'humanité, qui a été concrétisée dans l'incarnation du Fils, s'expérimente de façon particulière dans le mariage chrétien. Et c'est pour cela que le mariage chrétien est irréversible. Comme le Christ est incarné une seule fois, il ne va pas revenir dessus. Et comme l'amour de Dieu est un amour total, ce n'est pas un amour à essai. C'est pour cela que dès lors que les époux chrétiens se sont mariés, et on ne peut plus revenir dessus. Si le mariage a été validement et licitement réalisé, c'est un mariage qu'on ne peut pas dissoudre. En fait, ça veut dire que les mariages qui ont été réalisés selon les normes canoniques de l'Église, ces mariages-là, on ne peut pas les dissoudre, sauf si le mariage n'a pas eu lieu. Ça veut dire quoi? Si le mariage est vicié. Si le mariage est vicié, ça veut dire que le mariage n'a pas eu lieu. Il y a eu un simulacre de mariage, ou bien un folklore de mariage, mais en réalité, il n'y a pas eu de mariage.
0: Une tromperie, un mensonge.
2: C'est un mensonge, voilà. Et ça, ça peut arriver. Il y a des cas qui diriment. Il y a des cas spécifiques qui permettent de savoir que le mariage n'a pas eu lieu. Par exemple, une femme qui veut épouser un médecin, et le monsieur en question a mis tout dans sa tête qu'il est médecin. Et puis après le mariage, on découvre que ce n'est pas un médecin. C'est quelqu'un qui balaye au marché. Alors, à partir de ce moment-là, ça veut dire que c'est un mariage vicié. Il y a eu une tromperie. Il y a eu un mensonge. Ça, en ce moment-là, c'est un mariage qui n'a pas eu lieu. Par exemple, aussi, il y a consissu de quelqu'un qui voulait se marier à une femme. Et voilà que pour cela, il est marié avec une autre femme et il tue la femme pour épouser cette femme. S'il y a des enquêtes qu'on découvre cela, alors s'il y a eu célébration de mariage, ça veut dire que ce mariage n'a pas eu lieu. Donc, dans ces cas-là, quand on dit qu'on parle de nullité de mariage, en fait, ce n'est pas des mariages qu'on a annulés, mais c'est des mariages qui n'ont jamais eu lieu. Et c'est pour ça que dans l'Église, on dit qu'on n'annule pas les mariages. C'est des mariages qui n'ont pas eu lieu, qui tombent d'eux-mêmes, mais il n'y a pas d'annulation des mariages.
0: Il y a des sacrements qu'on ne peut recevoir qu'une seule fois dans la vie. C'est le baptême.
2: Oui. La confirmation.
0: La confirmation et le sacrement de l'ordre.
2: De l'ordre, oui.
0: Ces trois-là sont irrévocables. Quand on les a reçus, ils vous marquent de façon indélébile, comme on dit, c'est-à-dire à tout jamais.
2: C'est ce qu'on appelle, ce sont des sacrements à caractère.
0: À caractère.
2: Voilà, c'est-à-dire vous êtes marqués
0: à vie.
2: À vie.
0: Tandis que le mariage, si l'un des conjoints décède, bon, tu peux te remarier. Et le sacrement de...
2: Et le carême, c'est tous les jours,
0: on prend. Tous les jours, oui, parce que tous les jours, nous nous nourrissons.
2: Ouais.
0: Et le sacrement des malades, on peut tomber plusieurs fois malade dans la vie et on le reçoit. Ce n'est pas le dernier sacrement qu'on reçoit et puis on quitte ce monde.
2: C'est ça.
0: Et autrefois, on l'appelait l'extrême onction. C'est-à-dire qu'on recevait ça, c'était parce qu'on était à l'article de la mort. On allait mourir les minutes qui suivraient. Or, c'est bien au contraire, ce sacrement donne énergie et force pour pouvoir retrouver la santé.
2: Il y avait une histoire, il y a une histoire à cela. Peut-être que vous la connaissez. Et c'est que avant, quand on allait donner le sacrement de ce qu'on appelle l'onction des malades, maintenant, quand on allait donner, on demandait aux malades de se confesser. Et quand ils se confessent, c'est après ça qu'on leur donne ça. Alors, pour ce qui est de la réparation, de la pénitence, on pourrait demander aux malades tel ou tel effort à faire. On pourrait vous demander, par exemple, de porter, si vous pouvez venir encore à l'église, de porter tel habit. Et les pénitents avaient des habits et ils étaient reconnus par la communauté. Ils avaient leur place à l'église. C'était un peu humiliant. Parce que tout le monde les reconnaissait comme étant des pécheurs. Et c'est lorsqu'ils ont reçu, parce qu'on ne donnait pas l'absolution tout de suite, c'est quand ils ont fini de purger leur peine qu'on leur donnait l'absolution. Donc c'était humiliant. Alors il y a des gens qui ont préféré, bon, dès lors que je vois que ça ne va plus du tout, alors vous appelez, ou bien ils disent à leurs parents qu'on voit que ça ne va plus du tout, pour m'éviter cette honte-là, à partir de ce moment-là, vous appelez le prêtre de venir me donner le sacrement des malades. Et lorsque les choses se répétaient, quand le prêtre sortait, aussitôt après on dit qu'il est décédé, quand le prêtre sortait, on dit le malade est décédé dans le quartier. Alors, par abus du langage, on est arrivé à appeler ça l'extrême onction.
0: Le baptême. Il y a, je ne sais pas si c'est plusieurs formules qu'il faut dire. Il y a le baptême de désir, le baptême du sang, le baptême de martyr. Quelles sont ces expressions? D'où viennent-elles?
2: Alors, le baptême du sang, là, c'est le baptême des martyrs. Hein. C'est des gens qui ont été tués pour la cause du Christ, pour leur foi, qui ont été tués. On connaît en Afrique ici, qui nous sont très proches, je crois que c'est les martyrs de l'Ouganda. Je crois que c'est, comment ils s'appellent là, Charles Luanga et ses compagnons. Donc, des gens qui, pour leur foi, pour la vérité de leur foi, qui voulaient demeurer dans leur foi. Et pour cela, ils ont été tués. Et c'est ce baptême-là qu'on appelle le baptême du martyr. Le Christ disait à ses apôtres, est-ce que vous pouvez boire la coupe que je vais boire? Quand les apôtres disent, ben, écoutez, on te suivra partout, tu iras. Donc, c'est le baptême du sang. C'est le baptême des martyrs. Maintenant, le baptême du désir, bon, je prends le cas d'un catéchumène qui est en année de catéchuménat, et qui meurt dans cet état. Et il n'y a personne. Il est parti au champ, il a été mordu par exemple par un serpent, et puis dans cet état, il meurt. Alors, ce catéchumène-là meurt, mais la foi de l'Église supplée en ce moment-là, et par ce désir d'être baptisé, ce catéchumène-là est baptisé. Et c'est ce qu'on appelle le baptême de désir. Il a désiré être baptisé de façon physique. Il n'en a pas eu peut-être la chance d'être baptisé, mais par désir, l'Église supplée, il est baptisé.

0: Il y a un mot qui ressemble un peu comme ça au mot sacrement. Ce sont les sacramentaux. Les sacramentaux, qu'est-ce que c'est?
1: Alors, pour faire la différence entre sacramentaux, parce que comme vous nous le dites, les deux se ressemblent. On a l'impression que c'est le pluriel du sacrement qui donne sacramentaux, mais ce n'est pas ça. Le singulier des sacramentaux, c'est le sacramental. Et le pluriel, les sacramentaux. Donc, autant les sacrements sont des signes visibles institués par le Christ, les sacramentaux, eux, ce sont des signes visibles institués par l'Église. C'est différent. Les sacrements, c'est signes visibles institués par le Christ. Sacramentaux, signes visibles institués par l'Église. Donc, la différence se trouve au niveau de l'institution. Les sacrements, c'est le Christ qui institue. Les sacramentaux, c'est l'Église. Et à ce propos, quoi, si on se réfère au catéchisme de l'Église, le catéchisme de l'Église catholique, ils disent que la Sainte Église catholique a institué des sacramentaux, qui sont des signes sacrés, par lesquels, selon une certaine initiation des sacrements, des effets, surtout spirituels, sont signifiés et sont obtenus par la prière de l'Église. Donc ça veut dire quoi? Ça veut dire que autant les sacrements, eux, ils donnent la grâce de Dieu lorsqu'on les reçoit, mais les sacramentaux disposent à recevoir les grâces qui sont signifiées dans les sacrements. C'est-à-dire qu'ils nous disposent à recevoir les grâces des sacrements. Tandis que les sacrements, eux, ils nous donnent ces grâces directement. Les sacramentaux nous disposent à recevoir les grâces des sacrements. Donc, par eux, les hommes sont disposés à recevoir l'effet spirituel des sacrements. Donc, eux disposent à recevoir les effets des sacrements. Tandis que les sacrements, eux, ils donnent ce qui signifie comme effet. La grande différence se trouve à ce niveau. Et puis, au niveau de l'institution, les uns sont institués par le Christ lui-même, quand il s'agit des sacrements, les autres, pour ce qui est des sacramentaux, institués par l'Église. Et on peut continuer, ils sont institués par l'Église en vue de la sanctification de certains ministères de l'Église, de certains états de vie, de circonstances très variées de la vie chrétienne, ainsi que de l'usage des choses utiles à l'homme. Selon les décisions pastorales des évêques, ils peuvent aussi répondre aux besoins, à la culture et à l'histoire propre au peuple chrétien d'une région ou d'une époque. Il comporte toujours une prière, souvent accompagnée d'un signe déterminé, comme l'imposition de la main, le signe de la croix, l'aspersion d'eau bénite qui rappelle le baptême. Il relève du sacerdoce baptismal. Tout baptisé est appelé à être une bénédiction et à bénir. C'est pourquoi des laïcs peuvent présider certaines bénédictions, donc certains, la célébration de certains sacramentaux. Plus une bénédiction concerne la vie ecclésiale et sacramentelle, plus sa présidence est réservée au ministère ordonné, prêtre, évêque, diacre. Les sacramentaux ne confèrent pas la grâce de l'Esprit-Saint à la manière des sacrements. Mais, par la prière de l'Église, il prépare à recevoir la grâce et dispose à y coopérer. Chez les fidèles, bien disposés, presque tous les éléments de la vie sont sanctifiés par la grâce divine qui découle du mystère pascal de la passion, de la mort et de la résurrection de Christ, car c'est de lui que tous les sacrements et sacramentaux tirent leur vertu. Et il n'est pas à peu près aucun usage honorable des choses matérielles qui ne puissent être dirigées vers cette fin, la sanctification de l'homme et la louange de Dieu. Donc, les sacramentaux disposent à recevoir les effets, les grâces des sacrements. Et les évêques, à leur jugement, selon les époques, selon les cultures, peuvent, pour le bien de l'Église, peuvent dire qu'on peut utiliser tel élément parce que c'est assez expressif, c'est assez parlant pour notre culture, pour notre époque, comme sacramental. Tandis que pour ce qui concerne les sacrements, non, on ne peut pas le faire. C'est arrêté, il y a ces sacrements.
0: Merci. Il y a un phénomène qui se répète de temps en temps. Il s'agit de la profanation des tabernacles. Je m'explique. Dans l'Église catholique, une fois que le pain est consacré par les paroles que prononce le prêtre, paroles reçues de Jésus-Christ, le soir de l'institution de l'Eucharistie, notre foi nous dit qu'il est là présent avec son corps, avec son âme, avec sa divinité. Et des gens l'ont mis à l'épreuve, ont mis cette croyance à l'épreuve. Et ils en ont eu pour leur compte, parce qu'ils ont voulu savoir. Et on raconte beaucoup de choses. Et le Christ lui-même s'est manifesté, a laissé couler son sang pour leur dire que ce qui est dit est réel, est vrai. Mais aujourd'hui, pour une question de puissance, d'honneur, de gloire, d'argent surtout, certains individus sont envoyés dans les églises pour voler les saintes espèces dans le tabernacle. Ils utilisent le tabernacle pour faire peut-être des bijoux et ils envoient parfois les hosties consacrées dans des cérémonies pour célébrer leur messe noire, où ils foulent aux pieds les hosties consacrées, où ils les répandent dans l'église pour dire « Bon, voilà ce que nous avons fait de votre Dieu. » Est-ce que vous pouvez nous en parler? Et est-ce que, quand on apprend ces choses-là, rester là comme ça, les bras croisés, pour dire « Oh, que c'est dommage, comment on va faire ?» Ou il y a des réactions qu'un chrétien catholique doit avoir. Et dans ces lieux où cela se passe, y a-t-il des réparations?
1: Oui, c'est assez grave ce que vous venez de dire. On pourrait dire la même chose à ces personnes-là, ce que le Christ a dit concernant Judas. Il aurait fallu que cela ne soit pas né. Parce que c'est assez grave. Ces choses-là sont punies dans l'Église. Dans le droit canon, il y a des dispositions pour cela. Si je prends le cas d'un laïc, un chrétien, ou bien un clerc, un prêtre, qui foule aux pieds les saintes espèces, parce que ce que les gens oublient, c'est que dans les saints sacrements, c'est seulement dans le sacrement de l'Eucharistie, le Christ est réellement présent. C'est une présence réelle. Tandis que dans les autres sacrements, c'est une présence spirituelle. Donc, à ne pas confondre. Les autres sacrements, présence spirituelle, mais dans l'Eucharistie, c'est une présence réelle. Donc, lorsqu'on en arrive là, normalement, dans l'Église, il y a une punition. Si c'est un chrétien, si c'est un prêtre, un clerc, alors si c'est un chrétien, peut-être excommunié. Un prêtre aussi excommunié.
0: Excommunié, ça veut dire?
1: Ça veut dire qu'il n'est plus avec nous, il ne partage plus la même foi que nous.
0: On le met dehors.
1: Voilà, il n'est plus de notre foi, il ne partage plus la même foi que nous. Donc, à partir du moment où il ne partage plus la même foi que nous, ça veut dire qu'il s'est exclu de même. En fait, ce n'est pas l'Église qui est exclue. C'est lui-même qui s'exclut, puisque nous ne partageons plus la même foi. C'est parce qu'on ne partage plus la même foi que tu peux aller fouler au pied, ce qui fait, disons, le centre de, qu'on appelle, de la foi chrétienne. Donc, si tu ne partages plus la même foi que nous, ça veut dire que tu n'es plus avec nous. Donc, tu t'es exclu toi-même. L'excommunication. Mais pour ces personnes-là, comme je le disais, ils voudraient peut-être que ces personnes ne soient pas nées. Pas pour dire que Dieu va se venger. Notre Dieu n'est pas un Dieu vengeur, n'est pas un Dieu qui tue, n'est pas un Dieu qui se venge ou bien qui venge des autres. Le visage de Dieu que le Christ nous a présenté, c'est un Dieu de bonté, c'est un Dieu de gratuité. C'est-à-dire, ce n'est pas un Dieu qui s'exprime dans un acte de toute puissance pour manifester qu'il existe et qu'il est là, mais c'est par l'effacement, dans l'abaissement, que Dieu manifeste sa présence et que Dieu fait appel à notre libre arbitre, notre liberté de choisir ou bien de le renier. Et c'est en cela que Dieu manifeste sa grandeur. Parce que l'amour ne s'impose pas. L'amour laisse l'autre décider de lui-même et adhérer ou refuser. Alors donc, de là, pour dire que Dieu ne va pas se venger de ces personnes, ne va pas les tuer, c'est pas ça. Mais ces personnes même s'excluent des fibres d'amour que Dieu lui-même, c'est-à-dire qui est comme le dessein d'amour de Dieu, parce que Dieu nous a créés par amour, par amour, et à son image et à sa ressemblance. Donc, nous sommes dans ce dessein d'amour, dans ce fibre, dans ce faisceau d'amour. Et l'homme est fait pour faire du bien. Dès lors que tu te mets à faire du mal, ça veut dire que, de facto, tu sors de ce faisceau d'amour et tu es en dehors du dessein d'amour de Dieu. Et par la suite, tu injectes en toi-même, tu inocules en toi-même les virus et le poison. Donc, tu programmes ta propre mort spirituelle et ta propre mort physique. Mais ce n'est pas Dieu qui va te faire du mal, qui va te tuer, mais toi-même. Parce que l'être humain, quand il fait du bien, il sait qu'il est en train de faire du bien. Quand il fait du mal, il sait qu'il est en train de faire du mal. Quand on lui fait du mal, il sait qu'on lui fait du mal. Et même lui-même, quand il a encore une petite conscience, quand il fait du mal, il ressent, il sait qu'il est en train de faire du mal. Alors, donc, dès lors qu'on se met à faire ce genre de choses, ces genres d'actes abominables, ce n'est pas Dieu qui va te faire du mal, qui va te tuer, qui va se venger ou bien qui va venger quoi que ce soit, mais toi-même, tu sors, puisque nous sommes faits pour faire du bien, tu sors de ce faisceau d'amour, tu sors de ce plan d'amour, et alors tu inocules en toi-même les germes de ta propre destruction. Voilà, c'est de cela. Et c'est pour cela que c'est assez grave. C'est pour cela que c'est assez grave. Donc il faut prier pour ces pauvres personnes, c'est des pauvres en humanité, c'est des pauvres spirituels, c'est des gens qui n'ont pas d'épaisseur humaine. Il faut prier pour ces gens de personnes et qui sont, disons, aveuglés, pétés par l'orgueil. Ils sont aveuglés par leur témérité. Peut-être, comment on peut appeler ça encore? Je n'ai pas de nom, je n'ai pas de vocable pour qualifier cela. C'est assez grave.
0: Lorsque cela arrive dans une église, que faut-il faire?
1: Alors, quand cela arrive, il faut nécessairement faire une réparation. Faire une réparation, et l'église a prévu pour cela un rituel de réparation. Et grosso modo, il y en a deux. On peut le faire au cours d'une messe ou on peut le faire en dehors d'une messe. Et si c'est en dehors d'une messe, c'est la réparation simple, la réparation courte. Et dans ce cas-là, je vous donne quelques grandes lignes. C'est comme si c'est dans le temps de carême, là, où le jeudi saint, tout est nu dans l'église. Donc, tout est nu dans l'église. Tout ce qui est objet, tout est nu dans l'église. À commencer par l'autel.
0: On le dépouille.
1: Tout est dépouillé. Tout est dépouillé.
0: Il n'y a plus de nappe, il n'y a pas de fleurs.
1: Il n'y a pas de fleurs, il n'y a rien du tout. Et c'est comme ça que le prêtre, ou bien l'évêque, ou bien celui que l'évêque a mandaté, dans ce cas-là, c'est l'évêque qui mandate. Normalement, c'est lui qui doit aller le faire. Mais quand il ne peut pas aller, il peut mandater, il peut envoyer son vicaire général, ou bien le vicaire épiscopal, ou bien, qu'on appelle ça, le responsable du secteur. Et au nom de l'évêque, il va pour purifier l'église. Donc, il rentre dans l'église qui est tout à fait nue et il commence par asperger partout. L'autel, les murs, tout ce qui a été touché, il va asperger d'eau bénite, tout. Et les chrétiens aussi qui sont venus à la messe. Mais avant ça, on invite les chrétiens à la pénitence, à la prière, au jeûne. Et donc, quand le jour J, quand il arrive, l'autel nu, l'église nue, alors il asperge tout, il purifie tout. Et quand il a fini d'asperger l'autel nu, on passe à la célébration de la parole. Il y a des lectures appropriées et il y a un commentaire, il y a une homélie qui suit. Et après l'homélie, sûrement après l'homélie, on habille maintenant l'autel, on met les nappes, on met les fleurs, les pots de fleurs, et tout ce qui est dans l'église comme rideaux et autres, on les met en place et puis le prêtre vient, il baise l'autel, il encense l'autel Et quand il a fini d'encenser de terre, à partir de ce moment-là, l'église est purifiée. Donc,
0: y a-t-il des prières?
1: Oui, effectivement, oui. D'abord, l'homélie, c'est dans ce sens-là, mm-hmm. hein, inviter à la conversion, inviter à la prière pour ces personnes-là, pour la conversion de ces personnes-là, inviter les parents à éduquer leurs enfants. Donc, c'est dans ce sens-là que l'homélie est orientée. Et il y a des prières aussi pour ça, des prières pour purifier l'Église. Voilà. C'est avec les évêques, ces gens de prière, les évêques ont leur missel propre et ces gens de rituels sont dedans pour éviter que cela ne tombe dans la main de tout le monde. Mais quand le cas arrive, alors c'est l'évêque qui oriente et qui dit voilà, il faut faire dans ce sens. Et en ce moment-là, le prêtre qui est envoyé, ou bien si c'est l'évêque qui est parti, il le fait.
0: Merci bien. Et je voudrais qu'on revienne un peu sur les sacramentaux. Il y en a beaucoup certainement, mais est-ce que vous pouvez nous en citer quelques-uns pour que nous sachions à quoi nous tenir,
1: Les sacramentaux, bon, on peut citer pêle-mêle, on peut citer le chapelet, on peut citer le bénite, on peut citer les croix, les objets sacrés qu'on bénit, l'encens,
0: tout objet de piété,
1: qu'on bénit, une médaille, une icône, une voiture qu'on va bénir, un champ qu'on va bénir, bon. Une plantation aussi. Avant, on le faisait, ce qu'on appelle la rogation, on partait pour bénir les champs des personnes, un commerce qu'on va bénir, un lieu de service qu'on va bénir. Et comme tout à l'heure, j'ai lu dans les dispositions du droit canon, selon certaines dispositions, l'évêque peut permettre à certains laïcs de présider certaines célébrations de sacramentaux.
0: Il n'y a pas beaucoup de prêtres. Bien.
1: Oui, oui.
0: Là, ce sont des ministres extraordinaires. L'évêque, le diacre, le prêtre sont les ministres ordinaires. Mmh. Été sacrés, consacrés pour cela, pour le service du peuple de Dieu dans l'Église. Mais quand on demande ce genre de service, par exemple le baptême,
1: oui.
0: Même célébrer le mariage, il y a des sacrements que seul le prêtre doit administrer.
1: Oui, si c'est les sacrements, hein, oui. Parce que nous sommes dans les sacramentaux. Là.
0: Oui, c'est mais, vrai. Donc les sacramentaux, mm-hmm. bon, ben, n'importe quel fidèle peut les...
1: Ça dépendra, qu'on appelle, de l'évêque.
0: De l'évêque du lieu.
1: Oui.
0: Merci beaucoup, Père Émile Kouadioukan. Ce n'est pas la dernière fois que nous vous aurons avec nous. Dès que l'occasion se présentera, nous y reviendrons, nous recourrons à vous. Fidèles auditeurs et auditrices de Radio Maria Côte d'Ivoire, nous sommes arrivés à la fin de notre émission. Au micro, c'était Sœur Joséphine Agnès. À très bientôt.

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1: Amis auditrices, amis auditeurs, bienvenue à Identité. Identité, votre émission, notre émission de connaissance de soi, de formation humaine, de développement humain intégral. Nous continuons de parler de l'âge adulte, de l'étape de la générativité. Générativité est la prière d'intercession et de libération à l'âge adulte, dans le développement de la vertu de la sollicitude. Je transmets des valeurs, je prie la prière d'intercession avec compassion, je m'identifie à la personne pour laquelle je prie afin de ressentir moi-même ses angoisses et ses souffrances et ses difficultés, me laisser toucher par Jésus et le miracle se produit, l'autre guérit. Parce que Jésus vient dans toute sa compassion me saisir. Il voit à quel point je veux laisser passer l'amour pour l'autre. C'est tellement beau de pouvoir donner quelque chose, de laisser quelque chose à ce monde dans lequel l'on vit.

Alors, aujourd'hui, j'aimerais parler avec vous de discerner comment vivre la sollicitude. Et nous continuons donc de parler de l'âge adulte. Discerner comment vivre la sollicitude. Comment discernons-nous quand Jésus nous appelle à plus de sollicitude envers nous-mêmes ou envers un autre, afin que nous entrions dans une vie nouvelle? Voilà. L'étape de la générativité, c'est l'étape d'une vie nouvelle. J'entre dans une vie nouvelle. Je vais rappeler un peu la période. Ça couvre 35 ans jusqu'à l'âge de 65 ans. C'est comme on vit une nouvelle vie. On s'engage dans de nouvelles choses. On transmet la vie. Surtout après la quarantaine, quand on a été bien secoué par la crise de la quarantaine et qu'on est retombé sur ses jambes, alors on est capable de transmettre. Donc, comment discernons-nous quand Jésus nous appelle à plus de sollicitude envers nous-mêmes ou envers un autre afin que nous entrions dans une vie nouvelle? Alors, je suis partie du témoignage de Matthew Lynn. Il dit ceci. J'ai vécu, moi, ma crise du milieu de vie. Matthew Lynn est un prêtre jésuite. Donc, j'ai vécu, moi, ma crise du milieu de vie alors que j'avais 34 ans et que je me débattais entre deux choix possibles dont aucun ne m'attirait vraiment. Soit dit en passant, on ne peut choisir qu'en deux choses bonnes. Jamais en une chose bonne et une chose mauvaise. Parce que le commandement de Dieu nous appelle à choisir le bien. Donc, on ne peut choisir qu'en deux choses bonnes. La chose mauvaise, on ne la choisit pas, on la rejette. Si nous nous engageons dans une chose qui n'est pas bonne, c'est que nous n'avons pas discerné. Nous sommes aveugles sur la réalité. Alors, Matthieu dit qu'il a vécu, lui, sa crise du milieu de vie, ce qu'on appelle la crise de la quarantaine, mais il a vécu alors qu'il avait 34 ans. Et qui se débattait en deux choix possibles dont aucun ne l'attirait vraiment. Ou bien demeurer là où il enseignait la religion, ou bien quitter ce lieu pour prêcher des retraites qui sont centrées sur la prière de guérison. Alors je lis son témoignage. Je n'avais pas envie de rester là où j'étais depuis que la moitié de mes élèves avaient abandonné mon cours lorsqu'on leur avait laissé la liberté de choisir entre le cours de religion et le sport favori, le basketball. Les adolescents ont choisi le basket, la religion, ça ne les intéressait pas. Et puis la moitié qui est restée pour faire le cours de religion, elle était là parce que les parents avaient fait la pression. Donc, ils n'étaient même pas libres. Et quand ils entendaient les autres jouer au basket, ils étaient plus attirés par le basket. Alors lui, Matthieu, est-ce que je continue les cours, je reste là ou bien je m'en vais ailleurs? Mais il n'avait pas non plus envie d'animer des retraites sur la prière de guérison parce qu'il n'avait aucun don particulier, c'est ce qu'il croyait, pour accomplir des miracles ou pour entendre Jésus lui parler à partir de la connaissance intellectuelle qu'il avait de lui. Mais Jésus lui parlait à lui, dans ses oreilles, dans son cœur. Il n'avait pas de don pour ça. Parce qu'il dit ceci, « Quand je ferme les yeux et je demande d'avoir une vision, je ne vois que mes paupières. » Il ne voit rien sinon ses paupières. Alors, si je choisissais d'animer des retraites de ce type, je dépendrais donc totalement de Dieu dans l'action. Et je me sentais mal à l'aise à la perspective d'une pareille dépendance. Ça peut arriver à tous, même à un prêtre jésuite. Voilà le cas de Matthieu. Je craignais qu'avant que Dieu ne se manifeste, beaucoup de retraitants ne se sentent déstabilisés. Bref. Même si j'avais soigneusement noté par écrit toutes les raisons que j'avais pour rester là où je faisais les cours de religion ou de partir, mon angoisse m'empêchait de choisir librement entre ces deux possibilités. Alors le Seigneur va venir à son secours. Comment est-ce que je discerne la sollicitude à aller plus loin, à avancer en eau profonde? Le Seigneur passe par des événements. Quand nous hésitons, quand nous sommes coincés, quand nous trouvons mille et une raisons pour ne pas vivre à fond et jusqu'au bout notre âge adulte, le Seigneur se sert des occasions pour nous ramener à la réalité. Il dit ceci, « Mais Dieu avait un plan pour me rendre ma liberté de choix. Dieu a un plan pour chacun d'entre nous pour nous rendre notre liberté de choix. Dieu ne choisit pas notre place, surtout pas à l'âge adulte. Mais Dieu a un plan pour nous rendre notre liberté de choix.
et chacun en fait l'expérience. Continuons d'écouter le témoignage de Mathieu Lynn, ce prêtre jésuite. Un soir, je conduisais, donc il est en Amérique, je conduisais au bord d'une falaise quand je vis arriver vers moi en zigzagant une voiture dont le conducteur était visiblement ivre. Pour l'éviter, je sortis brusquement de la route et m'approchai dangereusement du fossé. Heureusement, mon pare-choc arrière s'accrocha à la seule borne qui se dressait à cet endroit. La voiture pivota sur elle-même et fut relancée sur la route, mais en sens inverse. Stupéfait de pouvoir encore bouger, je sortis du véhicule et restai debout sur le bord de la route. Puis je bougeai les bras en signe de gratitude pour la nouvelle vie qui m'était donnée, alors que j'avais bien cru que j'allais mourir ou qu'en tout cas je resterais définitivement paralysé. Sortir d'un accident de la sorte. Je rendais grâce pour tout, même pour les bosses de ma voiture qui allaient me coûter 600 $, me paraissaient magnifiques parce qu'elles m'avaient sauvé la vie. J'étais tellement reconnaissant à Dieu de m'avoir ainsi protégé que mon seul désir était maintenant de lui offrir cette vie pour qu'il en fasse ce qu'il voudrait. Voilà, l'action de grâce et la reconnaissance nous ouvrent pour offrir notre vie à Dieu pour qu'il en fasse ce qu'il veut. À ma grande surprise, je découvris que j'étais devenue capable d'accepter avec gratitude toute activité qui plairait à Dieu. Car même le simple fait de respirer me rappelait tout ce que je lui devais. Je déclarais donc à Jésus que j'étais prêt à enseigner toute ma vie, si cela lui paraissait nécessaire. Je ne calculais plus ce que ce choix me rapportait. Tout ce que je voulais, c'était d'être au service du Seigneur et d'essayer ainsi de lui manifester ma reconnaissance pour les dons qu'il m'avait faits. Dans le même temps, la perspective d'animer des retraites centrées sur la prière de guérison ne me faisait plus peur non plus. Si Jésus avait pu m'empêcher de tomber d'une falaise, il pouvait tout aussi bien venir au secours des retraitants qui se mettraient à grimper au mur. J'étais tellement remplie de l'amour de Dieu que je criais de toutes mes forces un « oui, je ferai tout ce que tu veux ». Et ce « oui » résonnait en moi plus fort que toutes mes craintes. Quand l'amour de Dieu nous remplit, comme l'amour de Dieu a rempli Matthieu de cette façon-là, on ne peut que dire « oui, oui Seigneur, je ferai tout ». Tout ce que tu veux. Et maintenant, amis auditrices, amis auditeurs, je prie que l'amour de Dieu vous remplisse totalement pour que chacun puisse dire au Seigneur, oui, je ferai tout ce que tu veux. Je ferai tout ce que tu veux. Oui. Et ce oui résonnait en moi plus fort que toutes mes craintes. Il dit ceci, prendre conscience de la sollicitude de Dieu permet de découvrir l'amour parfait qui supprime la peur et donne la liberté de choisir la volonté de Dieu. Voilà, ça on peut noter, c'est capital. Quand je prends conscience de la sollicitude de Dieu, donc de l'amour de Dieu pour moi et pour mes frères et sœurs, pour le monde entier, pour toute la création, cela me permet de découvrir l'amour parfait qui supprime la peur et donne la liberté de choisir la volonté de Dieu. Il y a un chant qui dit

Le plus important, c'est de savoir que Jésus nous touche de son amour, il nous libère. Et il n'y a plus de peur. On peut dire « Oui, je ferai tout ce que tu veux, Seigneur ». C'est ça la grâce de l'âge adulte. Je n'ai plus peur de m'engager et d'aller jusqu'au bout. Et si nous regardons bien dans notre société aujourd'hui, des groupes se forment, des fraternités se forment, on voit le monde qui va de travers, il y a quelque chose qui se passe en soi. Et on dit, seul ou avec d'autres, mettons-nous ensemble et laissons-nous toucher par l'amour de Dieu pour avancer. Je connais des gens comme ça qui avancent, qui se mettent ensemble, qui se dessaisissent d'eux-mêmes et qui disent, oui Seigneur, je ferai, nous ferons tout ce que tu veux. Alors, comment est-ce qu'il a fini, Matthieu? Comment ai-je fini par entendre Dieu me dire quel choix il attendait de moi? Il continue. Je fus obligée d'attendre un certain temps, car chacune des deux hypothèses me semblait pouvoir me convenir. Voilà. Maintenant, il était tout aussi heureux de rester, de donner des cours de religion là où il était, même si la moitié de ses élèves jouaient au basket. Et puis, il était tout aussi heureux d'envisager qu'il pouvait donner des retraites de guérison intérieure et qu'il ne déstabiliserait pas par son manque de foi, puisqu'il dit ne pas entendre Dieu, par son manque de foi, les retraitants. Donc, il attend parce que les deux hypothèses lui conviennent. Il trouve de la joie à servir le Seigneur dans les deux choses qui sont bonnes. Je me replaçais, donc c'est là toute la procédure de discernement, je me replaçais alors en priant dans les dispositions où j'étais au moment où j'avais dit mon oui le plus total. Il a laissé passer le temps de l'euphorie, de se sentir aimé de Dieu. Et il se replace dans ce moment de consolation, les dispositions dans lesquelles il était au moment où il avait dit son oui le plus total. Et qu'est-ce qu'il ressent? Je sentis une nouvelle fois la gratitude m'envahir en regardant la borne qui allait me coûter 600 $ et surtout en considérant combien ma vie était entre les mains de Dieu. Me revoyant debout sur le bord de la route, je confrontais les deux possibilités avec mon oui dit du fond du cœur. Donc il a fait comme une composition, une recomposition de la scène. Il est allé rechercher les sentiments qu'il avait vécus, la gratitude. Il a vu la borne où sa voiture a cogné et puis elle a pivoté pour revenir, pour empêcher qu'il tombe dans le fossé. Il se revoit sur le bord de la route et là, il recommence encore à discerner. Il confronte les deux possibilités, donner des cours ou prêcher des retraites. Au moment où il a dit son « oui » du fond du cœur. Il réalise alors que ce « oui » résonnait plus fort lorsqu'il pensait à l'animation des retraites, car cette tâche le rendait plus dépendant encore de Dieu que l'enseignement. Parce que ce qu'il découvre, c'est que Dieu veut qu'il dépende davantage de lui. À l'âge adulte, alors qu'on marche vers l'âge de la vieillesse, le Seigneur va mettre en nous, susciter en nous, comme une soif, comme une faim de lui, pour que nous apprenions à dépendre davantage de lui. Ce choix fut confirmé quand lui, il consulte des personnes qui le connaissaient bien et qui aimaient le Seigneur. Quand nous discernons, il est bon de confronter la décision que nous sommes en train de prendre avant qu'elle soit totalement définitive par rapport à l'appel du Seigneur, à certains avis et à l'avis de personnes qui nous connaissent bien et qui aiment Dieu, pas des personnes qui ont peur de Dieu et donc qui vont nous décourager de nous engager à sa suite, d'aller en eau profonde. Au contraire, nous pouvons consulter des personnes, demander l'avis des personnes qui nous connaissent bien et qui aiment Dieu. Et c'est ce que Matthieu a fait. Parmi ces personnes, on peut avoir des responsables, des supérieurs, enfin bref, lui, il a consulté son supérieur aussi. Et puis son supérieur l'a effrayé. Il dit, ce dernier m'effraya pourtant lorsqu'il me demanda de prendre ce ministère d'animation de retraite avec quelqu'un d'autre, à plein temps, pendant au moins 10 ou 15 ans. C'est-à-dire, non seulement on lui confirme que c'est bien ça, mais on dit, bon, il faut faire ça avec une autre personne, avec un autre prêtre, hein. Et puis pendant au moins 10 ans ou 15 ans, pas 3 ans, pas 2 ans. Alors, qu'est-ce qui se passe? Toutes ces appréhensions refont surface.
toutes ses peurs font surface. Et il doit une nouvelle fois revivre dans la prière la scène au bord de la route, le jour où il a fait l'accident. Et il s'aperçoit alors, il dit, « Je m'aperçus alors que la demande de mon supérieur correspondait mieux à mon oui le plus profond que le travail à temps partiel que j'avais souhaité. » Donc en fait, c'est un oui, il voulait prêcher les retraites, mais à temps partiel. Alors, le supérieur devient la voix de Dieu. Le supérieur devient la voix de Dieu qui lui dit, non seulement tu vas prêcher ces retraites, mais pendant au moins 10 ou 15 ans avec quelqu'un d'autre, dont tu ne seras pas seul. Pour des personnes qui vivent dans des communautés religieuses ou des personnes qui sont engagées dans la vie religieuse, dans une toute autre vie qui a un supérieur, si ce supérieur connaît bien, il aime Dieu, le supérieur devient la voix de Dieu. C'est important. Ça demande deux choses. L'obéissance de la part de celui qui a un supérieur et pour le supérieur, l'obéissance à Dieu. Donc la conformité à la volonté de Dieu pour ne pas induire ceux qui lui obéissent dans l'erreur. Le supérieur devient la voix de Dieu. Matthieu continue. Ainsi j'appris qu'en me remémorant le moment où j'avais dit mon oui le plus profond au Seigneur, puis en consultant des personnes qui me connaissaient bien et qui aiment Jésus, je peux vérifier si je réponds à la volonté de Dieu. On cherche à discerner comment vivre cette sollicitude. Voilà un témoignage. Le test final en la matière consistait à vérifier si cette activité, une fois choisie, m'apporte la vie et l'apporte aussi aux autres. Donc, est-ce qu'elle est féconde? Si je suis triste dedans, je suis aigri, je suis malheureux, il y a un problème. Soit ça vient de ma part, parce que je ne suis pas entrée dans la volonté de Dieu, soit j'ai mal discerné. Donc le test final pour le discernement, est-ce que je suis un chrétien joyeux? Je transmets la joie. Est-ce que je suis un parent, un adulte qui transmet la joie? Est-ce que je suis heureux d'avancer en eau profonde? Et que se passe-t-il pour lui? Il découvre ceci avec son compagnon qui prêchait les retraites. Plus nous animons des retraites et plus nous écrivons des livres, plus nous engendrons la vie en nous-mêmes et chez les autres. Voilà qu'ils deviennent des prêtres féconds. Voilà, ils transmettent la fécondité spirituelle. Plus ils animent des retraites, c'est ce que le Seigneur leur a montré pour eux, plus ils écrivent des livres pour aider les gens à avancer et plus la vie grandit en eux et chez les autres. Il dit, il y a 10 ans, Denis et moi, nous donnions des retraites pendant lesquelles nous prions pour obtenir la guérison de tous les participants. Aujourd'hui, dans les retraites que nous animons, nous apprenons aux participants à développer leurs propres dons de prière et de guérison. Ils ont grandi dans l'exercice de leur charisme. Quand ils ont commencé à prêcher les retraites de guérison, ils priaient Dieu pour que tous les participants guérissent. Aujourd'hui, dans les retraites qu'ils prêchent, ils apprennent aux participants à développer leurs propres dons de prière et de guérison. Ils sont devenus fondamentalement parents, géniteurs, féconds. On peut les appeler des pères spirituels. Voilà l'image du parent. Quand le parent a mis au monde son enfant ou à la charge de l'éducation, le parent c'est l'éducateur aussi. Donc ça peut être l'éducateur d'internat, l'éducateur du collège, ça peut être le curé. C'est tout ça, le parent, celui qui a charge d'éducation. Il a mis au monde l'enfant. Au début, il lui donne. Donc il prie Dieu pour que Dieu pourvoie aux besoins de l'enfant. Et lui-même, il va chercher Dieu en lui et il prend un peu, entre guillemets, je dirais, la place de Dieu pour pourvoir aux besoins de l'enfant. Et c'est ce que Denis et Matthieu ont fait. Mais on arrive à une époque où on gagne en maturité parentale. Et alors, qu'est-ce qui se passe? On apprend.

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1: Comment on devient un parent fécond? Comment on devient un éducateur fécond? En apprenant à l'autre à développer ses propres dons, à les reconnaître et à les exercer. Ça veut dire que soi-même parent, on a dépassé la peur de perdre l'enfant. On fait comme Jeanne, on inspire un bon coup et puis les mains en coupe, on ouvre et on donne l'enfant à Jésus. Alors, le miracle se produit, de la croissance, de l'épanouissement, le miracle se produit. C'est beau, c'est très beau devenir parent, avoir cette maturité spirituelle, cette fécondité spirituelle. La générativité permet de discerner les meilleurs choix. Elle connaît ce proverbe. Donne un poisson à un homme, il aura à manger pendant une journée. Apprends-lui à pêcher, il pourra manger toute sa vie durant. L'étape de la générativité, c'est l'étape où j'apprends à pêcher à l'autre de telle sorte qu'il puisse manger toute sa vie durant. Alors, nous voilà presque à la fin de cette étape de la générativité que nous avons développée sur plusieurs séquences d'émissions. À la fin, que dire? Dire oui à l'avenir. Dire oui à l'avenir, c'est très important. Dire oui à l'avenir. Adulte, je suis appelée à dire oui à l'avenir, c'est-à-dire à exercer la vertu de l'espérance. Dire oui à l'avenir, c'est ainsi que l'enfant et l'adolescent qui me regardent pourront aussi apprendre à dire oui à l'avenir et s'engager quand leur tour arrivera d'être adulte. Rappelons-nous le moment de notre vie où nous nous sommes sentis le plus aimés, où nous avons eu envie de dire oui à la vie. Revivons ce moment et ce qui fut dit ou fait qui nous a permis de nous sentir tant aimés. Prenons un temps de silence. Retirons-nous dans le secret de notre cœur, de notre chambre, un lieu où on n'est pas dérangé. Et rappelons-nous ce moment. Rappelle-toi ce moment. Rappelez-vous ce moment où vous avez dit, où vous êtes senti le plus aimé, le moment de votre vie, où vous avez le plus envie de dire oui à la vie. Revivez ce moment et ce qui fut dit, ce que vous avez dit, ce que vous avez fait et qui vous a permis de vous sentir tant aimé. Et puis comme Jeanne, inspirez en vous cet amour et le désir de dire oui à tout moment dans la vie où vous pourrez donner. L'âge de la générativité, c'est l'âge du don. Vous pouvez donner et recevoir de l'amour et transmettre la vie aux autres. Si vous êtes pressé de savoir ce qui vous attend pour le reste de l'année, examinez les moyens par lesquels Jésus peut vous appeler à donner la vie dans une situation nouvelle. Parce que c'est Jésus qui nous appelle à donner la vie. La vie, nous la recevons pour la donner. Et dites à Jésus ce qui vous fait hésiter par rapport à cette nouvelle situation. Donc, on entre dans une procédure de discernement. Tandis que vous imaginez cette situation, inspirez en elle le pouvoir de dire oui ou non, quelle que soit la manière dont Jésus vous conduit. Parce que Jésus nous rend libres, donc on est capable de dire oui, on est capable de dire non. La générativité, c'est l'étape du don, la fécondité, où je permets à l'autre de découvrir ses dons, de les développer pendant que moi je l'accompagne.

Amis auditrices, amis auditeurs, j'ai été heureuse de partager tous ces points sur l'étape de l'âge adulte, de 35 à 65 ans, avec chacun d'entre vous. Merci de m'avoir accueilli chez vous. Nous venons de finir de regarder ensemble l'étape de l'âge adulte, la générativité, la sollicitude, et non pas la solitude, la sollicitude, c'est-à-dire l'ouverture à l'autre, ou alors la

0: stagnation, la stérilité. Je vous engage à choisir de développer la sollicitude, la vertu de la sollicitude.
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2: La parole est une lampe à mes pieds et une lumière sur mon sentier. Psaume 119, verset 105.
3: Le révérend père Pamphile Fanou nous propose une conférence sur le thème « La foi face aux phénomènes de possession et de la sorcellerie ».

0: J'aurais à vous parler de la foi face au phénomène des possessions et de la sorcellerie. Et vous savez très bien que le thème de la sorcellerie, quand on l'aborde, c'est avec crainte des tremblements, surtout dans certains milieux africains. Parce que vous savez pourquoi. Alors, c'est pour cette raison que je m'enveloppe d'abord du précieux sang de Jésus avant l'entretien et demande à maman Marie de me protéger, de m'assister. Parler de la sorcellerie dans un milieu occidental, c'est se faire ridiculiser. Parce que pendant longtemps, les gens ont cru que la sorcellerie occidentale est égale à la sorcellerie africaine. À partir de ma petite expérience, il m'a été donné de constater que l'écart est énorme entre les deux sorcelleries. Il est vrai que c'est le diable qui est à la base des deux formes de sorcellerie, mais le monde des deux mondes a une hiérarchie. La sorcellerie occidentale, si vous le permettez, je peux dire qu'elle est manipulée par des démons frétins. Tandis qu'en Afrique, c'est Lucifer, le chef des démons lui-même, qui est aux commandes avec son conseil. J'avoue que pendant longtemps, moi aussi, j'ai eu du mal à croire à l'existence réelle du diable et à ses manifestations. D'une part, parce que les faits me paraissent irréels. Et d'autre part, parce que la plupart des documents qui ont traité de la manifestation du diable sont occidentaux. Et les problèmes de possession ont été souvent abordés sous l'angle de la psychologie et les possédés traités de malades mentaux. Mais depuis que mon évêque m'a confié le ministère d'exorcisme, ma vision des réalités des puissances du mal a changé. En nous situant donc dans le contexte de l'Occident, tous ceux qui tassent de malades mentaux, les possédés n'ont pas tort. Parce qu'en Occident, la possession par les esprits est généralement perçue comme une expérience involontaire, néfaste, qu'il faut à tout prix chercher à éviter. Dans le langage courant, cette attitude négative s'exprime dans les qualificatifs utilisés pour désigner ceux qui sont possédés. Ils sont en état d'hystérie, se comportent de façon insensée, ont en général perdu la tête. De façon métaphorique, les troubles mentaux ressentis peuvent être attribués à un mauvais esprit ou diable. La manière dont le phénomène est envisagé ne laisse planer aucun doute. Celui qui est considéré possédé est aussi vu comme un handicapé mental. Et les références au diable ou à un autre esprit du mal indiquent seulement que cette personne constitue un danger pour la société. La conception occidentale qui consiste à faire équivaloir un possédé à un malade psychologique a été pendant longtemps considéré comme un dogme scientifique. Et moi-même qui vous parle, pendant mes 2 années d'études en France et au cours de ma pastorale des malades en Occident, j'ai constaté que sur 10 cas dits de possession en Europe, à peine trouvais-je un vrai cas de possession. Tout le reste n'est que crise neurologique, psychologique et psychosomatique, etc. Mais à ma grande surprise en Afrique, en particulier dans mon pays, parce que je ne connais pas, je n'ai pas sillonné toute l'Afrique, sur 10 cas de possession, selon les régions, au moins 2 à 4 cas sont de véritables cas de possession, d'envoûtement, de sorcellerie, etc. Et le reste des cas de maladies psychologiques et autres. Mais il faut dénoncer le fait que chez nous en Afrique, on conçoit difficilement qu'une maladie soit naturelle. Alors on voit le diable partout. même là où il est absent. L'Occident, au contraire, nie le diable là où il est présent. Ces deux extrêmes sont à éviter. Il faut un discernement rigoureux pour mieux apprécier et distinguer ce qui est diabolique de ce qui est purement psychologique. Alors, comment comprendre le phénomène? Il s'agira de voir ici quelques critères et éléments de discernement des phénomènes de possession. 1. Le phénomène des possessions. La nature de la possession. Petit a, les éléments constitutifs de la possession. Deux éléments constituent la possession. La présence du démon, dans le cas du possédé, et l'empire qui les est sur le corps du possédé. Et par son intermédiaire, sur son âme. C'est ce dernier point qu'il faut expliquer. Le démon n'est pas uni au corps comme le corps l'est à l'âme. Par rapport à l'âme, le démon se comporte comme un moteur externe. Il agit sur elle, il agit sur le corps, mais ce n'est pas l'intermédiaire du corps dans lequel il habite. Il peut agir directement sur les membres du corps et leur faire exécuter toutes sortes de mouvements. Indirectement, il agit sur les facultés, dans la mesure où celles-ci dépendent du corps pour leurs opérations. On peut distinguer dans les possédés deux états de crise. L'état d'accalmie, donc l'état d'accalmie et l'état d'agitation, donc la crise. Donc il y a deux états, l'état de crise et l'état d'accalmie. La crise est comme une sorte d'accès de violence où le démon manifeste son empire tyrannique. Une agitation fébrile qui se traduit par des contorsions, des éclats de rage, des paroles impies et blasphématoires. Les patients semblent perdre conscience de tout ce qui se passe en eux. Et revenus à eux-mêmes, ils ne conservent aucun souvenir de ce qu'ils ont dit ou fait, ou plutôt de ce que le diable a fait par eux. Ce n'est qu'au début qu'ils sentent l'éruption du démon. Après cela, ils ne sont plus conscients de rien du tout. Il y a cependant des exceptions à cette règle générale. Les hommes du père Surin, qui, en exorcisant des Ursulines de Loudun, devint lui-même possédé et gardait conscience de ce qui se passait en lui. Il décrit comment son âme est partagée, ouverte d'un côté aux suggestions diaboliques et de l'autre abandonnée à l'action de Dieu. Comment il prie pendant que son corps roule par terre. Il ajoute, « Mon état est tel qu'il me reste très peu d'action où je sois libre. Je veux parler, ma langue est rebelle. Pendant la messe, je suis contraint de m'arrêter tout à coup. À table, je ne puis porter les morceaux à ma bouche. Si je me confesse, mes péchés m'échappent. Et je sens que le démon est chez moi, comme en sa maison, entrant et sortant comme il lui plaît. » Ça, c'est un témoignage du père Surin dans le précis de théologie ascétique mystique. Pendant les moments d'accalmie, rien ne laisse deviner la présence et la puissance de l'esprit malin. On dirait qu'il s'est retiré. Parfois, cette présence se manifeste par une sorte d'infimité chronique qui défie toutes les ressources de la médecine. Souvent, il faut plusieurs démons pour réussir à posséder une seule personne, ce qui montre leur faiblesse. Généralement, les mauvais esprits ne s'attaquent qu'à ceux qui végètent dans le péché. Cependant, il y a des exceptions, tel le cas du père Surin dont nous venons de parler, et d'autres cas, comme celui des possessions mystiques, où le Seigneur permet que certaines mystiques soient possédées pour développer, par exemple, en elle, cette vertu d'humilité ou d'obéissance. Les cas de possession calme. Les cas de possession calme sont parfois difficiles à gérer. Je revois le cas d'un monsieur qui est allé me voir en disant, mon père, ma femme est possédée. Elle devient insupportable dans le ménage et j'ai peur de la venue de notre foyer. Je lui ai demandé donc de me faire venir sa femme pour une séance de prière, ce qui fut fait. J'impose les mains à la femme, prie sur elle un bon moment sans déceler aucun signe de possession. Pour finir, j'impose les mains au mari et c'est lui qui tombe et se roule par terre et se met à parler avec la voix d'une femme. Cet homme qui voyait des signes de possession chez sa femme est un cas typique de possession calme. Comment expliquer ce cas de possession calme et sans signe? La suite de la prière nous le dira. J'ai donc continué la prière et la femme qui parlait à travers lui, c'était sa propre mère. En fait, sa mère détestait sa bru et ne voulait pas de son union avec son fils. Pour cela, elle est allée pactiser avec un démon nommé Gbakija. Gbakija. La spécificité de celui-ci est de détruire les foyers, de diviser ceux qui s'aiment, de semer la haine dans le cœur des hommes. Dès que ce pacte est signé entre la mère du monsieur et le démon, son fils a commencé à détester son épouse en la traitant de tous les maux. B. Les signes de la possession. D'après l'ancien rituel romain, d'exorcisme bien sûr, il y a trois signes principaux qui peuvent faire reconnaître la possession. 1. L'usage de langue inconnue. Attention donc, toutes les paroles en langue ne viennent pas de l'Esprit Saint. Le diable aussi parle parfois en langue, mais très vite, on arrive à le déceler. Quand le diable parle en langue, les paroles sont saccadées. Ou alors, c'est des paroles stridentes, ou alors, vous avez du mal à supporter la parole en langue, ou bien vous êtes essoufflé en écoutant cette parole. C'est des petits signes qui font que, ah, ça là, ce n'est pas l'Esprit Saint. L'Esprit Saint n'indispose jamais. Mais le diable, quand il parle en langue, il vous indispose. 2. La révélation des choses occultes. Le grand danger aujourd'hui, c'est la multiplication des prophètes dans toutes les religions sans exception. Le diable facilement arrive à nous piéger par ce biais. Toutes ces révélations de choses occultes doivent être passées au crible d'un discernement serré, rigoureux et approfondi. S'il s'agit, par exemple, de choses éloignées, il faut s'assurer que le sujet n'est pas déjà au courant par la télé, le portable, le télégramme, tout ce, aujourd'hui, il y a tellement de moyens, ou autres moyens naturels ou techniques. S'il s'agit de choses futures, il faut attendre leur réalisation pour voir si elles arrivent effectivement et exactement de la façon dont elles ont été annoncées. Et si elles sont assez précises pour ne donner lieu à aucune équivoque. On ne doit donc pas tenir compte de ces prédictions vagues annonçant de grands malheurs suivis d'heureux succès. Il serait ainsi trop facile de se faire une réputation de prophète. Quand le fait est dûment constaté, il restera encore à voir si cette connaissance préternaturelle vient de l'Esprit Saint ou du mauvais esprit, selon les règles du discernement des esprits. Parce que ça peut être vrai et venu aussi du malin. Donc, il est vraiment rusé. Le diable aussi connaît l'Évangile, il connaît les Écritures. Il part des Écritures pour tromper. 3. Un déploiement de forces dépassant, évidemment, les forces naturelles du sujet. Beaucoup de cas de possession se manifestent par la surexcitation. Les forces du sujet possédé sont décuplées. Il y a quelques rares cas de phénomène de lévitation. Mais faisons remarquer que tout phénomène de lévitation n'est pas diabolique. D'ailleurs, aujourd'hui, aux États-Unis, il y a même des laboratoires où s'expérimentent ces phénomènes paranormaux, comme la lévitation, sans aucun conditionnement spirituel. Comme arme d'action sur le phénomène, nous disposions, entre autres, des sacramentaux. Le diable ne supporte pas les sacramentaux. Eau, médaille, huile, sel, crucifix. Bon, mais il faut prendre soin de les bénir auparavant. Les sacrements. Le diable redoute les sacrements en général. En particulier, les sacrements de l'Eucharistie, de la réconciliation et celui du baptême. Comme signe de possession, nous avons aussi quelques signes pour nous aider à discerner les cauchemars, les rêves érotiques, etc. Nous n'allons pas, mes prédécesseurs ont déjà parlé des signes. Malgré les signes que nous venons d'énumérer, il est parfois difficile de faire une distinction entre la possession et les troubles psychologiques. Maintenant, possession et troubles psychologiques. Les troubles psychologiques et la possession sont presque identiques quant à leur manifestation extérieure. Dans notre ministère d'exorcisme, nous rencontrons souvent des personnes convaincues d'être possédées, envoûtées ou ensorcelées, mais qui, au fait, sont des personnes ayant besoin d'être examinées par un psychiatre ou un psychologue. Dans l'autre sens, il y a des gens qu'on traite de malades mentaux, mais qui sont en fait possédés. C'est pourquoi il arrive parfois que le Centre national hospitalier psychiatrique de Cotonou nous fait appel pour certains cas ou nous envoie certains de ces patients pour des séances d'exorcisme. Cette collaboration entre le personnel du centre, en particulier le médecin-chef, le docteur Adjido, et ses majors, nous a permis de toucher de doigt la réalité des puissances du mal en Afrique face à l'exorcisme. Au cours de notre ministère d'exorcisme, le cas que nous rencontrons le plus souvent, les cas que nous rencontrons le plus souvent sont sur le plan psychologique, bien sûr. Ça, c'est les thèmes que les médecins utilisent, hein, parce que quand je leur envoie des cas au centre, ils me font un peu le point. Et parfois, le médecin me demande, mais toi, qu'est-ce que tu as constaté? Dis-moi, sur le plan spirituel, comment as-tu interprété tel cas? Je dis, et lui me dit, voilà, nous, dans notre jargon, c'est tel cas. Et on commence, lui fait, je fais. Ou alors, il dit, tu me laisses traiter d'abord. Pendant un mois ou deux mois, si ça ne marche pas, tu prends la relève. Donc, on négocie les cas. Ou alors, moi, j'envoie directement. Dès que j'écoute le patient, je remets un petit mot et c'est le médecin qui s'en charge. Parfois, il finit, dit non, mon père, je vous renvoie tel patient. Sa maladie ne relève pas de ma compétence. Et je reprends encore la suite. Donc, souvent, voilà les thèmes que je vois sur l'ordonnance, les diagnostics qu'il met. Il parle de schizophrénie. Bon, il dit que c'est des psychoses caractérisées par une dissociation des différentes fonctions psychiques et mentales, accompagnées d'une perte de contact avec la réalité et d'un repli sur soi. Il parle parfois de névrose, d'angoisse. Et comme explication qu'il me donne, parce qu'il me donne des coups après, il m'explique ce que c'est quand il utilise ce jargon, il faut qu'il m'explique pour que je comprenne. Donc je note les explications qu'il me donne. Il dit affectation caractérisée par des troubles affectifs et émotionnels dont le sujet est conscient mais ne peut se débarrasser et qui n'altère pas intégralement ses fonctions mentales. Il parle aussi parfois d'hystérie. Les hystéries, c'est des affections névrotiques reposant sur les excitations libidinale particulière, les psychoses maniaco-dépressives, maladies caractérisées par des alternances d'euphorie et de dépression, les fantasmes obsessionnels caractérisés par une représentation imaginaire et imaginée de la réalisation d'un désir, d'une idée fixe qui s'impose à l'esprit. Concernant les troubles psychologiques, les médecins, psychiatres et psychologues qui m'accompagnent dans mon ministère m'ont dit que les troubles psychologiques constituent une sorte de remue-ménage, de perturbation que connaît l'esprit ou la pensée de l'homme. Ce sont donc des manifestations au niveau mental de l'individu. Maintenant, les cas de possession rencontrés le plus souvent. Les cas de possession que nous rencontrons le plus souvent sont les maris de nuit. De plus en plus, ça prend beaucoup d'ampleur. Et les maris de nuit ont tellement évolué que vous ne pouvez pas vous imaginer qu'aujourd'hui, les maris de nuit aussi utilisent les portables. Si on a le temps, je vous donnerai quelques exemples. Mais la possession par la sirène des eaux, Mami Wata, mais aussi de sorcellerie, d'envoûtement, de tchakatu. Alors, qu'est-ce que c'est que la sorcellerie? La sorcellerie existe-t-elle vraiment? Si oui, quelle attitude pastorale adopter face au phénomène de la sorcellerie? Comment le chrétien peut-il lutter contre ce phénomène? D'abord, le mot sorcier. Le mot sorcier a plusieurs sens. Le petit dictionnaire Larousse définit le sorcier ou la sorcière en ces termes. Le sorcier ou la sorcière est une personne qu'on croit en liaison avec le diable et qui peut opérer des maléfices. C'est le petit Larousse en couleur, édition librairie Larousse 1988, page 921, troisième colonne. Cette définition est à revoir à notre avis. Le sorcier n'est pas une personne qu'on croit en liaison avec le diable, mais plutôt une personne qui est en liaison avec le diable. Dit qu'on croit en liaison, c'est qu'en réalité, cette personne ne serait pas en liaison avec le diable. Et si elle n'est pas en liaison avec le diable, elle n'est plus sorcière ou bien elle n'est plus sorcier. Donc, il faut trouver un autre terme pour appeler le sorcier. Parce que cette définition émet ainsi la réserve. Alors que la condition fondamentale pour être sorcier, c'est d'être en liaison avec le diable et signer un pacte avec lui. Dans la conception de beaucoup d'Africains, le mot sorcier désigne aussi bien le simple devin que le prêtre féticheur, le tradit praticien aussi bien que celui dont on dit qu'il va aux nuits de sabbat. Alors, dans le cadre de notre colloque, la catégorie de sorciers dont nous parlerons, ce sont les sorciers appartenant à une corporation secrète en liaison avec le démon et qui peuvent se déplacer invisiblement ou visiblement, jeter des maléfices, rendre les autres malades ou les infliger une mort subite. Ceux-là, comment agissent-ils? Comment devient-on sorcier? On devient sorcier par un pacte volontaire ou involontaire. Autrefois, le pacte consistait à manger un aliment quelconque destiné à cet effet. Une noix de cola, par exemple, de la viande, du poisson, de l'arachide, du beignet, de l'haricot, etc. Les sorciers ou les sorcières prennent soin d'ensorceler auparavant ces aliments par des rites et des paroles incantatoires. Ce qui symbolise le pouvoir du sorcier est la calebasse qui, au moment du pacte, entre dans le corps du candidat. Dès qu'on est en possession de la calebasse sorcière, on doit désigner un être cher à offrir en victime. Sinon, c'est soi-même qui perd de sa peau. Autrefois, l'être cher à offrir en victime doit être choisi parmi les membres de la famille de la sorcière ou du sorcier. De nos jours, il n'est plus nécessaire que la victime soit un membre de la famille, mais il suffit seulement que la victime soit un être cher. Pourquoi cette nouvelle stratégie? C'est parce que l'un des signes permettant de soupçonner une personne d'être sorcière est la mort mystérieuse de ses enfants ou des membres de sa famille. Avec cette nouvelle stratégie, les sorciers embrouillent toutes les cartes et toutes les pistes pouvant permettre de les soupçonner. Avec l'offrande de la victime, commence l'avancement en grade et en puissance du nouveau néophyte sorcier. Il faut reconnaître que la sorcellerie a beaucoup évolué. Si vous lisez le document du père Gilbert Dayon, intitulé « Libéré de la divination et de la sorcellerie », vous allez comprendre. Parce que, je dirais que c'est le document de base. Et moi, mes recherches sont parties de ce document et j'ai essayé de comparer ce que moi j'ai vécu avec ce que mon doyen a eu à vivre quand il était en exercice, le père Gilbert Dayon. Donc, les bases de la sorcellerie avaient été déjà posées par le père Gilbert Dayon. Mais ces bases ont évolué. La sorcellerie a évolué. Autrefois, on se faisait sorcier souvent volontairement, soit pour dominer, soit pour nuire, soit pour se défendre contre ses ennemis. Dans ce cas, on va soi-même payer sa sorcellerie. Parfois, le prix d'achat de la sorcellerie varie entre 10 000 francs, 500 000. Quelques rares fois, ce prix peut s'élever à plus d'un million. De toutes les façons, le prix dépend de la tête du client. Dépenser tant d'argent juste pour faire du mal à son prochain ou pour montrer à son prochain qu'on est puissant, dans notre logique à nous, c'est de la folie. Mais dans la logique du monde des ténèbres, c'est une gloire. La sorcellerie, appelée au Bénin Azé, de nos jours, a évolué. Et les volontaires se faisant rares, la sorcellerie est devenue pratiquement gratuite aujourd'hui. Et la cible de transmission gratuite de la sorcellerie, c'est les bébés. Les bébés. J'ai reçu un bébé de 4 mois environ. Et au cours de la prière, qui a vomi un petit œuf d'oiseau, les oisillons noirs, là. Un petit œuf. L'œuf ressemble un peu à l'œuf du magouya, là. Tout petit. Un bébé. Et pour ce cas, le cas de ce bébé, ça n'a pas été facile parce que c'est des jumeaux. Et la maman s'est rendue compte que la nuit, quelle que soit la position, elle retrouve toujours le bébé, les fesses en l'air, elle ouvre son derrière, et puis elle enlève tout, alors que la maman la protège bien, couche tout et tout, mais on ne sait pas comment elle fait pour tout enlever la nuit. Alors, ça a commencé à inquiéter la maman. Et c'est pour cela. D'ailleurs, ils ne sont même pas catholiques, c'est des musulmans. Ils sont venus et au cours de la prière, elle a vomi. Et c'est après qu'on s'est rendu compte que c'est la bonne qui avait donné la sorcellerie à ce bébé. Donc, il y a les bébés, les enfants, les innocents. Je me rappelle donc de ce bébé, de ce cas, comme d'hier. Comment se transmet la sorcellerie? La sorcellerie se transmet essentiellement par la nourriture et la boisson. Et comme les gens font de plus en plus attention à ce qu'ils mangent et tout ce qu'on leur donne à boire, les sorciers aussi ont changé de tactique. Parce que beaucoup de d'Africains n'aiment plus manger n'importe où. Alors, qu'est-ce qu'ils font maintenant? Ils ont développé une nouvelle stratégie d'envoûtement. Pas les bébés, les petits-enfants, de tout âge, hein, dans l'invisible, pendant le temps de sommeil de la victime. La nuit, en allant à leur repas, sorciers, les sorcières et les sorciers adultes portent les bébés sorciers sur leurs épaules ou au cou, à califourchon, pour aller. Et c'est là que les choses se font. Comment ils arrivent à donner la sorcellerie à ces bébés-là? Nous allons évoluer et puis, bon, si on a le temps, on en parlera. Comment identifier un bébé sorcier? C'est difficile. Mais le cas dont nous venons de parler, c'est les comportements bizarres, les réactions violentes et sadiques. En plus de la position qu'avait ce bébé de 4 mois, on ne dirait pas que c'est un bébé. Elle avait des réactions violentes, sadiques et bizarres. Alors, ce sont ces éléments qui peuvent nous aider, mais je suis incapable de vous donner une grille d'éléments pour vraiment les identifier. Deuxième constat, dès que les parents se mettent en prière, la petite dont je viens de parler, elle se met à pleurer. Dès que les parents se mettent en prière, ça a été aussi des indices. Ils ne sont pas catholiques, mais dès qu'ils se mettent en prière, ça y est. Ou bien dès qu'il y a les chants de louange quelque part, l'enfant passe là, il faut que l'enfant pleure, crie. Alors, que faire? À cause de ces stratégies, nous n'allons plus donc avoir des enfants, parce que si les sorciers maintenant se servent des bébés, nous n'allons plus avoir de bébés ou bien quoi? Ou bien, si pendant nos sommeils, ils profitent de nos sommeils pour nous donner la sorcellerie, qu'est-ce qu'on ne va plus dormir, on va rester en éveil pour que les sorciers ne viennent pas. Donc, il faut bien dormir. Il faut dormir en paix. Malgré les espoirs des forces du mal, Jésus-Christ est vainqueur du mal. Sachez que le nom de Jésus fait trembler tous les sorciers. Et c'est pour cela que nous devons nous envelopper du précieux sang de Jésus tous les soirs avant d'aller nous coucher. Et à l'heure actuelle, le rosaire, je dirais même, est encore plus efficace que l'exorcisme pour nuire aux sorciers. Le simple rosaire. Si vous ne pouvez pas dire le rosaire, tout au moins le chapelet. Si vous saviez la puissance du chapelet dans le monde des ténèbres, le chapelet est comme une bombe. Il y a un possédé qui me disait que quand on commence le chapelet, chaque grain, chaque Ave Maria, c'est comme des balles qui le pénètrent. Pénètre dans leur corps. Alors, vous voyez, quand vous dites le rosaire, ils sont criblés de balles. Donc, n'hésitez pas à tirer seulement, à tailler à contre-temps. Et dans tous les sens. Le Seigneur nous a donné beaucoup de moyens pour nous défendre contre les forces du mal. Malheureusement, nous n'en faisons pas usage et nous laissons ainsi le monde des ténèbres évoluer. Et nous effrayer. Parfois, on pense que le diable est plus fort que Dieu parce qu'on voit ses espoirs, alors qu'il suffit de rien du tout pour balancer les espoirs du diable. De rien du tout. Le simple nom de Jésus. Ça dépend de quelle forme d'esprit. Ou bien une simple bénédiction d'un prêtre. Et puis, ça y est, tout est en l'air. Vous avez des choses très simples, mais très efficaces, mais vous allez ailleurs. Vous courez à gauche, à droite, dans tous les sens et vous vous embrouillez. Comment expliquer l'évolution de la sorcellerie? Autrefois, le monde des féticheurs, guérisseurs, sorciers, etc., ce monde était composé d'un alphabet. Mais de nos jours, sous le prétexte de revaloriser la culture et de mettre en valeur le vaudou, la sorcellerie a été savamment remise au goût du jour sous le couvert d'une rationalisation ou d'une inculturation. Attention, Je ne dis pas que l'inculturation en soi est une chose mauvaise. Non, l'inculturation en soi est une très bonne chose. Mais certains grands intellectuels, voulant profiter des financements de l'État ou des organismes ou de certains organismes, sont allés déterrer ce que le Seigneur avait déjà enterré, détacher le diable qui était déjà enchaîné. C'est l'argent toujours, n'est-ce pas? Sous le couvert de l'inculturation, voilà ce qu'on a pu faire, notamment chez nous. On gagne un pain injustement. Et l'argent du diable ne fait jamais du bien. Donc, l'on va s'initier à la sorcellerie à cause de l'argent. D'autres, déjà admis à la retraite, font de la sorcellerie un gagne-pain ou un moyen pour occuper le fauteuil de chef de famille ou de roi. Quand vous êtes nommé chef de famille ou roi, on doit vous initier à ce genre de choses. Parce qu'ils disent, mais vous avez à régler tous les problèmes. Et donc, si vous êtes vraiment notre chef, il faut que vous soyez supérieur à nous. Donc, on vous fait toutes sortes de propositions. Et c'est pour cela qu'il est difficile aux catholiques, chrétiens catholiques, d'être chef de famille ou roi, ou responsable des cultes, des traditions de nos familles. Très difficile. Parce que le juste milieu, vraiment, il n'est pas facile. Et si vous ne savez pas faire, on va vite vous éliminer. D'abord, c'est une place qui est recherchée entre eux. Et si vous, on vous propose cette place-là, soit parce que vous avez les moyens, ou bien vous êtes un homme influent, et si vous refusez, ils vont vous rendre la vie difficile. Que faire? 3 points de suspension, on évolue. Alors, c'est très difficile pour certains catholiques de dire non, c'est vrai. Mais surtout, ceux qui sont à la retraite, alors là, eux autres, ils n'hésitent pas, sous prétexte qu'ils veulent faire de l'inculturation. Du coup, nous assistons à de nouvelles formes d'évolution de la sorcellerie. Parce que ceux-là, ces intellectuels, quand ils deviennent sorciers, ben, ils le sont avec leur bagage intellectuel. Et alors, ils arrivent à planifier certaines choses.
1: Le révérend père Pamphile Fanou vient de nous proposer une conférence sur le thème « La foi face au phénomène de possession et de la sorcellerie ». Merci de nous avoir suivis. Que le Seigneur nous bénisse.

Je t'adore à genoux. Ta divinité qui sous ses figures est vraiment voilée. Mon cœur se soumet à toi en te contemplant grâce à ta présence dans ce sacrement. La vue, le toucher et le goût se méprennent en toi. Seul l'œil est fiable pour trouver la foi. Je crois ta parole, c'est la vérité, car tu es le Fils de Dieu et rien n'est plus vrai. Sur la croix était cachée ta divinité, mais ici se cache aussi ton humanité. Toutes les deux, en croyant et en confessant, je te supplie comme le larron pénitent. Tes plaies, comme Thomas, je ne les vois pas. Je confesse cependant, Seigneur, Dieu, c'est toi. Fais-moi davantage croire en toi toujours. En toi est mon seul salut, ma foi, mon amour. Ô mémorial d'amour, sacrifice de Dieu, pain vivant pour l'homme, pain du haut des cieux, que mon âme vive de toi, mon sauveur, et qu'elle savoure toujours ta douceur. Seigneur, toi mon Dieu, le pieux pélican, purifie en moi l'impur par ton précieux sang, dont la moindre goutte suffit à sauver de toutes les fautes notre monde entier. Jésus, sous un voile, je te vois. Réalise mon vœu, je t'en prie. Que je vois ta gloire révélée enfin, le bonheur de cette vue est mon seul destin.

Seigneur, tu as dit, je suis au milieu de vous tous les jours jusqu'à la fin des temps. Prosterné devant ton corps exposé, devant ce Saint-Sacrement, tu actualises ta parole. Me voici, Seigneur, devant ta face. Écoute mon cri de cœur. Je t'appelle, sauve-moi. Je ne sais pas prier, mais mon seul regard suffit pour désirer ta parole et goûter la joie de ta présence. Donne-moi la joie d'être sauvé. Sans toi, je ne peux rien, Seigneur. Amen.

0: Au nom du Père, du Fils et du Saint-Esprit.
1: Amen.
0: Je confesse à Dieu Tout-Puissant. Je reconnais devant vous, frères et sœurs, que j'ai péché en pensée, en parole, par action et par omission. Oui, j'ai vraiment péché. C'est pourquoi je supplie la bienheureuse Vierge Marie, les anges et tous les saints, et vous aussi, frères et sœurs, de prier pour moi,
1: le Seigneur notre Dieu.
0: Je crois en un seul Dieu, le Père Tout-Puissant, Créateur du ciel et de la terre, de l'univers visible et invisible. Je crois en un seul Seigneur, Jésus-Christ, le Fils unique de Dieu, né du Père avant tous les siècles. Il est Dieu, né de Dieu, lumière, né de la lumière, vrai Dieu, né du vrai Dieu, engendré, non pas créé, consubstantiel au Père, et par lui tout a été fait. Pour nous les hommes et pour notre salut, il descendit du ciel. Par l'Esprit Saint, il a pris chair de la Vierge Marie et s'est fait homme. Crucifié pour nous sous Ponce Pilate, il souffrit sa passion et fut mis au tombeau. Il ressuscita le troisième jour, conformément aux Écritures, et il monta au ciel. Il est assis à la droite du Père. Il reviendra dans la gloire pour juger les vivants et les morts, et son règne n'aura pas de fin. Je crois en l'Esprit Saint, qui est Seigneur et qui donne la vie. Il procède du Père et du Fils. Avec le Père et le Fils, il reçoit même adoration et même gloire. Il a parlé par les prophètes. Je crois en l'Église, une, sainte, catholique et apostolique. Je reconnais un seul baptême pour le pardon des péchés. J'attends la résurrection des morts et la vie du monde à venir. Amen.
1: Notre Père qui es aux cieux, que ton nom soit sanctifié, que ton règne vienne, que ta volonté soit faite sur la terre comme au ciel.
0: Donne-nous aujourd'hui notre pain de ce jour. Pardonne-nous nos offenses, comme nous pardonnons aussi à ceux qui nous ont offensés. Et ne nous laisse pas entrer en tentation, mais délivre-nous du mal. Amen.
1: Je vous salue, Marie, pleine de grâce. Le Seigneur est avec vous. Vous êtes bénie en toutes les femmes, et Jésus, le fruit de vos entrailles, est béni.
0: Sainte Marie, Mère de Dieu, priez pour nous, pauvres pécheurs, maintenant et à l'heure de notre mort. Amen.
1: Je vous salue, Marie, pleine de grâce. Le Seigneur est avec vous. Vous êtes bénie en toutes les femmes, et Jésus, le fruit de vos entrailles, est béni.
0: Sainte Marie, Mère de Dieu, priez pour nous, pauvres pécheurs, maintenant et à l'heure de notre mort. Amen.
1: Je vous salue, Marie, pleine de grâce. Le Seigneur est avec vous. Vous êtes bénie en toutes les femmes, et Jésus, le fruit de vos entrailles, est béni.
0: Sainte Marie, Mère de Dieu, priez pour nous, pauvres pécheurs, maintenant et à l'heure de notre mort. Amen. Gloire au Père, au Fils et au Saint-Esprit.
1: Comme il était au commencement, maintenant et toujours, dans les siècles des siècles. Amen.
0: Notre-Dame de l'Eucharistie,
1: priez pour nous.
0: Nous méditons aujourd'hui les mystères glorieux. Seigneur Jésus, nous étions séparés de toi, tu nous rétablis dans ton alliance. Pour cette merveille, alléluia. Premier mystère glorieux, la résurrection de Jésus. Fruit du mystère, la foi. J'aime le Seigneur car il entend ma voix suppliante. Il a tendu vers moi l'oreille et toute ma vie je l'appellerai. Je suis comme un bel arbre vert dans la maison de Dieu. Je compte sur son amour pour toujours. Dieu de miséricorde, soutiens la foi de ton peuple. Donne-nous un courage indéfectible. Accorde à ceux qui cherchent la vérité de te trouver dans la joie et au peuple des croyants de toujours savoir témoigner de toi.
1: Notre Père qui es aux cieux, que ton nom soit sanctifié, que ton règne vienne, que ta volonté soit faite sur la terre comme au ciel.
0: Donne-nous aujourd'hui notre pain de ce jour. Pardonne-nous nos offenses, comme nous pardonnons aussi à ceux qui nous ont offensés. Et ne nous laisse pas entrer en tentation, mais délivre-nous du mal. Amen.
1: Je vous salue Marie, pleine de grâce, le Seigneur est avec vous. Vous êtes bénie entre toutes les femmes et Jésus, le fruit de vos entrailles, est béni.
0: Sainte Marie, Mère de Dieu, priez pour nous pauvres pécheurs, maintenant et à l'heure de notre mort. Amen.
1: Je vous salue Marie, pleine de grâce, le Seigneur est avec vous. Vous êtes bénie entre toutes les femmes et Jésus, le fruit de vos entrailles, est béni.
0: Sainte Marie, Mère de Dieu, priez pour nous pauvres pécheurs, maintenant et à l'heure de notre mort. Amen.
1: Je vous salue Marie, pleine de grâce, le Seigneur est avec vous. Vous êtes bénie entre toutes les femmes et Jésus, le fruit de vos entrailles, est béni.
0: Sainte Marie, Mère de Dieu, priez pour nous pauvres pécheurs, maintenant et à l'heure de notre mort. Amen.
1: Je vous salue Marie, pleine de grâce, le Seigneur est avec vous. Vous êtes bénie entre toutes les femmes et Jésus, le fruit de vos entrailles, est béni.
0: Sainte Marie, Mère de Dieu, priez pour nous pauvres pécheurs, maintenant et à l'heure de notre mort. Amen.
1: Je vous salue Marie, pleine de grâce, le Seigneur est avec vous. Vous êtes bénie entre toutes les femmes et Jésus, le fruit de vos entrailles, est béni.
0: Sainte Marie, Mère de Dieu, priez pour nous pauvres pécheurs, maintenant et à l'heure de notre mort. Amen.
1: Je vous salue Marie, pleine de grâce, le Seigneur est avec vous. Vous êtes bénie entre toutes les femmes et Jésus, le fruit de vos entrailles, est béni.
0: Sainte Marie, Mère de Dieu, priez pour nous pauvres pécheurs, maintenant et à l'heure de notre mort. Amen.
1: Je vous salue Marie, pleine de grâce, le Seigneur est avec vous. Vous êtes bénie entre toutes les femmes et Jésus, le fruit de vos entrailles, est béni.
0: Sainte Marie, Mère de Dieu, priez pour nous pauvres pécheurs, maintenant et à l'heure de notre mort. Amen.
1: Je vous salue Marie, pleine de grâce, le Seigneur est avec vous. Vous êtes bénie entre toutes les femmes et Jésus, le fruit de vos entrailles, est béni.
0: Sainte Marie, Mère de Dieu, priez pour nous pauvres pécheurs, maintenant et à l'heure de notre mort. Amen.
1: Je vous salue Marie, pleine de grâce, le Seigneur est avec vous. Vous êtes bénie entre toutes les femmes et Jésus, le fruit de vos entrailles, est béni.
0: Sainte Marie, Mère de Dieu, priez pour nous pauvres pécheurs, maintenant et à l'heure de notre mort. Amen.
1: Je vous salue Marie, pleine de grâce, le Seigneur est avec vous. Vous êtes bénie entre toutes les femmes et Jésus, le fruit de vos entrailles, est béni.
0: Sainte Marie, Mère de Dieu, priez pour nous pauvres pécheurs, maintenant et à l'heure de notre mort. Amen.
1: Gloire au Père, au Fils et au Saint-Esprit,
0: comme il était au commencement, maintenant et toujours, dans les siècles des siècles. Amen.
1: Notre-Dame de l'Eucharistie,
0: priez pour nous.

0: Deuxième mystère glorieux, l'ascension du Seigneur. Fruit du mystère, l'espérance. Mes yeux dévancent la fin de la nuit pour méditer sur ta promesse. De tout mon cœur, je t'ai cherché. Ne me laisse pas errer loin de tes commandements. Dans mon cœur, je conserve tes ordres. Je t'appelle Seigneur, sauve-moi. Dieu de bonté, que ton oreille se fasse attentive à la prière de ton peuple qui est en Afrique. Accorde à tous les peuples de vivre dans l'espérance de ton amour.
1: Notre Père qui es aux cieux, que ton nom soit sanctifié, que ton règne vienne, que ta volonté soit faite sur la terre comme au ciel.
2: Donne-nous aujourd'hui notre pain de ce jour. Pardonne-nous nos offenses, comme nous pardonnons aussi à ceux qui nous ont offensés, et ne nous laisse pas entrer en tentation, mais délivre-nous du mal. Amen.
1: Je vous salue Marie, pleine de grâce. Le Seigneur est avec vous. Vous êtes bénie entre toutes les femmes, et Jésus, le fruit de vos entrailles, est béni.
3: Sainte Marie, Mère de Dieu, priez pour nous pauvres pécheurs, maintenant et à l'heure de notre mort. Amen.
1: Je vous salue Marie, pleine de grâce, le Seigneur est avec vous. Vous êtes bénie entre toutes les femmes et Jésus, le fruit de vos entrailles est béni.
3: Sainte Marie, Mère de Dieu, priez pour nous pauvres pécheurs, maintenant et à l'heure de notre mort. Amen.
1: Je vous salue Marie, pleine de grâce, le Seigneur est avec vous. Vous êtes bénie entre toutes les femmes et Jésus, le fruit de vos entrailles est béni.
3: Sainte Marie, Mère de Dieu, priez pour nous pauvres pécheurs, maintenant et à l'heure de notre mort. Amen.
1: Je vous salue Marie, pleine de grâce, le Seigneur est avec vous. Vous êtes bénie entre toutes les femmes et Jésus, le fruit de vos entrailles est béni.
3: Sainte Marie, Mère de Dieu, priez pour nous pauvres pécheurs, maintenant et à l'heure de notre mort. Amen.
1: Je vous salue Marie, pleine de grâce, le Seigneur est avec vous. Vous êtes bénie entre toutes les femmes et Jésus, le fruit de vos entrailles est béni.
3: Sainte Marie, Mère de Dieu, priez pour nous pauvres pécheurs, maintenant et à l'heure de notre mort. Amen.
1: Je vous salue Marie, pleine de grâce, le Seigneur est avec vous. Vous êtes bénie entre toutes les femmes et Jésus, le fruit de vos entrailles est béni.
3: Sainte Marie, Mère de Dieu, priez pour nous pauvres pécheurs, maintenant et à l'heure de notre mort. Amen.
1: Je vous salue Marie, pleine de grâce, le Seigneur est avec vous. Vous êtes bénie entre toutes les femmes et Jésus, le fruit de vos entrailles est béni.
3: Sainte Marie, Mère de Dieu, priez pour nous pauvres pécheurs, maintenant et à l'heure de notre mort. Amen.
1: Je vous salue Marie, pleine de grâce, le Seigneur est avec vous. Vous êtes bénie entre toutes les femmes et Jésus, le fruit de vos entrailles est béni.
3: Sainte Marie, Mère de Dieu, priez pour nous pauvres pécheurs, maintenant et à l'heure de notre mort. Amen.
1: Je vous salue Marie, pleine de grâce, le Seigneur est avec vous. Vous êtes bénie entre toutes les femmes et Jésus, le fruit de vos entrailles est béni.
3: Sainte Marie, Mère de Dieu, priez pour nous pauvres pécheurs, maintenant et à l'heure de notre mort. Amen.
1: Je vous salue Marie, pleine de grâce, le Seigneur est avec vous. Vous êtes bénie entre toutes les femmes et Jésus, le fruit de vos entrailles est béni.
3: Sainte Marie, Mère de Dieu, priez pour nous pauvres pécheurs, maintenant et à l'heure de notre mort. Amen.
1: Gloire au Père, au Fils et au Saint-Esprit,
3: comme il était au commencement, maintenant et toujours, dans les siècles des siècles. Amen.
1: Notre-Dame de l'Eucharistie,
3: priez pour nous.

0: Troisième mystère glorieux, la Pentecôte. Fruit du mystère, une grande onction de l'Esprit Saint. Grande, merveilleuse tes œuvres, Seigneur Dieu de l'univers. Comment rendrai-je au Seigneur tout le bien qu'il m'a fait? Je lèverai la coupe de la victoire et j'appellerai le Seigneur par son nom. Dieu qui est fidèle et juste, réponds à ton Église en prière. Quand le souffle en elle s'épuise, fais-la vivre du souffle de ton esprit, qu'elle médite sur l'œuvre de tes mains pour avancer libre et confiante.
1: Notre Père qui es aux cieux, que ton nom soit sanctifié, que ton règne vienne, que ta volonté soit faite sur la terre comme au ciel.
2: Donne-nous aujourd'hui notre pain de ce jour. Pardonne-nous nos offenses, comme nous pardonnons aussi à ceux qui nous ont offensés. Et ne nous laisse pas entrer en tentation, mais délivre-nous du mal. Amen.
1: Je vous salue Marie, pleine de grâce. Le Seigneur est avec vous. Vous êtes bénie entre toutes les femmes et Jésus, le fruit de vos entrailles, est béni.
3: Sainte Marie, Mère de Dieu, priez pour nous pauvres pécheurs, maintenant et à l'heure de notre mort. Amen.
1: Je vous salue Marie, pleine de grâce. Le Seigneur est avec vous. Vous êtes bénie entre toutes les femmes et Jésus, le fruit de vos entrailles, est béni.
3: Sainte Marie, Mère de Dieu, priez pour nous pauvres pécheurs, maintenant et à l'heure de notre mort. Amen.
1: Je vous salue Marie, pleine de grâce. Le Seigneur est avec vous. Vous êtes bénie entre toutes les femmes et Jésus, le fruit de vos entrailles, est béni.
3: Sainte Marie, Mère de Dieu, priez pour nous pauvres pécheurs, maintenant et à l'heure de notre mort. Amen.
1: Je vous salue Marie, pleine de grâce. Le Seigneur est avec vous. Vous êtes bénie entre toutes les femmes et Jésus, le fruit de vos entrailles, est béni.
3: Sainte Marie, Mère de Dieu, priez pour nous pauvres pécheurs, maintenant et à l'heure de notre mort. Amen.
1: Je vous salue Marie, pleine de grâce. Le Seigneur est avec vous. Vous êtes bénie entre toutes les femmes et Jésus, le fruit de vos entrailles est béni.
3: Sainte Marie, Mère de Dieu, priez pour nous pauvres pécheurs, maintenant et à l'heure de notre mort. Amen.
1: Je vous salue Marie, pleine de grâce, le Seigneur est avec vous. Vous êtes bénie entre toutes les femmes et Jésus, le fruit de vos entrailles est béni.
3: Sainte Marie, Mère de Dieu, priez pour nous pauvres pécheurs, maintenant et à l'heure de notre mort. Amen.
1: Je vous salue Marie, pleine de grâce. Le Seigneur est avec vous. Vous êtes bénie entre toutes les femmes, Jésus, le fruit de vos entrailles est béni.
3: Sainte Marie, Mère de Dieu, priez pour nous pauvres pécheurs, maintenant et à l'heure de notre mort. Amen.
1: Je vous salue Marie, pleine de grâce. Le Seigneur est avec vous. Vous êtes bénie entre toutes les femmes, et Jésus, le fruit de vos entrailles, est béni.
3: Sainte Marie, Mère de Dieu, priez pour nous pauvres pécheurs, maintenant et à l'heure de notre mort. Amen.
1: Je vous salue, Marie, pleine de grâce. Le Seigneur est avec vous. Vous êtes bénie entre toutes les femmes, et Jésus, le fruit de vos entrailles, est béni.
3: Sainte Marie, Mère de Dieu, priez pour nous pauvres pécheurs, maintenant et à l'heure de notre mort. Amen.
1: Je vous salue Marie, pleine de grâce. Le Seigneur est avec vous. Vous êtes bénie entre toutes les femmes et Jésus, le fruit de vos entrailles, est béni.
3: Sainte Marie, Mère de Dieu, priez pour nous pauvres pécheurs, maintenant et à l'heure de notre mort. Amen.
1: Gloire au Père, au Fils et au Saint-Esprit,
3: comme il était au commencement, maintenant et toujours, dans les siècles des siècles. Amen.
1: Notre-Dame de l'Eucharistie,
3: priez pour nous.
0: Quatrième mystère glorieux, l'Assomption de la Vierge Marie. Fruit du mystère, la grâce d'une bonne mort. Seigneur, que mes adversaires sont nombreux, nombreux à se lever contre moi. Mais toi, Seigneur, tu es un bouclier pour moi. Tu es ma gloire, celui qui relève ma tête. Le Seigneur est mon appui, je ne crains pas.

0: Dieu notre Père, accorde-nous, par les mérites et l'intercession des saints, d'être nous aussi de vrais témoins de l'Évangile et de partager un jour ta gloire dans les cieux.
1: Notre Père qui es aux cieux, que ton nom soit sanctifié, que ton règne vienne, que ta volonté soit faite sur la terre comme au ciel.
2: Donne-nous aujourd'hui notre pain de ce jour. Pardonne-nous nos offenses, comme nous pardonnons aussi à ceux qui nous ont offensés. Et ne nous laisse pas entrer en tentation, mais délivre-nous du mal. Amen.
1: Je vous salue Marie, pleine de grâce. Le Seigneur est avec vous. Vous êtes bénie entre toutes les femmes et Jésus, le fruit de vos entrailles, est béni.
3: Sainte Marie, Mère de Dieu, priez pour nous pauvres pécheurs, maintenant et à l'heure de notre mort. Amen.
1: Je vous salue Marie, pleine de grâce. Le Seigneur est avec vous. Vous êtes bénie entre toutes les femmes et Jésus, le fruit de vos entrailles, est béni.
3: Sainte Marie, Mère de Dieu, priez pour nous pauvres pécheurs, maintenant et à l'heure de notre mort. Amen.
1: Je vous salue Marie, pleine de grâce. Le Seigneur est avec vous. Vous êtes bénie entre toutes les femmes et Jésus, le fruit de vos entrailles, est béni.
3: Sainte Marie, Mère de Dieu, priez pour nous pauvres pécheurs, maintenant et à l'heure de notre mort. Amen.
1: Je vous salue Marie, pleine de grâce. Le Seigneur est avec vous. Vous êtes bénie entre toutes les femmes et Jésus, le fruit de vos entrailles, est béni.
3: Sainte Marie, Mère de Dieu, priez pour nous pauvres pécheurs, maintenant et à l'heure de notre mort. Amen.
1: Je vous salue Marie, pleine de grâce. Le Seigneur est avec vous. Vous êtes bénie entre toutes les femmes et Jésus, le fruit de vos entrailles, est béni.
3: Sainte Marie, Mère de Dieu, priez pour nous pauvres pécheurs, maintenant et à l'heure de notre mort. Amen.
1: Je vous salue Marie, pleine de grâce. Le Seigneur est avec vous. Vous êtes bénie entre toutes les femmes et Jésus, le fruit de vos entrailles, est béni.
3: Sainte Marie, Mère de Dieu, priez pour nous pauvres pécheurs, maintenant et à l'heure de notre mort. Amen.
1: Je vous salue Marie, pleine de grâce. Le Seigneur est avec vous. Vous êtes bénie entre toutes les femmes, Jésus, le fruit de vos entrailles est béni.
3: Sainte Marie, Mère de Dieu, priez pour nous pauvres pécheurs, maintenant et à l'heure de notre mort. Amen.
1: Je vous salue Marie, pleine de grâce. Le Seigneur est avec vous. Vous êtes bénie entre toutes les femmes, et Jésus, le fruit de vos entrailles, est béni.
3: Sainte Marie, Mère de Dieu, priez pour nous pauvres pécheurs, maintenant et à l'heure de notre mort. Amen.
1: Je vous salue, Marie, pleine de grâce. Le Seigneur est avec vous. Vous êtes bénie entre toutes les femmes, et Jésus, le fruit de vos entrailles, est béni.
3: Sainte Marie, Mère de Dieu, priez pour nous pauvres pécheurs, maintenant et à l'heure de notre mort. Amen.
1: Je vous salue Marie, pleine de grâce. Le Seigneur est avec vous. Vous êtes bénie entre toutes les femmes et Jésus, le fruit de vos entrailles, est béni.
3: Sainte Marie, Mère de Dieu, priez pour nous pauvres pécheurs, maintenant et à l'heure de notre mort. Amen.
1: Gloire au Père, au Fils et au Saint-Esprit,
3: comme il était au commencement, maintenant et toujours, dans les siècles des siècles. Amen.
1: Notre-Dame de l'Eucharistie,
3: priez pour nous.

0: Cinquième mystère glorieux, le couronnement de la Vierge Marie au ciel. Fruit du mystère, une grande dévotion envers Marie. Je bénirai le Seigneur en tout temps. Sa louange sans cesse à la bouche. Je suis fier du Seigneur. Que les humbles se réjouissent en m'écoutant. Le Seigneur achète la vie de ses serviteurs. Aucun de ceux qui l'ont pour refuge ne sera puni. Dieu immortel, à toi notre vie et nos âmes. Purifie-nous par ta miséricorde. Unis au cœur des bienheureux. Donne-nous fin de vivre en communion avec toi.
1: Notre Père qui es aux cieux, que ton nom soit sanctifié, que ton règne vienne, que ta volonté soit faite sur la terre comme au ciel.
2: Donne-nous aujourd'hui notre pain de ce jour. Pardonne-nous nos offenses, comme nous pardonnons aussi à ceux qui nous ont offensés. Et ne nous laisse pas entrer en tentation, mais délivre-nous du mal. Amen.
1: Je vous salue Marie, pleine de grâce. Le Seigneur est avec vous. Vous êtes bénie entre toutes les femmes et Jésus, le fruit de vos entrailles, est béni.
3: Sainte Marie, Mère de Dieu, priez pour nous pauvres pécheurs, maintenant et à l'heure de notre mort. Amen.
1: Je vous salue Marie, pleine de grâce. Le Seigneur est avec vous. Vous êtes bénie entre toutes les femmes et Jésus, le fruit de vos entrailles, est béni.
3: Sainte Marie, Mère de Dieu, priez pour nous pauvres pécheurs, maintenant et à l'heure de notre mort. Amen.
1: Je vous salue Marie, pleine de grâce. Le Seigneur est avec vous. Vous êtes bénie entre toutes les femmes et Jésus, le fruit de vos entrailles, est béni.
3: Sainte Marie, Mère de Dieu, priez pour nous pauvres pécheurs, maintenant et à l'heure de notre mort. Amen.
1: Je vous salue Marie, pleine de grâce. Le Seigneur est avec vous. Vous êtes bénie entre toutes les femmes et Jésus, le fruit de vos entrailles, est béni.
3: Sainte Marie, Mère de Dieu, priez pour nous pauvres pécheurs, maintenant et à l'heure de notre mort. Amen.
1: Je vous salue Marie, pleine de grâce. Le Seigneur est avec vous. Vous êtes bénie entre toutes les femmes et Jésus, le fruit de vos entrailles, est béni.
3: Sainte Marie, Mère de Dieu, priez pour nous pauvres pécheurs, maintenant et à l'heure de notre mort. Amen.
1: Je vous salue Marie, pleine de grâce. Le Seigneur est avec vous. Vous êtes bénie entre toutes les femmes et Jésus, le fruit de vos entrailles est béni.
3: Sainte Marie, Mère de Dieu, priez pour nous pauvres pécheurs, maintenant et à l'heure de notre mort. Amen.
1: Je vous salue Marie, pleine de grâce. Le Seigneur est avec vous. Vous êtes bénie entre toutes les femmes, Jésus, le fruit de vos entrailles est béni.
3: Sainte Marie, Mère de Dieu, priez pour nous pauvres pécheurs, maintenant et à l'heure de notre mort. Amen.
1: Je vous salue Marie, pleine de grâce, le Seigneur est avec vous. Vous êtes bénie entre toutes les femmes, Jésus, le fruit de vos entrailles est béni.
3: Sainte Marie, Mère de Dieu, priez pour nous pauvres pécheurs, maintenant et à l'heure de notre mort. Amen.
1: Je vous salue Marie, pleine de grâce. Le Seigneur est avec vous. Vous êtes bénie entre toutes les femmes et Jésus, le fruit de vos entrailles est béni.
3: Sainte Marie, Mère de Dieu, priez pour nous pauvres pécheurs, maintenant et à l'heure de notre mort. Amen.
1: Je vous salue Marie, pleine de grâce. Le Seigneur est avec vous. Vous êtes bénie entre toutes les femmes, et Jésus, le fruit de vos entrailles, est béni.
3: Sainte Marie, Mère de Dieu, priez pour nous pauvres pécheurs, maintenant et à l'heure de notre mort. Amen.
1: Gloire au Père, au Fils et au Saint-Esprit,
3: comme il était au commencement, maintenant et toujours, dans les siècles des siècles. Amen.
1: Notre-Dame de l'Eucharistie,
3: priez pour nous.
0: Sainte Marie, viens au secours de ceux qui sont dans la misère, assiste ceux qui ont peur, console les affligés, prie pour le peuple, soutiens les prêtres. À tous ceux qui te célèbrent, Sainte Mère, accorde ton secours. Au nom du Père, du Fils et du Saint-Esprit.
1: Amen.

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0: Pour votre salut, il est 5h.

0: dit Simon Pierre.
1: Seigneur.
0: Seigneur.
1: À qui irions-nous?
0: À qui irions-nous?
1: Tu as les paroles de la vie éternelle.
0: Tu as.
1: Tu as les paroles
0: tu
1: de
0: as
1: la vie
0: les
1: éternelle.
0: Paroles de la vie éternelle.
1: Amen.
0: Frères et sœurs, à qui irions-nous? La Bible dit dans Actes 4, 12 qu'il n'y a pas un autre nom qui soit donné aux hommes par lequel des changements peuvent arriver dans ta vie, par lequel nous sommes sauvés. À qui irions-nous? Toi seul, à les paroles de la vie. Qu'est-ce que Simon Pierre est en train de révéler? Il est en train de nous révéler que la raison pour laquelle nous ne pouvons pas aller ailleurs s'appelle la parole. Dis à ton frère, la parole. C'est parce qu'il a la parole que nous ne pouvons pas aller ailleurs. Alors, question, par quoi Dieu le Père nous attire-t-il? Puisque personne ne peut venir si le Père ne l'attire. Ce par quoi le Père attire, ce par quoi le Père donne la vie, c'est sa parole. Dis à ton frère la parole. Paul dit en Romains le chapitre 1er, le verset 16. Je n'ai pas honte de la parole. Elle est la puissance dont Dieu se sert. C'est quoi la parole? C'est quoi la parole? Je veux entendre la puissance. C'est quoi la parole?
1: La puissance.
0: Paul ne dit pas, elle est une puissance. Il dit, elle est la puissance. Paul ne dit pas, elle est une puissance. Parce que si la parole est une puissance, ça veut dire qu'elle est une puissance au milieu de nombreuses puissances. Mais le « là » est un « là » exclusif. Quand la parole est là, il n'y a plus d'autorité ailleurs. Amen. Est-ce que quelqu'un peut dire « Amen » ?
1: Amen.
0: Oh, la parole est en route pour venir jusqu'à toi.
1: Amen.
0: Elle est la puissance. La Bible dit que tout pouvoir appartient à Dieu. Vrai ou pas vrai?
1: Vrai.
0: La même Bible dit, relis-nous ce verset, Romains 1, à partir du verset 16.
1: Car je n'ai pas honte de l'évangile.
0: Je n'ai pas honte de la parole.
1: Il est puissance de Dieu.
0: C'est la puissance dont Dieu se sert
1: pour le salut de
0: quiconque. Pour le salut de quiconque. Frères et sœurs, suivez-moi très bien. Dieu a-t-il besoin de quelque chose? La Bible dit, rien de ce qui est ne fut fait sans sa parole. Dieu n'a besoin que d'une seule chose. De quoi a-t-il besoin? De quoi a-t-il besoin? De quoi a-t-il besoin? De quoi a-t-il besoin? De quoi a-t-il besoin? De quoi a-t-il besoin? Si tu as besoin de quelque chose, ça veut dire que sans ce quelque chose, tu n'es pas encore toi-même. Paix et joie. La parole de Dieu, ce n'est pas quelque chose. La parole de Dieu, c'est quelqu'un. Est-ce que tu peux dire c'est quelqu'un?
1: C'est quelqu'un.
0: Je connais son nom. J'ai dit je connais son nom. J'ai dit moi je connais son nom. J'ai dit moi je connais son nom. La parole de Dieu, c'est celui dont la Bible dit, Dieu lui a donné le nom qui est au-dessus de tout nom, afin qu'au nom puissant de Jésus, là-haut dans le ciel, ici-bas sur la terre, dans les profondeurs des affaires, ton genou fléchit. La parole de Dieu est quelqu'un, c'est Dieu lui-même. Dieu est dans sa parole, et sa parole porte sa puissance. Dis à ton frère, tu as besoin de sa parole. Si Dieu a besoin de sa parole, nous, image et ressemblance de Dieu, nous avons aussi besoin de sa parole. Pierre dit, tu as les paroles de la vie. Est-ce que quelqu'un me suit? Jean dit, en Jean 14, le verset 15 et suivant, si vous demeurez en moi et si mes paroles demeurent en vous, demandez tout ce que vous voulez. Demandez tout ce que vous voulez. Qu'est-ce que tu veux, mon frère? Qu'est-ce que tu veux, ma soeur? Il dit, si vous demeurez en moi, si mes paroles demeurent en vous. Alléluia. Il n'a pas dit, si vous suivez Mambo. Il n'a pas dit, si quelqu'un vous impose les mains. Tu veux obtenir quelque chose? Tu as frappé à la porte depuis, elle ne s'ouvrait pas pour toi. J'ai une bonne nouvelle pour toi ce matin. Si vous demeurez en moi, si mes paroles demeurent en vous, demandez tout ce que vous voulez au Père en mon nom. Cela vous sera accordé pleinement. Tu as besoin de sa parole. Sa parole porte sa puissance. Sans sa parole, nous marchons dans la nuit. Parce que la parole a pris un visage. La parole est venue au milieu de nous. Et le Verbe s'est fait chair. Et il a habité parmi nous. J'en dis, nous avons vu sa gloire. La gloire de la parole. Gloire qu'il tient de son Père comme fils premier-né. Tu as besoin de la parole de Dieu. Dis à ton frère, c'est vrai. Tu en as besoin. Et si quelqu'un marche derrière moi, ça veut dire si quelqu'un marche derrière ma parole, ça veut dire si quelqu'un prend ma parole au sérieux. Jean chapitre 8, le verset 12, il ne connaîtra plus la nuit. La nuit représente celui qui ne peut pas avancer, celui qui ne sait plus comment marcher, celui qui ne voit plus la route devant lui. Un jour dans mon village, parce que je suis prêtre au campement, hein, je suis un prêtre de campagne, je suis un broussard prêtre. Dans mon village, un jour le catéchiste est venu me voir, non le sacristain, pardon. Il dit, mon père, il y a une femme qui est en train de mourir, il faut que tu viennes vite la baptiser. On était vers 22h, je saute du lit, je m'habille, j'ai dit on y va. Et pendant qu'on est dehors, je vois le sacristain qui file dans la nuit. Et pendant qu'il file, moi, je ne vois pas le chemin. Je n'arrive pas à avancer. En fait, lui, il avait la torche. Quand vous avez la torche, la nuit ne vous fait plus peur. Quand vous avez la lumière, vous avancez, vous filez tout droit dans la nuit. Vous connaissez le but et vous atteignez le but. Moi, j'étais dans le noir. Mais lui, il avait la torche, il marchait devant moi. Je veux dire à quelqu'un que la parole qui est en train de venir à toi sera une torche dans ta vie. Tu n'hésiteras plus. La Bible dit dans le psaume 119, le verset 105, ta parole, Seigneur, est une lampe à mes pieds. Si les gens ont mis des barrières devant toi, s'ils ont travaillé contre toi, si tu n'avançais plus dans ta vie, ce matin, je t'annonce que la parole de Dieu est devenue la lumière. Et je disais au sacristain, mais aide-moi, attends-moi, aide-moi, attends-moi. Il dit, ah mon père, tu es encore derrière. J'ai compris que le prêtre que je suis, je dois devenir lumière, porter la lumière. C'est moi qui passe devant et aide-moi, passe derrière. Je dis, viens derrière moi. Alléluia. Amen. Frères et sœurs, beaucoup t'ont mis derrière, mais ils seront surpris. Parce que tu seras comme une étoile filante. Ta lumière brillera.
1: Amen.
0: En Matthieu, le chapitre 5, le verset 17. Jésus a prophétisé. Il dit, je ne connais pas ton nom. Dis ton prénom fort, dis ton prénom fort. Dis ton prénom fort. Il dit, que ta lumière brille aux yeux des hommes. Que ta lumière brille aux yeux des hommes. Si ta lumière ne brillait pas hier, à compter de ce jour, il y a un changement de paradigme. Changement de trajectoire. Changement de situation, changement de repère. Ta lumière brillera aux cieux des hommes. Ils verront le bien que tu fais. Et il donnera gloire à ton Père qui est dans les cieux. Oui, frères et sœurs, à qui irions-nous? Nous irons à celui qui porte la lumière. Il dit, je suis la lumière du monde. Si quelqu'un vient derrière moi, il ne marche plus dans la nuit. Il aura la lumière de la vie.
1: Amen.
0: Jésus a cette lumière. Pierre dit, tu as les paroles. Frères et sœurs, même la femme la plus belle ne peut donner, ne peut donner, ne peut donner, ne peut donner, ne peut donner, ne peut donner. On ne donne que ce qu'on a. On ne peut donner que ce qu'on a. Lisez dans Actes le chapitre 3, le verset 6. Non, ce que je veux te dire, c'est que les gens seront étonnés parce que les choses seront plus comme avant. Est-ce que tu me suis? Est-ce que tu es en train d'avancer avec moi? Est-ce que tu as décidé de faire la route avec moi? Tu as besoin de sa parole. Tu as besoin de la parole de Dieu. Chasse la mauvaise huile qui est en toi. Oui, que mauvaise huile. La parole de Dieu, c'est comme du sel. La parole de Dieu, c'est comme du sel. Quand elle tombe dans ta vie, tu prends un nouveau coup.
1: Amen.
0: Donc la mauvaise huile qui est en toi est transfigurée en lumière dans ta vie.
1: Amen.
0: Ceux qui t'ont regardé, qui ont dit, qu'est-ce qui peut sortir de bon? Faut sourire. Qu'est-ce qui peut sortir de bon? Si quelqu'un est en Christ, les choses anciennes sont passées. Dis à ton frère, si je vis, ce n'est plus moi, mais Christ en moi maintenant.
1: Amen.
0: Galates 2:19. Dieu ne prend pas ce qui est bon. Sinon, il ne serait pas Dieu. Mais il te prend dans ta mauvaise huile.
1: C'est ça.
0: Il va laver. Il va repasser. Il va nettoyer. Il va astiquer. Il va cirer. Quand tu sors, ça devient, tu es atteint de la marmure. En fait, j'ai trouvé votre secret. Il faut que je change mon langage. Je parle un français yaoutique. On dirait que ça passe mieux. La marmure. Regarde ton voisin, dit la marmure. Tu seras ciré. On force pas. Quand la parole est là, on force pas. Quand la parole est là, on force pas.
1: Sans bruit.
0: Voilà. Une onction de marmure pour chasser toute la mauvaise huile qui était en toi. Pour que Dieu tire le nouveau de l'ancien. Que ta vie surgisse comme le rameau d'un palmier. Que tu viennes avec la fraîcheur de ton Dieu. Que tout ce qui était mort en toi disparaisse. Et que Dieu crée la nouveauté. Acte 3, le verset 6.
1: Pierre lui dit.
0: Pierre et Jean se retrouvent devant la porte du temple. Il y a un paralytique qui est là. Quelqu'un qui ne peut pas avancer. Beaucoup ici disent, mon père, on n'avance pas. Dans ma famille, on ne se marie pas. On tourne en rond. Un démon de famille est assis sur nous. Plus rien n'avance pour nous. Écoutez ce que Pierre dit. Pierre regarde cet homme qui n'avance pas. Tout le monde se moque. On dit mais c'est fini. Mais moi je veux dire à quelqu'un que Dieu n'est jamais en retard. Dans la vie, ce n'est pas courir vite qui importe. C'est arriver au but. Dieu a décidé de rattraper ton retard. Tu n'as pas entendu ce que j'ai dit. Dieu a décidé de rattraper le retard. Il prendra beaucoup de ceux qui sont derniers pour en faire des premiers. Il prendra beaucoup de ceux qui étaient derrière pour les amener devant. C'est le Dieu que j'adore ça. C'est le Dieu que j'adore ça. Pierre regarde. L'homme, il est avec Jean. Il regarde cet homme qui mendiait mais qui ne pouvait pas entrer. Et qu'est-ce que Pierre lui dit?
1: Pierre lui dit de l'or ou de l'argent?
0: De l'argent.
1: Je n'en ai pas.
0: Moi, je n'en ai pas.
1: Mais ce que j'ai.
0: Il a dit quoi?
1: Mais ce que j'ai.
0: Qu'est-ce qu'il a dit?
1: Je te le donne.
0: On ne donne que ce qu'on a. Et qu'est-ce que Pierre a?
1: Il a Jésus, il a la parole.
0: Folie, ce que Pierre a.
1: Au nom de Jésus,
0: ce que Pierre a, c'est Jésus.
1: Amen.
0: Quand la parole de Dieu est avec toi,
1: Amen.
0: Plus rien ne peut être contre toi. Si Dieu est pour toi, si Dieu est avec toi, si Dieu est de ton côté, oh, quel que soit celui qui se lève sur la route, tu le battras en chemin.
1: Amen.
0: Ce que j'ai,
1: au nom de Jésus-Christ.
0: Ce que j'ai,
1: je te le donne.
0: Frère, c'est ça, levez les mains, dis je reçois. Dis je prends. Dis je reçois. Dis je prends. Cette parole que tu entends. Jésus a dit, quand il était dans la synagogue de Capharnaüm, il dit, ces paroles que vous entendez, c'est aujourd'hui même qu'elles s'accomplissent pour vous.
1: Amen.
0: Les choses ne seront plus comme avant.
1: Amen.
0: Je me rappelle, j'étais pas prêtre, hein. C'était encore en 94. Je suis parti prêcher quelque part au nord, au complexe sucrier de Ferke. Et je suis arrivé là-bas, invité par le renouveau et les prêts SMA. J'étais petit comme ça. Maintenant même, j'ai pris poids. Dit qu'il va se négliger. J'ai pris poids. Mais j'ai pris aussi cheveux blancs. Quand je suis arrivé là-bas, les employés du complexe vont aller voir le père. Ah, mon père, on te demande pardon. On a entendu le nom parce que c'était un vieux. On ne savait pas que c'était un enfant comme ça. Mais Dieu ne prend pas ce qui est quelque chose. Il prend ce qui est fléqué. Il dit, vous êtes des vases de terre pour que l'on voit bien que ce n'est pas vous, mais moi en vous. Si Dieu prend quelqu'un, c'est que ce n'est pas Dieu qui l'a pris. Mais il prend ce qui est tellement fragile parce que sa gloire, il ne veut pas qu'elle soit volée. Et là-bas, j'ai prêché sur la puissance de la croix. Et ce jour-là, j'ai dit aux chrétiens de porter des croix. Quand je suis arrivé tout à l'heure, le curé m'a dit, mais où est ta croix? Parce qu'il me connaissait avec la croix. J'ai dit de porter la croix. Et tout le monde a payé une croix. Et le curé, le père missionnaire, s'est mis à bénir les croix. Un des employés a couru pour aller saluer un de ses amis. Il avait un rendez-vous. Donc à la pause, il est allé à son rendez-vous. Le rendez-vous était avec un peul. Il y avait un peul là-bas à Ferke. Ce peul, tout le monde avait peur de lui. Il avait des gbagbadji puissants. Laissez la parole faire son travail, hein, je vous en prie. C'est Dieu qui fait son travail. Et tout le monde le craignait. Il faisait la loi dans cette ville. Quand le monsieur est rentré dans sa maison avec sa croix, ce peuple a commencé à crier, sors de ma maison. Il avait un gros canarien fétiche à l'entrée de sa maison. Il dit que quand le gars est rentré avec la croix, son fétiche s'est gâté immédiatement. Et il dit qu'il est obligé de repartir au Niger pour aller refaire le fétiche et l'envoyer. Et il a chassé son ami. Donc le monsieur était tellement effrayé, il vient me voir à 14h. Il me dit, ah mon père, mon frère, j'ai un problème. Et puis il me raconte son histoire. Alors je lui ai dit, mais tu as peur de quoi? Tu es entré seulement avec une croix et le monsieur est obligé de faire un voyage au Niger. Ça veut dire que la croix a soumis son fétiche. Retourne lui dire que si son fétiche est gâté à cause de la croix, c'est parce que lui-même, il a besoin de revêtir la croix.
1: Amen.
0: La Bible dit que le nom de Dieu a été invoqué sur nous et que ton front a été marqué de sa croix. S'il s'élève contre toi par un chemin, ils s'en iront loin de toi par sept chemins. Tu as besoin de la croix de Christ.

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3: Mon Seigneur et mon Dieu, je crois fermement que tu es ici, que tu me vois et que tu m'entends. Je t'adore avec profonde révérence. Je te demande le pardon de mes péchés et la grâce de faire avec profit ce moment de prière. Ma Mère Immaculée, Saint Joseph, mon Père et Seigneur, mon ange gardien, intercédez pour moi. Viens Seigneur, viens renouveler tout mon cœur. Nous sentons bien que le temps approche de la grande semaine sainte, au cours de laquelle le Seigneur livre sa vie pour notre salut. Et cela se passe non sans confrontation entre la sainteté divine qui émane de sa personne et qui se manifeste par main miracle, par des signes extraordinaires, mais aussi par une sagesse au-dessus de toute norme. Et puis la confrontation avec ces pharisiens pleins de haine qui n'arrivent pas à accueillir la nouveauté de Dieu qui accomplit toutes choses, qui accomplit, comme l'évangile de saint Matthieu le montre, les Écritures. Aujourd'hui, je crois que nous arrivons au moment de l'évangile où la violence est le plus manifeste. Jésus risque d'être lapidé, tué à coups de pierre, rien de moins. Il vient d'ailleurs de sauver la femme adultère de la lapidation, la pauvre. Il vient de la sauver et lui-même risque d'y succomber. Et pour quelle raison? Parce qu'aujourd'hui, Jésus va un peu plus loin que d'habitude dans la révélation de sa personne, de sa nature, de la personne qu'il est. Et voilà pourquoi il soulève la colère. La sainteté, elle révèle toujours les sentiments du méchant. Jésus a déjà fui une fois le temple. Il est reparti en Galilée. Il a commis bien des miracles. Le pain de vie, et puis il a continué d'enseigner. Et voilà qu'il revient entre la fête des tabernacles et la fête de la dédicace à Jérusalem. C'est-à-dire qu'on est entre septembre et décembre, quelques mois avant le mois d'avril où a lieu la Pâque, la dernière Pâque de Jésus. Il y a d'un côté les pharisiens qui veulent sa mort et qui sont saisis par des sentiments typiquement diaboliques. Ceux de la perversion, ceux de la haine, ceux de l'homicide, parce que le diable est homicide depuis le commencement, comme dit saint Jean. Tandis que Jésus dialogue, Jésus se confronte à eux. Et il leur dit en toute simplicité, « Si vous demeurez dans ma parole, vous serez vraiment mes disciples et vous connaîtrez la vérité. Et la vérité vous rendra libre. » De la liberté des enfants de Dieu. Et alors, il insulte et il répond, « Si je vous dis la vérité, pourquoi ne me croyez-vous pas ?» Et cette attente désirable de Jésus qui veut que nous lui répondions. Pourquoi ne croyez-vous pas si je vous dis la vérité? Comment pourrait-il faire autrement? Il l'a dit, il a posé des signes extraordinaires. À 3 reprises, il va relever d'entre les morts 3 personnes. Mais que faut-il faire plus de plus pour convaincre le cœur d'un homme? Dieu est venu chez les siens. Et les siens ne l'ont pas reçu. Et pourtant, c'est vraiment l'innocent. Il leur dit, « Qui de vous va pouvoir me convaincre de péché ?» Et en cela, déjà, il est différent de tous les autres. Jésus est l'innocent. Il n'a pas péché. D'ailleurs, c'est devant la femme adultère qu'il leur avait mis au défi. « Celui qui, d'entre vous, n'a jamais péché, lui jette la première pierre. Tous sont pécheurs. » Mais les pécheurs qu'ils sont, eh bien, veulent tuer l'innocent que Jésus est. Le Verbe incarné se révèle petit à petit, et il va aller jusqu'à le dire de façon extraordinaire. Avant qu'Abraham fût, moi j'étais, et il s'est réjoui de ma présence. Voyez-vous, quand Abraham apprend qu'il va avoir un fils, Sarah, sa femme qui est dans la tente, au chêne de Mambré, elle rit. Et voilà pourquoi ils ont donné comme prénom Isaac à leur fils, qui veut dire celui qui rira. Au futur, celui qui rira. Et effectivement, ce jour-là, comme une grâce que Jésus évoque aujourd'hui, Abraham avait perçu que de sa descendance viendrait le Messie et apporterait le salut à son peuple. Et voilà, Abraham est dans le sein du Père, et du sein du Père, il voit le Fils incarné, le Verbe incarné, et il se réjouit. Le rire n'est plus au futur, il est au présent. Et voilà pourquoi Jésus va plus loin, et il dit « Avant qu'Abraham fût, moi je suis, ego eimi ». Et cette expression, elle est terrible de poids, de majesté, de transcendance, parce que c'est le nom même de Dieu quand celui-ci s'exprima devant Moïse. « Je suis celui qui était et qui sera, celui qui est ». Parce qu'en fait, en grec, il n'y a pas de forme future ou passée. C'est un présent de transcendance. C'est un présent qui évoque l'être transcendant, celui qui est avant toute chose. Et c'est alors que Jésus le dit et il risque de le lapider. Jésus quitta le temple en se cachant. Rendez-vous compte, il quitte la maison de son père en se cachant. Le lieu où la sainteté de Dieu devrait se manifester, eh bien, est souillé par la haine, par la terrible haine qui saisit les âmes qui ne se laissent pas inspirer par Dieu. Mais reconnaissons que toi et moi, nous sommes comme les pharisiens, que nous aurions eu du mal à reconnaître le Christ présent, que nous aurions préféré lui dire notre fait, ce que nous savons vrai, et le lui affirmer au risque, comme dit le livre du Lévitique, de devoir le lapider, parce que celui qui blasphème le nom de Dieu mériterait d'être lapidé, selon le livre du Lévitique. Pour autant, l'Esprit du Christ va transformer cela. Il va nous apprendre, Jésus, lui l'agneau de Dieu, à avancer dans ce monde avec la paix dans l'âme, avec la paix dans le cœur, pour que nous agissions pour l'honneur du Père, comme il le dit à ses détracteurs, non pas pour le sien, lui on peut l'insulter, mais le Père qui fait des œuvres en lui, on ne peut pas le traiter de Père du mensonge. Vous voyez mes signes, pourquoi vous ne comprenez pas que les signes viennent du Père et que le Fils honore le Père et que le Fils parle du Père parce qu'il le connaît? Mais il est difficile de l'entendre parce que l'enjeu est d'être humble. L'humilité de la vérité est terrible. Elle est très exigeante. Et toi et moi, nous devons la demander, cette humilité, pour être dans ce monde. Eh bien, les disciples de Jésus, les vrais, ceux qui sont capables d'être comme lui, des artisans de paix, non pas parce que nous cherchons un équilibre entre puissance, entre violent, non, artisans de paix parce que notre cœur est dans la paix. Notre cœur est en Dieu. Comme dit sainte Thérèse d'Avila, vous l'avez entendu, que rien ne te trouble, que rien ne t'effraie, qui à Dieu ne manque de rien. Bien des fois, à travers l'histoire, les saints ont vécu cette situation, celle de demander quelque chose de bon et de recevoir quelque chose de mauvais, celle de exprimer une attente magnifique et de recevoir la mesquinerie des hommes. Je pense par exemple à sainte Jeanne Jugan. Alors qu'elle faisait l'aumône pour les anciens dont elle avait la charge, alors qu'elle demandait qu'on lui donne un peu d'argent, comme à une pauvresse, pour soutenir d'autres pauvres, un monsieur, contrit de voir cette femme faire l'aumône, lui mit une baffe. Vous savez la réaction de sainte Jeanne Jugan ? Monsieur, cette baffe, je la mérite bien, compte tenu de mes nombreux péchés. Mais pour mes pauvres, donnez-moi un peu d'argent. Quelle réaction pleine de profondeur, comme celle de Jésus. Puisque vous avez compris, dans l'Évangile, on le traite de fils du diable. Quelle insulte faite au nom de Dieu ? Quelle insulte faite au Père ? Et là, le Christ réagit. Il leur dit, non, moi, mon honneur, vous pouvez en faire ce que vous voulez. Mais mon Père, non. Mon Père, non. Aujourd'hui, Jésus nous parle de la grandeur de Dieu. Et il le fait en faisant référence à Abraham, mais aussi à Moïse, puisqu'il utilise le nom de la révélation divine. Ce faisant, il n'est pas entendu par ses descendants. Ils auraient dû reconnaître la parole de Dieu agissante qui devenait chair. Et ils ne la voient pas, ils en sont aveuglés, par leur haine, par leur péché peut-être. Tu sais, le péché s'éloigne de Dieu, s'empêche de voir Dieu en acte, dans la vie quotidienne, dans l'univers qui nous entoure, dans la beauté munificente de tous les actes d'existence qui ont lieu à chaque instant. Heureux les cœurs purs, ils verront Dieu, dit Jésus. Et oui, il faut un cœur pur. Alors toi et moi, avant cette semaine sainte, demandons au Seigneur la grâce de purifier notre cœur pour nous préparer à le voir en action, sauver notre humanité. Amen. Seigneur, je te remercie pour tous les actes d'amour, les inspirations que tu m'as données pendant ce temps de prière. Ma Mère Immaculée, Saint Joseph, mon Père et Seigneur, mon ange gardien, aidez-moi à les mettre en pratique.
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2: L'ange du Seigneur porte l'annonce à Marie. Je vous salue Marie, pleine de grâce. Le Seigneur est avec vous. Vous êtes bénie entre toutes les femmes. Et Jésus, le fruit de vos entrailles, est béni.
3: Sainte Marie, Mère de Dieu, priez pour nous pauvres pécheurs, maintenant et à l'heure de notre mort. Amen.
2: Voici la servante du Seigneur.
3: Qu'il me soit fait selon ta parole.
2: Je vous salue Marie, pleine de grâce. Le Seigneur est avec vous. Vous êtes bénie entre toutes les femmes. Et Jésus, le fruit de vos entrailles, est béni.
3: Sainte Marie, Mère de Dieu, priez pour nous, pauvres pécheurs, maintenant et à l'heure de notre mort. Amen.
2: Et le Verbe s'est fait chair.
3: Et il a habité parmi nous.
2: Je vous salue, Marie, pleine de grâce. Le Seigneur est avec vous. Vous êtes bénie entre toutes les femmes. Et Jésus, le fruit de vos entrailles, est béni.
3: Sainte Marie, Mère de Dieu, priez pour nous, pauvres pécheurs, maintenant et à l'heure de notre mort. Amen.
2: Priez pour nous, Sainte Mère de Dieu,
3: afin que nous soyons rendus dignes des promesses du Christ.
2: Que ta grâce, Seigneur, se répande dans nos cœurs. Par le message de l'ange, tu nous as fait connaître l'incarnation de ton Fils bien-aimé. Conduis-nous par sa passion et par sa croix jusqu'à la gloire de la résurrection. Par le Christ notre Seigneur.
3: Amen.

Du livre de l'Apocalypse. Le salut est donné par notre Dieu, lui qui siège sur le trône et par l'agneau. Louange, gloire, sagesse et action de grâce, honneur, puissance et force à notre Dieu, pour les siècles des siècles. Amen.

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1: Amis auditeurs, bienvenue à votre émission préférée, la Bible sur les ondes. Nous continuons la découverte de la lettre aux Hébreux. Hier, nous avons appris que Jésus-Christ est notre grand prêtre. Par sa mort, Christ a obtenu le pardon de nos péchés, une fois pour toutes. Aujourd'hui, nous suivons d'autres enseignements qui nous montrent la supériorité du sacrifice de Jésus-Christ. Écoutez.
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2: La loi de Moïse ne reproduit pas exactement ce qui existe. Elle est seulement l'ombre des biens qui seront donnés plus tard. Elle demande qu'on offre sans arrêt, chaque année, toujours les mêmes sacrifices. C'est pourquoi elle ne peut absolument pas rendre parfaits ceux qui s'approchent de Dieu. Sinon, ceux qui rendent ce culte à Dieu seraient lavés de leurs péchés une fois pour toutes. Ils ne se sentiraient plus du tout coupables et on n'offrirait plus aucun sacrifice. Mais bien au contraire, ces sacrifices rappellent chaque année le souvenir des péchés. Parce que le sang des taureaux et des boucs ne peut pas enlever les péchés. C'est pourquoi, au moment où le Christ va entrer dans le monde, il dit à Dieu :
3: Tu n'as pas voulu de sacrifice ni d'offrande, mais tu m'as fait un corps.
4: Les animaux brûlés sur l'autel et les sacrifices pour les péchés ne te plaisent pas. Alors je t'ai dit, me voici, je viens faire ce que tu veux. C'est ce qui est écrit à mon sujet dans les livres saints.
2: Le Christ dit d'abord, tu n'as pas voulu de sacrifice, ni d'offrande, ni d'animaux brûlés sur l'autel, ni de sacrifice pour les péchés. Ils ne te plaisent pas. Et pourtant, la loi demande qu'on offre tous ces sacrifices. Le Christ dit ensuite, « Me voici, je viens faire ce que tu veux. » Le Christ supprime les anciens sacrifices. Il les remplace par le sien. Jésus-Christ a fait ce que Dieu voulait. Il a offert son corps une fois pour toutes. Et nous sommes alors purifiés du péché. Chaque prêtre se tient debout tous les jours pour faire le service de Dieu. Il offre souvent les mêmes sacrifices, mais ceux-ci ne pourront jamais enlever les péchés. Au contraire, le Christ a offert un seul sacrifice pour les péchés. Puis il s'est assis pour toujours à la droite de Dieu. Maintenant, il attend que Dieu mette ses ennemis sous ses pieds. Avec une seule offrande, il a rendu parfait pour toujours ceux qui sont purifiés du péché. L'Esprit Saint nous l'affirme aussi en disant d'abord,
5: le Seigneur dit, voici l'alliance que je vais faire avec eux après ces jours-là. Je mettrai mes lois dans leur cœur et je les écrirai dans leur intelligence.
2: Puis il ajoute,
5: je ne me souviendrai plus de leurs péchés ni de leur faute.
2: Quand les péchés sont pardonnés, on n'a plus besoin d'offrande pour les enlever.
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6: Dans l'Ancien Testament, Dieu a choisi les Israélites. Il leur a donné sa loi et il a conclu son alliance avec eux. Mais cette ancienne alliance n'était pas suffisante pour sauver l'humanité entière. En fait, le Nouveau Testament et surtout la lettre aux Hébreux nous montrent que ces rites étaient inefficaces. C'est alors que Jésus-Christ, qui était auprès de son Père, lui dit « Tu n'as pas voulu de sacrifice ni d'offrande, mais tu m'as fait un corps. Les animaux brûlés sur l'autel et les sacrifices pour les péchés ne te plaisent pas. Mais me voici, je viens faire ce que tu veux. » Dieu a rejeté ce système de sacrifice parce que le peuple le faisait avec un cœur non sincère. C'est Dieu qui a donné un corps à Jésus-Christ et c'est Christ qui a offert ce corps en sacrifice vivant à son Père pour laver les péchés du monde. Ainsi, Dieu le Père est totalement satisfait et il n'a plus besoin d'un autre sacrifice. Ne cherchez pas à apaiser la colère de Dieu par d'autres moyens. Ne passez pas votre temps à essayer d'apaiser les esprits malins et les génies que vous craignez. Venez à Jésus-Christ. Il vous suffit pleinement. Il combattra pour vous, car c'est lui qui est assis à la droite de Dieu. Jésus est vainqueur sur toutes les forces de ce monde et il a obtenu le pardon de nos péchés et notre salut. Chers amis, l'Esprit Saint de Dieu est à l'œuvre dans ce monde et il nous aide à comprendre cet excellent projet de Dieu pour l'humanité. Voici ce que Dieu dit à propos de ce nouveau plan. « Je mettrai mes lois dans leur cœur et je les écrirai dans leur intelligence. » Comment Dieu fait-il cela? Il implante la vie divine en nous en nous faisant naître de nouveau. Désormais, le Saint-Esprit vient faire sa demeure en nous pour nous éclairer et nous faire comprendre les vérités de Dieu.
1: Chers amis, par sa mort et sa résurrection, Jésus a tracé un nouveau chemin. Écoutez.
2: Frères et sœurs chrétiens, nous sommes sûrs de pouvoir entrer librement dans le lieu très saint parce que Jésus a répandu son sang. Il a ouvert pour nous un chemin nouveau et vivant à travers le rideau du temple, c'est-à-dire à travers son corps humain. Et nous avons un grand prêtre placé à la tête de la maison de Dieu. Notre cœur est nettoyé de tout ce qui le rend coupable et notre corps a été lavé dans une eau pure. Alors, approchons-nous de Dieu avec un cœur sincère et en croyant avec assurance. Affirmons ce que nous espérons sans nous décourager. Oui, Dieu a fait des promesses et il est fidèle. Prenons soin les uns des autres pour nous encourager à aimer et à faire le bien. N'abandonnons pas nos assemblées comme certains qui ont pris l'habitude de ne plus venir. Au contraire, aidons-nous davantage les uns les autres, puisque, vous le voyez, le jour du Seigneur est proche.
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6: Le sacrifice unique et parfait de Jésus-Christ a des conséquences merveilleuses. Car, comme nous venons de l'entendre, nous sommes sûrs de pouvoir entrer librement dans le lieu très saint parce que Jésus a répandu son sang et a ouvert un chemin nouveau pour nous. Quel grand bonheur pour nous qui croyons en lui. Désormais, nous pouvons nous approcher de Dieu avec assurance grâce au sang de Jésus répandu à la croix pour nos péchés. Jésus est entré dans le lieu très saint avec son propre sang. Et c'est en vertu de ce sang que nous pouvons entrer en toute liberté dans la présence du Dieu vivant. Amis auditeurs, Jésus est le grand prêtre placé à la tête de la maison de Dieu. Ainsi, la glorieuse espérance du croyant est attachée à la personne du Christ. Cela ne dépend pas de nous, mais de Christ. Si nous bénéficions de telles bénédictions de la part de Dieu, quelle doit être notre réaction? Nous devons partager ce que nous avons reçu en étant de bons témoins et nous encourager les uns les autres. La Bible dit « N'abandonnons pas nos assemblées, comme certains ont l'habitude de faire. » La communion fraternelle nous aide à tenir ferme. Restons fidèles et à Dieu et à nos frères et sœurs en Christ pour leur bien, mais aussi pour notre propre bien.
1: Écoutons d'autres avertissements importants.
2: Nous avons appris à connaître la vérité. Après cela, si nous péchons exprès, aucun sacrifice ne peut plus enlever les péchés. Il n'y a plus qu'à attendre en tremblant ce qui va arriver, c'est-à-dire le jugement et un feu terrible qui brûlera les ennemis de Dieu. Quand quelqu'un n'obéit pas à la loi de Moïse, deux ou trois témoins doivent dire s'il est coupable. Dans ce cas, on le tue sans pitié. Celui qui méprise le Fils de Dieu méritera une punition encore plus dure, n'est-ce pas? En effet, celui-là ne respecte pas le sang de l'Alliance qu'il a purifié du péché. Il insulte l'Esprit Saint qui nous fait connaître la bonté de Dieu. Oui, nous connaissons celui qui a dit
5: « À moi la vengeance ! je donnerai à chacun ce qu'il mérite. »
2: Il a dit aussi,
5: « Le Seigneur jugera son peuple. »
2: C'est terrible de tomber entre les mains du Dieu vivant. Rappelez-vous ce qui s'est passé autrefois quand vous avez reçu la lumière de Dieu. Tout de suite après, vous avez beaucoup souffert et vous avez résisté en combattant durement. Ou bien, on vous a insulté et on vous a fait souffrir devant tout le monde. Ou encore, vous avez soutenu ceux qu'on traitait de cette façon. En effet, vous avez souffert avec ceux qui étaient en prison. Vous avez accepté avec joie qu'on vous arrache vos biens, parce que vous le saviez. Vous possédiez une richesse plus grande et qui dure toujours. Alors, ne perdez pas votre confiance. Grâce à elle, vous recevrez une grande récompense. Vous avez besoin de patience pour faire ce que Dieu veut et obtenir ce qu'il promet.
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6: Chers amis, la vie en Christ n'est pas facile et beaucoup sont tentés de l'abandonner. Certains s'écartent du chemin de Dieu par négligence ou à cause de la dureté de leur cœur. Mais, amis auditeurs, connaître la vérité et pécher volontairement est la pire des choses. Cela ne veut pas dire se tromper une ou deux fois, mais c'est mépriser la grâce de Dieu en demeurant dans le péché. Amis auditeurs, ne courez pas le risque d'un si grand péché. Tournez-vous vers le Christ qui vous a racheté et demandez-lui la force de tenir bon contre toute tentation. Enfin, l'auteur nous rappelle ici que nous avons au ciel des richesses qui ne périssent pas, mais qui durent éternellement. Alors, nous devons rester fermes sans perdre notre espérance, notre confiance et notre foi en Dieu. Nous avons besoin de persévérer pour accomplir la volonté de Dieu et pour obtenir ce qu'il promet. La Bible est claire. Même si à nos yeux Jésus tarde à venir, il viendra sûrement. Nous devons rester patients et tenir bon malgré les difficultés en pensant au bien que le Seigneur nous réserve dans les cieux. Car une grande récompense est réservée à celui qui est fidèle jusqu'au bout. Chers amis, le secret de la victoire est dans la foi et la patience. Le juste vit par sa foi. La foi est donc la force motrice de la vie du croyant. C'est la confiance en Dieu qui l'aide à résister dans l'épreuve. Mettons toute notre confiance en Dieu, car il est toujours fidèle.
1: Amis à l'écoute, nous sommes à la fin de notre émission de ce jour. Vous venez d'entendre des enseignements tirés de la lettre aux Hébreux au chapitre 10. Ne manquez pas l'émission de demain pour suivre d'autres enseignements. Au revoir et que Dieu vous bénisse.
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2: La mise en œuvre de cette fraternité, cette mission, cette synodalité dans les communautés. Je vous invite, chers frères prêtres, à intégrer le thème de façon concrète

0: pastorale et sociale.
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2: Il est 7 heures.
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0: Pour votre salut, il est 8 heures.
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0: comme l'amour est le ferment qui surclasse et surpasse toute réalité, il faut chaque fois en parler. Alors ce sont des choses que vous savez déjà, juste vous préciser certains thèmes, parce que à force de rester et de baigner dans quelque chose, on finit par oublier son importance. C'est pourquoi la répétition, elle est pédagogique. Frères et sœurs, on me demande de vous présenter le thème sur les obstacles à la capacité d'aimer et de servir Dieu. Alors, le thème de capacité veut dire effort. Capacité veut dire quelque chose qu'on acquiert. C'est un exercice. C'est quelque chose que je fais au fur et à mesure qui me rend capable. Et donc, la capacité d'aimer va résider dans le fait de l'habitude. Et c'est pourquoi l'on dira ceci, que la bénédiction de Dieu réside dans l'habitude. C'est à force de prendre cette habitude de prier tous les jours que je rejoins facilement Dieu. C'est en m'exerçant à aimer que je finis par aimer véritablement. Et donc, la logique pour les scientifiques diront ceci, un muscle qui ne travaille pas finit par s'atrophier. Et donc, un muscle qui se permet de travailler finit par se développer et être en bonne santé. Et donc, la capacité à aimer va reposer sur le fait que je m'exerce. Mais je voudrais revenir sur le livre de la Genèse. Je me dis que si nous avons des incapacités à aimer et à servir Dieu, au travers de l'amour véritablement, cela repose sur la base de ce que nous devrions être. Genèse chapitre 2, le verset 18. On ne peut pas parler de l'amour et faire fi de ce verset. Ce n'est pas possible. Tout le discours qui tourne autour de notre capacité à aimer, de notre capacité à servir Dieu repose sur ce fait-là. Je vous plante le décor et puis je vais vous définir plus tard les obstacles liés à notre capacité d'aimer et surtout à servir Dieu.
1: L'Éternel Dieu dit, il n'est pas bon que l'homme soit seul. Je lui ferai une aide qui soit son vis-à-vis.
0: Dieu dit qu'il n'est pas bon que l'homme soit seul. Je vais lui faire une aide qui soit son vis-à-vis. Je parlais de l'amour en termes de deux verbes, aimer et mourir. Qui dit amour, c'est que je sais aimer et au travers de cet amour que je donne, je sais aussi mourir. Jésus dira ceci, qu'il n'y a pas de plus grand amour que de donner sa vie pour ceux qu'on aime. Le texte, il est très précis. Dieu dit qu'il n'est pas bon. Quand Dieu dit qu'il n'est pas bon, c'est que quelque part, il a découvert qu'il y a quelque chose dans la création qui ne plaît pas à l'homme. Il a vu que le cœur de l'homme était triste. Quand on remonte un peu plus haut, à partir du verset 15 et suivant, Dieu veut corriger cette anomalie qui s'est glissée dans la création. Voilà le principe de l'amour. Et pour que je puisse entrer dans le plan de Dieu, il va falloir quelque chose de précis. Le premier obstacle que nous décelons ici, c'est le fait que beaucoup de personnes sont incapables d'aimer parce qu'elles ne sont pas ouvertes. Qui parle d'amour parle d'ouverture à autrui, ouverture à la vie. Je ne pourrais dire que j'aime que si je sais m'ouvrir. Or, qui dit ouvrir parle automatiquement de risque. C'est la raison pour laquelle vous trouverez des personnes aujourd'hui dans leur démarche à aimer, beaucoup sont réticentes. À force de s'ouvrir, j'ai été quelque part blessé. Dès lors, je me ferme. Quand je me ferme, je ne suis plus apte à aimer. La main qui doit recevoir doit être toujours ouverte. Dans ce texte, Dieu dit « Il n'est pas bon que l'homme soit seul. » L'ouverture te donne la possibilité de mieux observer et de mieux appréhender les choses. Beaucoup de personnes aujourd'hui sont incapables d'aimer à cause des situations qu'elles ont vécues et donc blessées. J'ai peur d'être blessé. J'ai peur de souffrir. Et la peur de vouloir souffrir fait que je suis tout de suite fermé. Bien-aimé, Dieu que nous aimons tant, Dieu que nous désirons servir, c'est à son corps défendant quelquefois qu'il s'ouvre. Et quand il s'ouvre, qu'est-ce qui se passe? La réponse, elle est toute simple. On le tue sur le bois de la croix. Mais je voudrais revenir sur ce texte pour que nous comprenions quelque chose. Excusez-moi, mais je vais choquer l'entendement de beaucoup de personnes dans mon propos. Donc, je vais me permettre de vous choquer pour que vous sortiez de cette façon de penser qui ne corrobore pas avec ce que Dieu veut. Il a dit qu'il n'est pas bon que l'homme soit seul. La première des choses que je voudrais nous faire comprendre, ceux qui sont appelés à aimer et même à servir Dieu, c'est une catégorie d'êtres humains. Ce ne sont pas les bébés, ce ne sont pas les enfants, ce ne sont pas les jeunes. On nous dit, il n'est pas bon que l'homme soit seul. Ce qui veut dire qu'un garçon n'est pas appelé à aimer. Il est dans l'incapacité de s'ouvrir à l'amour et donc de s'engager dans le mariage. C'est un homme qui est appelé à aimer et à se marier. Beaucoup d'hommes aujourd'hui sont à la base des garçons qui ne sont pas des hommes. Un homme, c'est celui qui a une responsabilité, qui pense à autrui, qui sait se sacrifier pour les autres. Un homme, c'est celui qui sait assumer. Ce n'est pas celui qui ne commet pas d'erreur. Beaucoup sont restés au stade de garçon. Et malheureusement, nos jeunes sœurs qui souhaitent s'engager dans la voie du mariage sont confrontées généralement à ce type de personnes. Ou ce ne sont pas des hommes avec qui nous marchons. Vous trouverez des hommes qui, excusez-moi l'expression, des garçons qui sont pour des relations à distance. Mais désolé, l'amour, c'est déjà abstrait. Venir le vivre virtuellement, c'est vivre dans un monde utopique. Et donc, je me crée un monde dans lequel je ne suis pas. Lorsque vous êtes en présence de ces personnes, il n'y a jamais de paix. Ces personnes sont en réalité des garçons. Parce que je ne veux pas assumer une responsabilité. C'est parce que Dieu sait que Adam est devenu un homme qui lui dit qu'il n'est pas bon qu'il soit seul. Nous sommes dans le deuxième récit de la création. Un homme, c'est celui qui prend des décisions et puis qui dit, ben c'est moi. C'est vrai que je me suis trompé, mais je reconnais quelque part mon tort. Un homme, c'est celui qui est capable de coacher, qui est capable d'accompagner, qui est capable de se sacrifier. Un homme, c'est quelqu'un qui est capable de s'investir. Donc, l'incapacité d'aimer vient du fait que beaucoup de personnes sont restées dans l'enfance. Un obstacle à aimer, c'est que beaucoup sont restés enfants. Parlant des hommes, je veux dire, ils ne sont pas encore arrivés à une certaine maturité. Ce sont des personnes matures qui se marient, qui aiment. Parce que dans le fait de l'amour, il y a ce qu'on appelle le don de soi. Mais quand je suis arrivé à ce stade précis, mais je ne peux pas dire que je suis capable de pouvoir aimer. Amen, amen. Je ne sais pas que, si ça vous plaît ou pas, mais il faut que je dise quand même les choses telles qu'elles sont. Désolé. C'est pourquoi il n'est pas prudent de s'engager dans une relation sur un coup de tête. Vous serez confronté à des personnes qui n'ont point de maturité. Vous allez dire, mais ah, vraiment, j'ai pensé que c'était. Et d'autres, c'est que à la maison, ça ne passe pas, mais dès qu'il sort de la maison, c'est comme l'une de mes filles, quand son mari est à la maison, que des histoires. Dès qu'il sort de la maison, c'est « chérie, je t'aime », il va communiquer jusqu'à ce qu'il arrive au bureau. Du bureau jusqu'à la maison. Mais dès qu'il franchit le seuil de la maison, que des coups de poing. Mais je dis, c'est un garçon, il n'est pas encore homme. Un garçon, c'est celui qui a toujours vécu dans les langes de l'enfance et qui n'est pas encore détaché de ses parents. Et vous trouverez ces personnes-là qui disent que nous sommes des hommes, mais en réalité, qui sont encore enfants. Ils sont encore des garçons. Ils ont besoin de prendre des conseils chez leur maman ou chez leur papa pour décider de leur propre vie. C'est cela que moi j'appelle des garçons. Parce que dans le fait même du mariage, désolé de vous le dire, mais il y a ce qu'on appelle l'indépendance. Il faut que la personne qui décide de se marier soit indépendante à tous les niveaux de son existence. C'est pourquoi Dieu se permet de dire à Abraham, qu'est-ce qu'il faut faire ? Quitte ta parenté. Autrement dit, ceux qui sont appelés à aimer, qui quelque part dans le fait d'aimer et à servir Dieu, sont appelés à quitter. Mais je ne quitte qu'à une seule condition, que je sois responsable. Et beaucoup malheureusement vivent aujourd'hui, j'ai envie de dire, à la porte de leur famille. Si vous ne le savez peut-être pas, il y a beaucoup qui commettent des erreurs, qui vivent encore étant mariés à la maison de leurs parents. C'est une malédiction. Ah, vous ne saviez pas? C'est une malédiction de vivre dans la maison de famille, fonder foyer. Ça ne se fait pas. C'est biblique. Ah, désolé de vous décevoir, mais c'est ce que je suis venu vous apporter comme nouvelle. Il faut que vous appreniez à vous départir. J'en veux pour preuve un couple que je suivais. Le jeune homme, il travaille et sa mère a construit une maison. Et sa mère lui dit, comme tu viens de travailler, tu commences à travailler, que tu as déjà, tu viens de te marier, moi je te propose de garder l'une des maisons que j'ai construites. Tu garderas la maison le temps pour toi de faire des économies. Mais figurez-vous que ce jeune homme dont je parle ne peut pas économiser. Il ne peut pas faire d'économies. Et un jour qu'il est venu me voir, il me dit, mon père, je n'arrive pas à faire des économies. Je lui ai dit, mais ce que tu vis a un impact spirituel, a un fondement spirituel, mais qui a un impact physique. Et c'est normal. Tant que tu vis sous la couverture de tes parents, tu ne peux pas faire des économies parce que c'est quelqu'un d'autre qui va gérer tes finances. Un enfant n'est pas appelé à économiser dans la maison de ses parents. Ce sont ses parents qui tiennent soin, qui prennent soin de lui. Et je lui ai dit, ben, si tu te permets de quitter, tu verras que tu vas faire des économies, je vous assure. Il a fait ses calculs, ça ne collait pas parce qu'il n'avait pas d'économie pour prendre une maison. Chance pour lui, son épouse travaillait. Donc ils ont réussi à payer la caution de la maison et puis ils ont déménagé. Il dit, mon père, pour la première fois de ma vie en 5 ans, j'ai pu économiser au moins un mois. J'ai dit, waouh! Parce que l'indépendance, elle est aussi financière, elle est familiale, elle est à tous les niveaux. Donc l'obstacle que j'ai aujourd'hui par rapport à aimer vient aussi de là. Un enfant qui parle à chaque fois, c'est-à-dire quand tu lui dis quelque chose avant de prendre quelconque décision, il se sent obligé d'aller consulter ses parents. Ce n'est pas quelqu'un qu'on marie. Ce n'est pas quelqu'un qu'on marie. On ne s'allie pas à cette personne. C'est compris? Je parle en même temps pour l'homme et pour la femme. Je lui ferai une aide qui sera son vis-à-vis. Donc quand on dit homme, c'est que l'opposé, c'est quoi? C'est une femme. Donc on ne se marie pas à un homme, on se marie à une femme. Non, mais il faut le dire. Oui, il faut le dire. Donc, ce n'est pas une fille qui se marie, c'est une femme qui se marie. Il ne se marie pas à une fille, il se marie à une femme. Il y en a qui n'ont pas encore fini de grandir, qui veulent se marier. Mais la femme qui se marie, c'est qui d'abord? On dit, je lui ferai quoi? Il n'a pas dit un problème. Ben oui. Mais je m'insurge contre ces jeunes filles qui souhaitent entrer dans le mariage pour que l'homme s'occupe d'elles. J'en suis désolé. Tu n'arrives pas à t'auto-suffire, ne va pas causer d'ennui dans la vie de quelqu'un. Je vous dis amen. Ça va, Marika? Donc, il faut que tu arrives d'abord à t'assumer avant de prendre sur toi la décision d'être ouverte. Tu ne peux qu'apporter que ce que tu as. Mais tu n'as pas, tu ne peux pas apporter. C'est l'une des raisons pour laquelle Dieu se permet de créer la femme en dernière position. Elle est la créature la plus parfaite. Il n'a pas créé en tant que fille, il a créé en tant que femme. Amen, amen. Amen. Voilà, si ça te plaît, il faut dire amen encore. Amen. Et donc, il n'a pas dit problème. Donc, toi qui veux te marier, apprends déjà à gérer le quotidien de ta vie sans demander de l'aide ailleurs. Parce que tu dois pour autant venir aider quelqu'un. Mais tu rentres dans la vie de ce monsieur-là et puis c'est toi qui crée toutes sortes d'ennuis. Il doit s'occuper de toi de la tête jusqu'aux pieds. Tu ne sais même pas cuisiner et puis tu veux te marier. Tu ne sais même pas entretenir une maison et puis tu veux te marier. Attends, c'est écrit où que... Attends. Tu es paresseuse, tu dors jusqu'à une certaine heure. Et j'ai envie de vous dire, les femmes, toi, femme qui dors, et puis le soleil te trouve au lit, tu es paresseuse. Non, je peux comprendre que tu allais bosser, tu es venu fatigué, ou tu rentres au petit matin, tu dors. Oui, ça c'est normal. Mais que chaque jour, le soleil te trouve au lit, c'est que tu es une paresseuse. Une bonne femme, le soleil ne la trouve jamais au lit. Parce que tu es une aide pour l'homme. Il faut que ce soit clair. Dans l'esprit de tout un chacun, pour qu'on puisse savoir où est-ce qu'on s'engage et dans quoi est-ce qu'on s'engage. Mais il y a des femmes, quand on entre chez elles, vraiment, tu as dit, tu veux ressortir rapidement parce que le coin, il est comme si c'est inhabité. Le gars, il va quitter au boulot, c'est lui qui va venir faire le ménage. Bon, aussi, c'est ici, c'est bizarre pour moi. Voilà, le gars, il court. Bon, c'est ici, hein, moi, bon, voilà, c'est ici. Vous partagez les tâches, mais il y a une tâche qui revient à la femme. Mais attendez, je ne peux pas admettre un seul instant que tu ne saches pas tenir un foyer et puis tu vas entrer dans la maternité. Ça ne tient pas la route. Beaucoup vont penser que le fait de ne pas avoir des enfants est lié souvent à un effet spirituel. Non, je suis désolé. La grâce n'est accordée qu'à ceux qui la méritent. Point barre. Ah oui, il faut dire amen encore bien. Beaucoup de personnes aujourd'hui, vous êtes dans un foyer et vous avez des difficultés à vous entendre, à communiquer, puis vous voulez un enfant. Parce que vous voulez jeter votre dévolu sur l'enfant qui va venir résoudre le problème. Attends, vous ne trouvez pas que l'enfant il est trop petit pour résoudre le problème? Non, on veut un enfant, on veut un enfant. Mais attendez-vous d'abord. Amen, amen, amen. Et donc Dieu dit, je lui ferai une aide qui sera son vis-à-vis. Autrement dit, l'homme doit se reconnaître en celle qui est là. Après, Paul va commencer par, dans sa lettre aux Éphésiens, le chapitre 5, à définir le caractère et le comportement de l'homme et de la femme. Mais ce que je suis en train de nous dire, c'est qu'il y a réellement des obstacles à notre capacité d'aimer. Et cela, parfois, vient de ce que nous vivons. Je parle naturellement, après j'ai évoqué le volet spirituel des choses. Beaucoup aujourd'hui ont des difficultés à aimer à cause de l'environnement qui les ont vus naître. Vous trouverez des personnes qui n'arrivent pas à aimer et qui sont belliqueuses, palabreuses. Pourquoi? Parce que j'ai vécu dans un environnement de palabres où papa et maman passent leur temps à se chamailler, à se crier là-dessus. Moi, du coup, je me dis que lorsque j'entre dans une relation, c'est pour faire des histoires. Oh, Dieu a vu que c'est parce que le cœur de l'homme était triste à la base qu'il a fait quoi? Il a créé Ève. Vous comprenez? Un enfant qui a vécu dans un tel environnement, quand il grandit dans un milieu hostile. Et le milieu hostile dans lequel il grandit, vous allez trouver que ces personnes-là, en réalité, vont finir malheureusement par se rebeller contre la société. Et généralement, vous verrez que l'enfant qui a grandi dans un milieu pareil et qui a toujours été du côté de sa maman finit par reproduire les actes de son papa. Si un enfant, vous voyez, qui lève la main sur une femme, il ne faut pas chercher loin. Son papa battait sa maman. Et il avait cela en répulsion. Il a gardé cela. Et donc, il dit d'entendre le reproduire. C'est pourquoi il n'est plus qu'important que vous preniez la peine de pouvoir voir qui grandit, qui devient homme avant de se marier. Pourquoi? Parce que je le dis. Vous voyez, beaucoup de personnes tendent aujourd'hui à excuser le comportement des uns et des autres. Non, c'est parce qu'il a fait ceci, je comprends. C'est parce que ses parents l'ont battu, c'est pourquoi il est devenu ainsi. Mais qui se soigne avant de venir te rencontrer? Je ne peux pas admettre que tu saches que tu as des difficultés, tu as des problèmes. Au niveau de la vie sentimentale, au niveau à un truc à aimer, tu ne cherches pas à guérir de cela et puis tu vas venir mettre quelqu'un dans ta vie. Mais c'est être méchant. Et la personne n'a qu'à te supporter. L'autre obstacle à la capacité d'aimer, c'est ce que moi j'appelle l'orgueil. Beaucoup de personnes, vous entrez dans une relation et puis le gars il te dit, tu n'as rien à m'apporter. Ah, prends tes bagages et puis il faut rentrer chez toi. Parce qu'une personne qui est censée se marier doit être capable de s'ouvrir et donc recevoir toujours. Et quand tu n'as pas la possibilité de pouvoir recevoir parce que tu estimes que tu es une personne accomplie, que tu n'as aucun défaut, qu'on ne peut rien changer dans ton comportement, c'est que tu n'es pas fait pour te marier ni point à aimer. Amen, amen. Et donc, il faut comprendre ce que je suis en train de dire, frères et sœurs. Aujourd'hui, beaucoup s'engagent dans un délire d'amour, ainsi de suite. C'est normal. Dieu, quand il nous a créés, par essence, c'est pour que nous puissions aimer. C'est ce que Jean dit, non? 1 Jean 4, 8. 1 Jean chapitre 4, verset 8. Si aujourd'hui, je sais que j'ai des difficultés, il faut que j'arrive à guérir avant d'entrer dans une quelconque relation. Je n'entre pas dans une relation pour faire subir. Vous voyez, beaucoup de personnes disent que c'est foyer, qu'il faut supporter. Et foyer, c'est vrai qu'il y a feu, hein? Mais on ne se marie pas pour souffrir. Non, soyons clairs, l'Église catholique ne va jamais vous dire qu'on se marie pour souffrir. Ça, jamais. On se marie pour être heureux. Donc, n'entre pas dans quelque chose qui va venir demain te créer des ennuis. Voilà, il dit quoi?
1: Celui qui n'aime pas n'a pas connu Dieu, car Dieu est amour.
0: Vous comprenez, non? Donc, l'autre obstacle à la capacité d'aimer, c'est parce que on ne sait pas qu'on vient de Dieu. Et donc, je n'ai pas connu Dieu. Celui qui n'aime pas, n'a pas connu Dieu. Car Dieu est amour. Le texte, il est précis. Et donc, comme obstacle, celui qui ne connaît pas Dieu ne peut pas aimer. C'est vrai que Gary Chapman parle des cinq langages de l'amour, voici ceci, ainsi de suite. Mais si ça n'est pas issu de Dieu, ça ne marche pas. Or, la connaissance de Dieu, Jésus nous dit en Jean le chapitre 5, verset 2 jusqu'au verset 4, « Je suis la vigne et vous êtes les... » Tout serment qui n'est pas rattaché à la vigne ne peut pas porter de fruits. Si Dieu est la source de tout amour et que nous ne sommes pas rattachés à Dieu, comment voulez-vous qu'on puisse être capable d'aimer? Frères, sœurs, il y a tellement d'obstacles que nous pouvons citer aujourd'hui. Du point de vue, j'ai envie de dire, caractère par rapport à l'environnement dans lequel nous vivons. Il y a des obstacles qui sont liés aussi du point de vue émotionnel, ainsi de suite, des blessures d'enfance que nous avions vécues, ainsi de suite. Il y a aussi que la société dans laquelle nous vivons nous impose une certaine ligne de conduite. Mais il faut savoir que sans Dieu, on aura toujours des difficultés à aimer. Et comme nous sommes des êtres humains et que notre façon d'aimer souffre d'imperfections, c'est pourquoi il faut toujours recourir à Dieu pour apprendre à aimer. Et cela est très, très important. Parce que l'apôtre Paul va nous citer dans sa première aux Corinthiens, le chapitre 13, à partir du verset 8, en disant que l'amour n'est pas orgueilleux, l'amour n'est pas envieux, l'amour n'est pas ceci. Il dit cela, mais en réalité, c'est le comportement d'une personne qu'il est en train de présenter. Moi, j'ai un discernement humain que je donne toujours aux femmes. Le jour où tu te lèves, et puis le gars, il lève la main sur toi, il ne faut pas chercher à savoir si c'est ton mari ou pas. Prends tes bagages et puis va de chez lui. Le jour où il lève la main sur toi, prends tes bagages et puis il faut partir. Il ne faut pas attendre que Dieu va te descendre pour dire que ce n'est pas ton homme. Non, je le dis clairement parce que l'apôtre Paul dit, jamais un homme n'a méprisé sa propre chair. Mais aujourd'hui, il t'a giflé. Il demande pardon. Demain, il te shoote. Il demande pardon. La troisième fois, il va te poignarder. Quand tu seras dans la tombe, il va se remarier. Non, c'est sa façon pour lui de m'aimer. C'est quoi quelle façon d'aimer? Non, soyons réalistes. Il ne faudrait pas travestir ce que Dieu a établi. Amen, amen.
2: Amen.
0: Oui, c'est ma façon de parler qui est là. Est-ce que ça va? Et donc, il faut aimer en rapport avec ce que Dieu a déjà établi comme loi. Et donc, vous allez voir que notre incapacité à aimer et qui crée pour nous des obstacles vient du volet naturel de notre vie. Et donc, pour que nous arrivions aujourd'hui à surmonter ces différents obstacles, il faut recourir à Dieu. Il faut savoir se connaître, savoir ce que je vis et où est-ce que je veux aller et quel est l'objectif de moi, mon union avec Dieu, au travers de la personne que je veux aimer. Et je veux aborder le sens de l'incapacité à servir Dieu. Si je ne sais pas Dieu, c'est dit quelque part que j'ai des difficultés à aimer. Jean va te dire, vous prétendez aimer Dieu que vous ne voyez pas et vous n'aimez pas vos hommes, les frères, vous êtes quoi? Des menteurs. Et donc le service de Dieu repose dans le service de l'être humain. C'est pourquoi si je déclare que je veux servir Dieu, il faut que j'apprenne à faire attention à toutes ces personnes qui sont autour de moi, mon environnement immédiat. Je m'insurge parfois contre ces femmes qui passent des longueurs de journée au tabernacle en train de prier, pourtant elles sont mères de famille. Ton travail, ce n'est pas de venir prier, c'est de t'occuper de ton mari et puis de tes enfants. Il faut dire amen encore. Non. Mais attends, toi ta vocation c'est de prier. Dieu nous crée pour une vocation spécifique. Et si tu t'es appelé au mariage, c'est pour que tu puisses t'occuper de ton foyer. Beaucoup s'insurgent contre le mari, tu pries pas, tu pries pas. Mais toi-même, tu pries dans ton comportement à la maison, c'est comment? C'est comment? Il n'y a pas longtemps, il y a une dame qui me disait que non, son mari ne prie pas, qu'elle a tout fait. Il a dit, au lieu d'occuper ton mari, ne prie pas. Là. Toi, là, qu'est-ce qui te reproche à la maison? Il dit, mon père, c'est vrai, on fait tout le temps palabre, on crie devant les enfants. Donc, il dit, apprends déjà à te taire, apprends à être soumise. C'est quand tu vas apprendre ce genre de choses que le gars va voir que le fait que tu partes à l'église, là, ça a un impact dans ta vie. Et vous voyez que parfois, on dit que des personnes aujourd'hui ont du mal à aimer. Ce n'est pas de leur faute. C'est souvent les personnes avec qui nous vivons. Il y a aussi un autre facteur parlant des blessures. Ça, je vais remonter quelque chose. Une fois, la bergère Fox et moi, on avait organisé un pèlerinage au sanctuaire Maria Laodicea. Et puis, on est arrivé tard dans la nuit. Et j'ai commencé à faire des écoutes. À 2h du matin, il y a une jeune dame qui était avec moi. Elle parlait son nom. Elle parlait. Pendant qu'elle parlait, il était 2h. Et puis, elle parlait de son époux, qui est infidèle. Il est ceci, il est cela. Et je lui ai posé la question. Toi-même, tu as combien de relations? Elle avait 5 relations en dehors de son mari. Mais le problème n'est pas là. C'est pas parce que elle avait 5 relations que le Seigneur me l'a révélée. Non. Cette bonne dame avait un problème assez particulier. Elle était la dernière de sa famille et son père est mort quelques années plus tard. Il savait que son père n'a pas voulu de sa naissance parce qu'il avait fait beaucoup d'enfants. Et sa mère disait à son papa, c'est celle-là qui va faire que tu seras une personne importante. Et au moment de prouver à son papa qu'elle est une personne importante, son père décède. Dès lors, elle va chercher ce qu'on appelle l'amour paternel. Et ce, dans des relations avec les autres. Et ça, je le dis pertinemment. Vous trouverez que les personnes n'ont pas fini de grandir. Dans des foyers, lorsque vous entendrez que le monsieur, il appelle sa femme « maman ». Ton épouse, ce n'est pas ta maman. C'est ton épouse. Ou tu vas entendre, par exemple, la femme a appelé son mari papa. Ton époux, ce n'est pas ton papa. C'est ton époux. Il faut dire amen encore. Parce que ce sont des phénomènes aujourd'hui qui malheureusement sont contradictoires dans la capacité d'aimer. Parce que l'homme qui est en face de toi, il t'aime en tant qu'une femme. Et toi, tu dois l'aimer en tant que mari. Mais en retour, tu l'aimes comme un papa. Et vous allez voir que dans des foyers, la femme parfois fait des erreurs. Ce n'est pas concernant qu'elle le fait, ce n'est pas inadvertance. Mais pour que son mari se mette à crier sur lui comme son papa. Et cette dame, quand je lui disais cela, et ton père, elle a éclaté en sanglots dans le sanctuaire. Elle a commencé à pleurer. Bon papa, mon papa. Non, en réalité, quand je lui ai posé la question sur ses relations qu'elle avait, il y avait un écart d'âge qui allait jusqu'à deux fois son âge. Le problème que ces relations qu'elle avait, c'est qu'elle cherchait l'amour paternel vis-à-vis de ces hommes. Mais quand ces hommes décident de partir parce qu'elle ne voulait pas avoir de rapport avec eux, elle décidait de céder à leur désir pour les maintenir juste là. Parce que ces personnes-là représentent pour elle la figure paternelle. Une personne qui est blessée à ce niveau, croyez-moi, ne peut pas aimer véritablement. Parce que le sentiment qui sera en toi sera mitigé. C'est pourquoi il est plus qu'important de faire une étude psychologique de la personne avec qui je vais être. C'est très important. Avant de m'engager quelque part pour dire que je suis capable d'aimer, il faut que j'apprenne déjà à connaître qui je suis, mes insuffisances, mes limites dans ma façon d'aimer. Sinon, ça sera toujours des clashs à la maison, des disputes en un point fini. Amen, amen. Genèse 2, 25.
1: L'homme et sa femme étaient tous les deux nus et ils n'en avaient pas honte. Ah.
0: L'autre obstacle à la capacité d'aimer, c'est le manque de confiance. Le manque de confiance. Le texte, il est précis. L'homme et la femme étaient tous deux nus, sans éprouver aucune honte. Tu ne peux pas vivre avec quelqu'un en qui tu n'as pas confiance. Vous comprenez, non? Et c'est dommage. Le principe de l'amour, c'est que quand je te regarde, comme je l'ai dit, c'est ouverture à l'autre, c'est que je puisse savoir sans que tu ne dises quelque chose, soit si tu es fâché, si tu es contente, ainsi de suite. Je puisse savoir quelque chose de toi. Mais vous vivez avec des personnes qui demeurent pour vous des mystères. C'est vrai que l'homme n'est pas perceptible totalement, mais c'est-à-dire le peu que tu as vécu avec la personne, tu dois au moins quand même canaliser. Mais tu ne sais pas si ça tu as fait bien ou mal. Mais dès le moment où ça se pose comme problème, il faut le résoudre. La confiance, aujourd'hui, est l'un des facteurs pour entrer dans le mariage. Aimer veut dire que je fais confiance en la personne. Adam et Ève étaient tous deux nus. C'est-à-dire qu'on pouvait lire au travers de ces personnes-là comme dans un livre ouvert. Mais la personne avec qui tu veux t'engager, que tu prétends aimer, c'est-à-dire qu'elle demeure pour toi vraiment comme un livre qui est fermé. Et pas seulement que fermé, il faut prendre une clé pour ouvrir avant de l'ouvrir clairement. Comme dans le livre de l'Apocalypse, qui peut prendre la clé pour ouvrir le livre des sept sceaux? Vous comprenez? Et donc la confiance aujourd'hui, ou le manque de confiance peut être un obstacle à la capacité d'aimer. Et cela se traduit même dans le service à Dieu. Il y a beaucoup de personnes qui n'arrivent pas à servir Dieu par manque de confiance en Dieu. C'est-à-dire qu'on veut tellement gérer notre quotidien, notre vie de tous les jours, qu'on veut même maîtriser notre affaire de servir Dieu en gérant ce que Dieu va faire et ce que Dieu peut faire, ce que Dieu ne peut pas faire. Or, la confiance en Dieu, c'est la capacité à s'abandonner à Dieu. Et donc, si je dois être capable d'aimer, il faut que je sois capable d'aimer, d'avoir confiance en la personne. Tu vis avec quelqu'un, tu ne peux même pas... Il n'y a pas longtemps, j'ai résolu un problème. Le gars dit, il ne se marie plus. Mais voici quelqu'un qui trompe son épouse. Infidélité va le tuer. Tu l'attrapes aujourd'hui, il dit, je ne fais plus. Demain, il est dedans. Sa femme a parlé jusqu'à elle est fatiguée. Vous savez ce qu'elle a fait? Une nuit, il dormait et puis elle a pris un couteau. Faites attention à ce que je dis. Et puis elle a réveillé le monsieur, le couteau sur sa gauche. C'était Jean pour l'effrayer. Si tu me trompes encore, je vais te tuer. Elle a dit ça, et puis elle a déposé le couteau, puis elle s'est endormie. Le matin, le monsieur a ramassé toutes ses affaires. Et puis, il est parti. Non, c'est sérieux. Hein? Elle en avait marre. Mais arrivé au stade où le gars, il est venu dormir et puis elle le menace avec un couteau tard dans la nuit, il se dit, mais elle peut me tuer à tout moment. Donc il faudrait que je parte. Mais elle a dit cela, elle a fait cela. Il dit, quand on est venu juger l'affaire, elle n'avait pas vu la portée de son acte. Elle dit, oh, c'était juste pour présenter mon père. J'ai dit, non, c'est la nuit. C'est dit qu'il dormait. C'est dit que là, il peut dormir puis ne pas se réveiller. Voilà ce qui se dit. Que tu n'es pas une femme à mettre à côté de lui. Amen, amen. L'autre problème, comme obstacle à aimer, découle du rôle de l'homme et puis du rôle de la femme. Quand je n'arrive pas à remplir pleinement mon rôle, il est clair que je ne puisse pas être capable d'aimer. Et cela, c'est biblique. On va aller en Éphésiens, chapitre 5. C'est le texte que beaucoup de personnes aiment. Éphésiens, chapitre 5, verset 22 suivant. Beaucoup de personnes aujourd'hui, je le dis bien, c'est pas parce que morphologiquement et du point de vue, j'ai envie de dire, comment vous appelez ça, âge, je suis âgé que je suis appelé à me marier. Non. Parce que je peux avoir la morphologie d'une femme, avoir l'âge sans, et puis être un garçon. Je le dis pourquoi? Parce qu'il y a un capitaine de douane chez nous qui est venu me voir. Et pendant qu'il échangeait, sa femme prie, hein, croyez-moi. Elle prie dans une communauté là. C'est elle qui fait partie des hauts gradés là. Et pendant qu'on résolvait le problème, il dit, mon père, dites à mon épouse, j'ai pas besoin d'un homme dans mon lit. J'ai pas besoin d'un homme dans mon lit. Elle n'avait pas vu la portée de ce qu'il disait. Elle a banalisé. Mais effectivement, le gars avait raison. Parce qu'elle a manqué à son devoir de femme. Voyez, le livre des Proverbes dit, une femme querelleuse est comme une gouttière en temps de pluie. Cette femme, on ne la met pas chez soi. C'est pas moi qui le dis, c'est la Bible. Une femme qui est querelleuse est comme une gouttière en temps de pluie. Et donc, on ne met pas chez soi à la maison. C'est-à-dire que toi, tu passes ton temps à faire des histoires. On ne peut pas te marier. Et Dieu, il en est conscient. Qu'est-ce que Dieu dit? Femme,
1: soumettez-vous à votre mari comme au Seigneur.
0: Ah, il n'a pas demandé aux femmes d'aimer vos maris. Vous comprenez, non? On ne vous demande pas d'aimer. Ta capacité à aimer réside dans la soumission. Les hommes répondaient. Ce qui dit que tu peux aimer, c'est la capacité à te soumettre. Donc tu ne fais pas ce que tu veux. C'est vrai qu'aujourd'hui, ben, dans le pays dans lequel on vit, ben, femme veut faire. Bon, aujourd'hui, on prend la défense. Ben, c'est biblique. Moi, je parle de la Bible. Vos lois là, je mets de côté. Je parle de la Bible. Vous comprenez? La capacité à te soumettre à ton mari. Et regardez ce que Paul dit. Il dit à votre mari comment? Comme au Seigneur. Il n'a pas dit, c'est-à-dire, c'est pas la bêtise, non. Il dit comme au Seigneur. C'est-à-dire que plus tard, quand on va descendre, il va dire, le mari est qui? Le chef de la femme. Voilà, chez nous, les Anangons, on dit, c'est ton Igoué. C'est ton Seigneur. Vous comprenez? Ce qui voudrait dire que ce qui peut causer un obstacle, c'est ton insoumission. Je vous assure, mes chères sœurs, un homme peut tout accepter. Mais la chose qu'il ne va jamais accepter, c'est qu'on lui manque de respect. Oui. Ça, aucun homme ne puisse respecter. Ça passe pas. Donc si tu veux gâcher ton foyer, commence par manquer de respect à ton homme. On va venir résoudre le problème. Quand on va descendre sur terre, il va dire qu'elle me manque de respect. Voici la finalité du problème. Et donc, Dieu qui te dit par la bouche de Paul, il faut que tu sois soumise. Mais la soumission, c'est le respect que j'ai pour mon mari. Je le protège. Vous voyez, quand il quitte au boulot, qu'il vient, que je suis rentré avant lui, et que je sais qu'il est beaucoup fatigué, je chauffe de l'eau, je retire sa chaussure et puis je mets son pied dans l'eau chaude. Mais un tel homme qui vit cela à la maison, dis-moi, il va aller chercher quoi dehors? Qu'est-ce qu'il va aller chercher dehors? Dis-moi. Mais passe ton temps à faire des palabres. Dès qu'il rentre à la maison, il ressort. Ou bien il dut dehors avant de rentrer. Ah ben oui. Non, je n'ai pas dit d'être bête. Mais je dis de le respecter à la dimension de Dieu. Il dit comme au Seigneur. Ce qui suppose que, comme toi en tant qu'épouse ou femme, quand tu viens prier Dieu, parfois tu demandes son avis avant de faire quelque chose, ça veut dire quoi? Tu demandes l'avis de ton époux avant d'agir. C'est ça le respect. Même si c'est ton argent. Oui, même si c'est ton argent. Chérie, je veux faire ceci. Est-ce que tu me le permets? Eh bien, c'est mon argent, je fais ce que je veux avec. Écoute, si c'est ton argent que tu veux faire ce que tu veux avec, ne me compte pas dans ta vie. Mais c'est clair. Quoi qu'on dise, ne confondez pas la liberté et puis le libertinage. L'apôtre Paul dit en Romains 12, verset 1, « Ne vous conformez pas aux réalités du monde présent. » Il le dit clairement. L'effet de mode, là, ça tue. On vit dans une société, eux-mêmes, ils se cherchent. Ils ont besoin de repères. Ils n'ont pas de repères, c'est pourquoi ils se permettent de voter des lois qui vont, excusez-moi l'expression, mais qui ne nous arrangent pas. Mais une telle société où tout le monde est perdu, mais la seule référence, ou le seul référence, c'est qui? C'est ce que la Bible dit. Attends, tu veux vivre ta vie en étant et en regardant ce que les hommes disent ou ce que Dieu dit? Ce que Dieu dit. Je ne sais pas si c'est à vous que je citais cet exemple de l'une de mes filles. Son mari, c'est-à-dire, c'est un dictateur, c'est-à-dire au sens propre du terme. Il dit, quand il dit quelque chose, elle doit obéir. Elle ne peut pas faire quelque chose. Et donc, elle est dans la maison comme une souris qui cherche son passage à chaque fois. C'était tellement pénible qu'un jour, le gars, il se croyait irréprochable. Et puis un jour, elle a attrapé en flagrant délit d'adultère. Quand elle est rentrée, le monsieur l'a suivi. Elle a mis au fauteuil. Elle a insulté. Tout ce qu'elle pouvait, elle a gardé pendant combien d'années là? Il a reçu ça ce jour. Non, je vous assure. Elle a vidé son sac. Et puis elle dit, je sors, hein. Quand je viens, je dois te trouver à la maison. Et le gars, il était à la maison vraiment. Elle vient, elle rentre à mon bureau. Oh mon père, j'ai attrapé le monsieur aujourd'hui. J'ai attrapé le gars là aujourd'hui. Et chose bizarre, je lui demande, tu as fait quoi? Elle dit, j'ai vidé mon sac. Tout ce que je pouvais lui dire, je lui ai dit. Quand elle a fini, je lui ai dit, tu es contente? Elle dit oui. Je lui ai dit, bon, comme tu as fini, va lui demander pardon. Elle a commencé à sourire. Oh mon père, tu t'amuses. Il dit, si, va lui demander pardon. Le monsieur, il partait pas à l'église à la base. Il lui va lui demander pardon, pas la façon de... Elle a dit, mais pourquoi? Je lui ai dit, non. Tu n'as même pas le droit de bavarder sur lui, encore moins crier sur lui, encore moins dire des méchancetés. Tu n'as pas le droit, peu importe ce qu'il a pu faire. Va lui demander pardon. Ah, vraiment, souvent quand l'adage dit que les grandes douleurs sont muettes, c'est vrai. C'est-à-dire que cette douleur-là, quand elle est rentrée à la maison, elle m'expliquait après que le monsieur, il était dans le fauteuil, il dormait. Quand elle a claqué la porte, il a sursauté.
2: Le père Bienvenu Guéa vient de nous proposer un enseignement Merci de nous avoir suivis. Que le Seigneur nous bénisse.
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0: Pour votre salut, il est 9h.
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Amis auditeurs, bonjour. En ce dimanche 29 juin 2026, la messe sera en direct de la paroisse Notre-Dame de la Réconciliation d'Atiguacro.

Aimez le Seigneur, priez-le avec ardeur. Adorez-le de tout votre cœur et il vous permettra de voir au-delà du regard. Car il est écrit qu'il y a des choses que l'œil n'a point vues, que l'oreille n'a point entendues et qui ne sont point montées au cœur de l'homme, mais que Dieu a préparé pour ceux qui l'aiment.

Action de grâce, aide, assistance et protection. Messe aux intentions de M. Ndri Théodore et sa famille, de Mme Nogou et sa famille, de M. Kwame François et sa famille, Mme Madeleine Koba et sa famille, de Yoboué André, Yoboué Célestin, des familles Boni, Akbenan et Assienin. L'équipe presbytérale rend grâce à Dieu pour cette année pastorale et sociale et lui confie l'année à venir et les différents défis à relever par l'intercession de Notre-Dame de la Réconciliation. Messe pour aide, assistance et guérison du professeur Conan Lambert, de Bonnie Sylvie Emma, de toutes les familles, de toutes les femmes atteintes du cancer de sein. Aide, assistance et guérison pour M. Kofi Mathieu et Ayerebi Viviane. Messe aux intentions des ressortissants du Grand Centre. Le couple Yao rend grâce à Dieu pour son anniversaire de baptême et de mariage et demande la bénédiction de Dieu pour ses enfants par l'intercession de la Vierge Marie. Vie avec Dieu. La fraternité Notre-Dame de l'Eucharistie pour les défunts prie pour le repos éternel de tous les défunts de la Côte d'Ivoire et implore la miséricorde de Dieu pour la délivrance des âmes du purgatoire. Messe pour la vie avec Dieu de Yoboué Irène, Nguessan Adjoa Clémentine, Konate Bintou, Assienin Konan Marcelin, Boni Charlotte, Boni Narcisse, Akbenan So Suzanne et les défunts des familles Akbenan et Bonouman, Raphaël Dje, Kwame Blaise Yao, Bruno Akessé, des pères Kazimikra, Éric Kwasi Konan, Jean-Marie Fréki, Fulgence Apia, Guy Roger Tano, Joseph Kakoukouin, Vincent Kakou-Dévy.

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0: Pour votre salut, il est 10h.
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0: Au nom du Père, du Fils et du Saint-Esprit.
1: Amen.
0: La grâce de Jésus le Christ, notre Seigneur, l'amour de Dieu le Père et la communion de l'Esprit Saint soient toujours avec vous.
1: Et avec votre esprit.
0: Veuillez vous asseoir.

Monsieur Kwame Nzoakot-Jérôme, maire de la commune d'Atiéguakro et tout son conseil municipal. Mesdames et messieurs, en vos rangs, grades et qualités, tout protocole confondu, chers frères et sœurs en humanité, toute l'Église universelle célèbre le 13e dimanche du temps ordinaire de l'année liturgique A. En ce jour qui marque aussi la célébration de la messe d'action de grâce et de la fête de charité des filles et fils du canton d'Anafoué et des ressortissants du Grand Centre, la paroisse Notre-Dame de la Réconciliation d'Atiéguakro est heureuse et profondément honorée de vous accueillir. Soyez les bienvenus. Votre présence parmi nous est un signe de votre attachement à Dieu, à l'Église et au développement de notre chère cité d'Atiéguakro. Recevez au nom du clergé, du conseil pastoral paroissial et de toute la communauté catholique nos sincères remerciements pour avoir répondu à notre invitation. Que le Seigneur vous le rende au-delà de vos attentes. Notre paroisse, bâtie sur la terre de nos ancêtres et unique paroisse du canton d'Anafoué, célèbre aujourd'hui 23 années d'existence. Bien plus qu'un simple édifice religieux, la paroisse Notre-Dame de la Réconciliation d'Atiéguakro est notre patrimoine culturel et spirituel commun. Depuis plus de deux décennies, la paroisse Notre-Dame de la Réconciliation d'Atiéguakro accompagne notre peuple dans ses moments de joie comme dans ses heures de peine. C'est ici que nous avons été baptisés pour certains, que nous avons célébré nos mariages pour d'autres, confié nos enfants au Seigneur, rendu grâce pour les bienfaits reçus et prié au suffrage de nos défunts. La paroisse Notre-Dame de la Réconciliation d'Atiéguakro a fortifié notre foi, régénéré notre espérance et demeure au cœur de notre belle cité d'Atiéguakro, la présence visible de Dieu au milieu de son peuple, comme l'a promis en Lévitique, chapitre 26, verset 12, et s'accomplit en Jésus l'Emmanuel dans l'Évangile de Saint Matthieu, chapitre 1, verset 23. Cependant, malgré les nombreuses grâces reçues, un défi demeure. Son autonomie matérielle et financière est encore loin d'être atteinte. Le contraste est évident. Atiéguakro est devenue une belle commune, accueillante et dynamique, tandis que son église paroissiale attend encore d'importants travaux. La réfection complète de la charpente et des plafonds, la construction de la clôture, l'acquisition d'un véhicule 4x4 pour, de type 4x4 pour la pastorale dans nos 11 villages, ainsi qu'une sonorisation moderne avec table de mixage et un piano de qualité sont aujourd'hui des besoins urgents. Les charges de fonctionnement de la paroisse dépassent largement les ressources issues des quêtes et des dons. C'est pourquoi le clergé paroissial et le conseil pastoral paroissial ont initié ces célébrations d'action de grâce des différentes régions de notre pays. Pour cette année, frères et sœurs bien-aimés, pour cette année, grâce à la générosité de nos frères et sœurs des régions du Grand Sud, des régions du Grand Nord, du Grand Ouest, du Grand Est, la paroisse a déjà reçu 30 tréteaux, une cloche numérique, une débroussailleuse,
une tondeuse à gazon et un important lot de couverts pour 500 personnes. Aujourd'hui, c'est avec foi et enthousiasme que les filles et fils du canton Nanafoué, ainsi que tous les ressortissants du Grand Centre, viennent à leur tour rendre grâce au Seigneur à travers leurs dons et leurs offrandes. Ensemble, nous voulons permettre à notre paroisse de poursuivre sa marche vers une véritable autonomie en lui offrant une sonorisation complète avec du mixage, un piano de dernière génération et un véhicule de type 4x4 pour la pastorale. Que cette célébration eucharistique soit une source abondante de bénédictions pour chacun de vous, pour vos familles, pour nos autorités, pour le canton Nanafoué, pour Atiéguakro, notre belle cité, et pour toute la Côte d'Ivoire. À toutes et à tous, nous souhaitons une sainte et fructueuse célébration eucharistique. Que Dieu vous bénisse abondamment et éternellement par le Christ notre Seigneur. Je vous remercie.

0: Veuillez vous lever pour le rite pénitentiel. Frères et sœurs bien-aimés, demandons au Seigneur de bénir cette eau qu'il a créée. Nous allons en être aspergés en mémoire de notre baptême. Que Dieu nous vienne en aide afin que nous demeurions fidèles à l'esprit que nous avons reçu. Dieu éternel et tout-puissant, tu as voulu que l'eau, source de vie et de principe de pureté, lave aussi nos âmes et nous apporte le don de la vie éternelle. Daigne bénir cette eau pour que nous en recevions des forces en ce jour qui t'est consacré. Par cette eau, renouvelle en nous la source vive de ta grâce. Défends-nous contre tout mal de l'esprit et du corps. Nous pourrons alors nous approcher de toi avec un cœur pur et accueillir pleinement le salut que tu nous donnes. Par le Christ notre Seigneur.
1: Amen.
0: Nous t'en prions, Dieu Tout-Puissant, dans ta bonté daigne bénir ce sel que tu as toi-même créé. Jadis tu as ordonné au prophète Élisée d'en jeter dans les eaux mauvaises pour les assainir et les rendre fécondes. Père, Mère, Seigneur, qu'en tout lieu, où l'on répandra cette eau mêlée de sel, les attaques de l'adversaire soient repoussées, et que la présence de ton Esprit Saint nous protège continuellement. Par le Christ, notre Seigneur.
1: Amen.

0: Que Dieu Tout-Puissant nous purifie de tous nos péchés et par la célébration de cette Eucharistie nous rende dignes de participer à la table de son royaume par le Christ notre Seigneur.
1: Amen.

prions le Seigneur. Tu as voulu, Seigneur Dieu, que par la grâce de l'adoption filiale, nous devenions des enfants de lumière. Ne permets pas que nous soyons enveloppés des ténèbres de l'erreur, mais accorde-nous d'être toujours rayonnants dans la splendeur de ta vérité. Par Jésus-Christ, ton Fils, notre Seigneur, qui vit et règne avec toi dans l'unité du Saint-Esprit,

0: La charité et l'hospitalité manifestée deviennent source de grâce et de bénédiction divine. Écoutons ce passage du deuxième livre des Rois, en son chapitre 4, les versets 8 à 11 et 14 à 16.
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2: Un jour, le prophète Élisée passait à Sunam. Une femme riche de ce pays insista pour qu'il vienne manger chez elle. Depuis chaque fois qu'il passait par là, il allait manger chez elle. Elle dit à son mari, « Écoute, je sais que celui qui s'arrête toujours chez nous est un saint homme de Dieu. Faisons-lui une petite chambre sur la terrasse. Nous y mettrons un lit, une table, un siège et une lampe, et quand il viendra chez nous, il pourra s'y retirer. » Le jour où il revint, il se retira dans cette chambre pour y coucher. Puis, il dit à son serviteur, « Que peut-on faire pour cette femme ?» Le serviteur répondit, « Hélas, elle n'a pas de fils et son mari est âgé. » Élisée lui dit, « Appelle-la. » Le serviteur l'appela et elle se présenta à la porte. Élisée lui dit, à cette même époque, au temps fixé pour la naissance, tu tiendras un fils dans tes bras. Parole du Seigneur.

0: Puisque le baptême nous unit au Christ, alors, si nous souffrons et mourons avec lui, nous ressusciterons et régnerons. Écoutons cet extrait de la lettre de Saint Paul, apôtre aux Romains, au chapitre 6, les versets 3 à 4 et 8 à 11.
1: 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Il a fait ce que n'est qu'un. Il s'y est qu'un Christien lui on est tâté, il est bourré de moment. 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
2: Frères, ne le savez-vous pas? Nous tous qui par le baptême avons été unis au Christ Jésus. C'est à sa mort que nous avons été unis par le baptême. Si donc par le baptême qui nous unit à sa mort, nous avons été mis au tombeau avec lui, c'est pour que nous menions une vie nouvelle, nous aussi, comme le Christ qui par la toute puissance du Père est ressuscité d'entre les morts. Et si nous sommes passés par la mort avec le Christ, nous croyons que nous vivrons aussi avec lui. Nous le savons en effet. Ressuscité d'entre les morts, le Christ ne meurt plus. La mort n'a plus de pouvoir sur lui, car lui qui est mort, c'est au péché qu'il est mort une fois pour toutes. Lui qui est vivant, c'est pour Dieu qu'il est vivant. De même, vous aussi, pensez que vous êtes mort au péché, mais vivant pour Dieu en Jésus-Christ. Parole du Seigneur.

descendance choisie, sacerdoce royal, nation sainte, annoncez les merveilles de celui qui vous a appelé des ténèbres à son admirable lumière.

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En ce temps-là, Jésus disait à ses apôtres, « Celui qui aime son père ou sa mère plus que moi n'est pas digne de moi. Celui qui aime son fils ou sa fille plus que moi n'est pas digne de moi. » Celui qui ne prend pas sa croix et ne me suit pas n'est pas digne de moi. Qui a trouvé sa vie la perdra. Qui a perdu sa vie à cause de moi la trouvera. Qui vous accueille m'accueille et qui m'accueille accueille celui qui m'a envoyé. Qui accueille un prophète en sa qualité de prophète recevra une récompense de prophète. Qui accueille un homme juste en sa qualité de juste recevra une

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0: Et ni Jésus a quand c'est qu'il y a. Alors, quand vous voulez nous faire, sans le clan, il faut que vous un petit peu souffert. 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
1: Bien-aimés frères et sœurs, il existe dans la vie des hommes des signes distinctifs qui permettent de distinguer des hommes des autres. Pour pouvoir reconnaître des hommes parmi tant de créatures, on va se référer au corps humain. Donc, quand on arrive dans la nature, à travers l'être corporel de l'homme, on arrive à distinguer l'homme des autres animaux, des autres êtres créés. Parmi les peuples, dans leur diversité culturelle, on arrive à distinguer le peuple baoulé, à travers ses us et coutumes, à travers sa tenue traditionnelle, à travers sa langue. Aujourd'hui diversifiée, il y a une pluralité, plusieurs facettes de baoulé, d'ethnie. Aujourd'hui encore, pour pouvoir distinguer le chrétien des autres hommes, des autres religions, il faut d'abord reconnaître le signe de la croix, le premier signe distinctif. Montez à bord d'un véhicule, dès que vous voyez votre voisin faire le signe de croix, automatiquement, on dit, ah, c'est un chrétien catholique. Il peut se trouver dans le cas plusieurs chrétiens, mais celui-là qui va faire le signe de croix, on reconnaît directement que c'est un chrétien catholique. Celui-là qui va sortir son chapelet de sa poche ou de son porte-monnaie pour prier, on dira aussi que c'est un chrétien catholique. Aujourd'hui, en Côte d'Ivoire, reconnaître un chrétien catholique s'agit aussi de voir un homme se vêtir du pagne national catholique. Voici quelques signes distinctifs qui nous permettent de reconnaître des chrétiens aujourd'hui. Mais il n'y a pas que ça. Nous allons plus loin en faisant référence à ce que Jésus nous commande. C'est à travers l'amour que vous aurez les uns pour les autres que tous reconnaîtront que vous êtes mes disciples. Donc au-delà des simples signes extérieurs, il faut le signe intérieur qui est plus parlant. Car Dieu est amour et qui demeure dans l'amour se fait ami de Dieu. Jean chapitre 13, verset 35 et 1 Jean chapitre 4, verset 16. Mais ici, une question s'impose et se pose. Y a-t-il que les chrétiens, c'est-à-dire les baptisés, ou ceux qui ont été unis au Christ par le baptême, qui se distinguent par l'amour qu'ils ont les uns pour les autres et qui les fait demeurer en Dieu, tout comme Dieu demeure en eux? Voici. Est-ce qu'il est normal ou bien il est vrai de dire que ce sont les chrétiens seulement qui vivent en pratiquant l'amour ou qui font preuve de générosité et de charité? Dieu qui nous parle aujourd'hui nous donne une réponse à cette question pertinente à travers les textes liturgiques que nous venons d'entendre. Non. Il n'y a pas que les chrétiens qui se distinguent par l'amour qu'ils ont les uns pour les autres et qui par conséquent les fait demeurer en Dieu tout comme Dieu demeure en eux. En effet, Dieu nous commande tous de demeurer dans son amour et de vivre dans son amour en laissant son amour ou son Esprit Saint qui nous habite se manifester par des œuvres d'hospitalité, de solidarité et de charité désintéressée et sans frontières, sans exclusion, sans considération de provenance, de langue, de couleur de peau, et j'en passe. Dans la première lecture proclamée et entendue, précisément dans cet extrait du deuxième livre des Rois, 2 Rois, chapitre 4, versets 8 à 11 et 14 à 16a, une femme riche du pays de Sunam, dont on ne connaît ni l'origine religieuse, ni l'origine familiale, manifeste son amour à travers l'hospitalité, la solidarité et la charité rendues au prophète Élisée. Et cela ne lui restera pas sans récompense, puisque Élisée prophétisera qu'elle connaîtrait la joie de l'enfantement. Dans ce passage du livre des Rois, cette femme riche n'est pas nommée et rien ne dit qu'elle était chrétienne ou baptisée pour agir de la sorte. D'ailleurs, le baptême qui fait de nous des chrétiens, c'est-à-dire des petits Christ, ce baptême-là ne commence qu'avec Jésus lui-même qui l'institue et l'inaugure, en donnant ainsi à tous les hommes de devenir enfants de Dieu, comme lui, par lui, avec lui et en lui. Voyons comme c'est merveilleux, comme c'est beau, il est grand, le mystère de la foi. Par ailleurs, cette femme riche ne savait pas vraiment qui était Élisée. Son amour qu'elle manifesta à Élisée a commencé par une supposition qui devient pour elle et pour tous un bel exemple de foi. Voici ce qu'elle dit à son mari, je cite, « Écoute, je sais que celui qui s'arrête toujours chez nous est un saint homme de Dieu. Faisons-lui une petite chambre sur la terrasse. Nous y mettrons un lit, une table, un siège et une lampe. Et quand il viendra chez nous, il pourra s'y retirer. » Fin de citation. 2 Rois, chapitre 4, versets 9 à 10. Même si ce qu'elle veut faire est bon, elle ne le fait pas seule. Elle prend le temps de consulter son mari. C'est là un modèle pour les couples, pour les familles, pour les groupes d'hommes ou communautés de vie. La collaboration. Après qu'elle eut réalisé ce projet en manifestant son amour à Élisée, elle reçut sa récompense, sa grâce et sa bénédiction selon qu'il est écrit. La femme devint enceinte et l'année suivante, à la même époque, elle enfanta un fils au moment prédit par Élisée. 2 Rois chapitre 4 verset 17. Comme elle, nous avons dans les Écritures l'exemple d'Abraham et de Sarah, sa femme, en Genèse chapitre 18. L'exemple de la veuve de Sarepta, 1 Roi, chapitre 17, versets 7 à 16. L'exemple de Lazare, Marthe et Marie, en Luc chapitre 10, versets 38 à 42. Et beaucoup d'autres exemples dans la Bible. Chacun de nous est aujourd'hui invité à faire comme cette femme, pas seulement envers les serviteurs de Dieu, mais en se mettant en tête que tout homme est une présence de Dieu ou un saint homme de Dieu. Et si chaque Ivoirien faisait comme cette femme en faveur de nos frères et sœurs, leurs pauvres victimes des déguerpissements qui ont eu lieu à Abidjan notamment, à Port-Boué et à Koumansi, campement. Au passage, nous saluons l'action menée par le diocèse de Grand Bassam envers ces personnes, ces victimes, ces pauvres victimes. Et si chaque habitant d'Atiéguakou, avec des maisons ou des chambres non habitées, accueillait chez lui des élèves qui viennent des villages lointains pour la formation éducative? Et si? Et si? Et si? Comme le rappelait le pape Benoît XVI, au paragraphe 3, du numéro 1 de sa lettre encyclique Deus Caritas Est, Dieu est amour, sur l'amour du chrétien, sur l'amour chrétien, il faut que l'authenticité de notre amour devienne réponse à l'amour de Dieu, lui qui le premier nous a aimés. C'est ici pour nous l'occasion de citer en exemple cette belle solidarité qui anime et caractérise nos frères musulmans lorsque cette solidarité est ordonnée au bien. Ou est en vue de faire le bien. C'est aussi le moment idéal pour nous de réitérer toute notre cordiale et notre infinie gratitude à nos frères et sœurs des régions du Grand Sud, du Grand Nord, du Grand Ouest et du Grand Est pour leur amour et leur charité en faveur de notre Église paroissiale. Un mauvais esprit aurait pu leur donner de penser et de se dire « Nous ne sommes pas chez nous ». Et ils auraient été indifférents face à toute action de notre Église paroissiale. Croyez-moi, chers frères et sœurs de ces différentes régions suscitées, tout ce que vous avez déjà fait, tout ce que vous faites et tout ce que vous ferez avec amour pour Dieu et pour l'homme ne resteront pas sans récompense. Dieu vous le rendra et vous en témoignerez. Demandez par exemple à Mme Traoré, elle est sortie, et à Mme Kwasi, ici présente, elles vous le diront. Une femme qui m'offrit des galettes à manger un jour a vu comment Dieu s'est manifesté dans sa vie le jour de son anniversaire de naissance. Bref, les témoignages sont pluriels, sont multiples, car Dieu est toujours à l'œuvre. Or, si des personnes comme cette femme riche, de la première lecture, sans être unie au Christ par le baptême, a été capable d'un tel amour qui vit et agit par des œuvres d'hospitalité, de solidarité et de charité, combien plus devrait le faire nous qui sommes baptisés, nous qui, par le baptême, avons été unis au Christ pour témoigner que le Christ Jésus vit, parle et agit toujours en nous et à travers nous. C'est ce qu'il nous faut comprendre. De la deuxième lecture, Romains chapitre 6, versets 3 à 4 et 8 à 11. Mieux, l'apôtre Paul, qui a écrit cette lettre, veut nous amener à comprendre pour croire et à croire pour comprendre que si nous souffrons et mourons avec le Christ,
2: avec lui aussi nous ressusciterons. Nous rayonnerons et nous vivrons éternellement, car le baptême nous a rendus membres de son corps mystique. Voici pourquoi. Dans la page de l'évangile de ce jour, Jésus s'adressant à ses apôtres disait, « Qui vous accueille, m'accueille. Et qui m'accueille, accueille aussi celui qui m'a envoyé. » Matthieu 10, verset 40. Autrement, tout ce que nous aurons fait à tout homme sera aussi un acte accompli envers Dieu. Confère Matthieu chapitre 25, verset 31 à 46, et qui se réfère au jugement dernier. Notre avenir dépendra de nos paroles et de nos actes d'aujourd'hui et de chaque jour. Prenons l'exemple d'un cultivateur. Il ne peut pas récolter des oranges dans des buttes d'ignames. Ce n'est pas possible. L'on récolte toujours ce qu'il a semé. Et si c'est ici, à ce stade de mes propos, que j'aimerais humblement vous inviter à vous tenir debout. Pour saluer et honorer avec des ovations bien nourries la mémoire des pionniers, des généreux donateurs, des acteurs et bâtisseurs de cette paroisse Notre-Dame de la Réconciliation. Veuillez vous asseoir. Merci. Et bénédiction éternelle à eux ainsi qu'à leurs familles respectives pour l'amour manifesté dans l'hospitalité, la solidarité et la charité envers les missionnaires, les premiers pasteurs de cette belle église. En les accueillant, c'est Dieu qu'ils ont accueilli à travers l'évangile, la bonne nouvelle du salut qui instruit, nourrit, pardonne, guérit, libère, console, fortifie, encourage, réconcilie, restaure, sauve et fait vivre éternellement. C'est en suivant leur exemple et en les imitant que nous, peuple du Grand Centre, à la suite des autres régions de notre grande nation, la Côte d'Ivoire, pays d'hospitalité et de la vraie fraternité, nous venons rendre grâce à Dieu et lui offrir des présents pour l'autonomisation de son Église bâtie ici, chez nous, à Atiguaco. Que Dieu seul, qui connaît et juge les intentions du cœur, nous accueille tous avec nos dons variés, comme il a accueilli les offrandes d'Abel le juste, celle d'Abraham, notre père dans la foi, celle de Melchisédek, son grand prêtre, et l'offrande définitive, pure et sainte de Jésus, son Fils unique, qui les transforme en torrent de grâce et de bénédictions éternelles pour nous, pour toutes nos familles, pour nos enfants et petits-enfants, pour nos activités et projets, par le Christ notre Seigneur. Amen.

0: Et maintenant, frères et sœurs, levons-nous pour professer notre foi en Dieu qui est Père, Fils et Saint-Esprit. Je crois en Dieu, le Père Tout-Puissant,
1: Créateur du ciel et de la terre, et en Jésus-Christ, son Fils unique, notre Seigneur, qui a été conçu du Saint-Esprit, est né de la Vierge Marie, a souffert sous Ponce Pilate, a été crucifié, est mort, a été enseveli, est descendu aux enfers, le troisième jour, est ressuscité des morts, est monté aux cieux, est assis à la gloire de Dieu le Père Tout-Puissant, d'où il viendra juger les vivants et les morts. Je crois en l'Esprit Saint, à la Sainte Église catholique, à la communion des saints, à la rémission des péchés, à la résurrection de la chair, à la vie éternelle. Amen.
0: Dans une prière unanime, faisons monter vers le Seigneur notre supplication pour tous les hommes, afin que tous puissent mener une vie calme et paisible et parvenir au bonheur éternel.

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pour les pauvres, les malades, les sans-logis, les étrangers et les migrants, afin que les œuvres d'amour, d'hospitalité, de solidarité et de charité des uns et des autres les soutiennent, rendent joyeuses leur espérance et les aident à améliorer leurs conditions de vie. Seigneur, nous t'en prions.

pour tous les peuples du grand centre de notre pays, la Côte d'Ivoire, afin que leur hospitalité, leur générosité et toutes leurs bonnes œuvres soient bénies de Dieu et se transforment en grâce et en bénédiction éternelle pour leurs ancêtres, pour eux-mêmes, pour tous leurs enfants et tous leurs petits-enfants. Seigneur, nous t'en prions.

nous tous ici rassemblés, afin que, conscients des exigences de la vie chrétienne, nous nous appliquions à imiter l'amour et la générosité de Dieu. Seigneur, nous t'en prions.

Seigneur, viens au secours de ton peuple qui espère en ta miséricorde. Que ta puissance le soutienne dans cette vie et le conduise aux joies de l'éternité. Par le Christ notre Seigneur. Amen.

Nous vous informons qu'au cours de cette Eucharistie, nous aurons deux quêtes. La quête ordinaire qui se fera maintenant pour les besoins d'ordre liturgique pour la messe. Et la deuxième qui servira à soutenir les frères d'organisation et les projets de notre église paroissiale. Nous invitons les personnes qui ont prévu des dons particuliers à se faire enregistrer auprès de M. Esso au fond de l'église, de sorte qu'à la fin de la quête spéciale, puisse faire lecture des noms et des différents dons offerts par ces personnes. Merci pour votre attention.

0: priez, frères et sœurs, que mon sacrifice, qui est aussi le vôtre, soit agréable à Dieu le Père Tout-Puissant.
1: Que le Seigneur reçoive de vos mains ce sacrifice à la louange et à la gloire de son nom, pour notre bien et celui de toute l'Église.
0: Seigneur Dieu, dans ta bonté, tu donnes à tes mystères de produire leurs effets. Nous t'en prions que notre liturgie soit accordée à la Sainte

sommes appelés à partager sa gloire. Nous portons désormais ce nom glorieux, descendance choisie.

Toi qui es vraiment saint, toi qui es la source de toute sainteté, Dieu notre Père, nous voici rassemblés devant toi. Et dans la communion de toute l'Église, nous célébrons le jour où le Christ est ressuscité d'entre les morts. Par lui que tu as élevé à ta droite, nous te prions. Sanctifie ces offrandes en répandant sur elles ton esprit, qu'elles deviennent pour nous le corps et le sang de Jésus le Christ, notre Seigneur. Au moment d'être livré et d'entrer librement dans sa passion,

0: en faisant ainsi mémoire de la mort et de la résurrection de ton Fils. Nous t'offrons, Seigneur, le pain de la vie et la coupe du salut. Et nous te rendons grâce, car tu nous as estimés dignes de nous tenir devant toi pour te servir. Humblement, nous te demandons qu'en ayant part au corps et au sang du Christ, nous soyons rassemblés par l'Esprit Saint en un seul corps.
1: Souviens-toi, Seigneur, de ton Église répandue à travers le monde. Fais-la grandir dans ta charité en union avec notre pape Léon, notre évêque Joseph et tous les évêques, les prêtres et les diacres. Souviens-toi aussi de nos frères et sœurs qui se sont endormis dans l'espérance de la résurrection. Et souviens-toi dans ta miséricorde de tous les défunts, particulièrement ceux qui nous sont confiés au cours de cette Eucharistie, nos frères et sœurs défunts ressortissants du grand centre, les défunts de nos différentes familles. Accueille-les dans la lumière de ton visage. Sœur, nous tous enfin nous implorons ta bonté. Nous implorons ta bonté sur nos frères et sœurs du grand centre en action de grâce aujourd'hui. Ta bonté sur nos frères et sœurs, les autorités gardiens, les gardiens de cette cité d'Atiéguacou. Ta bonté sur Monsieur le maire et sa délégation, nos frères et sœurs venus de près ou de loin, ceux de nos stations secondaires. Sur nos frères et sœurs, les malades et toutes les personnes qui se recommandent à nos humbles prières, nous implorons ta bonté. Permets qu'avec la Vierge Marie, la bienheureuse Mère de Dieu, avec Saint Joseph son époux, les apôtres et tous les saints qui ont fait ta joie au long des âges, nous ayons part à la vie éternelle et que nous chantions ta louange et ta gloire par ton Fils Jésus le Christ.

0: Délivre-nous de tout mal, Seigneur. Donne la paix à notre temps, soutenu par ta miséricorde. Nous serons libérés de tout péché à l'abri de toute épreuve. Nous qui attendons que se réalise cette bienheureuse espérance, l'avènement de Jésus-Christ, notre Sauveur.
1: Car c'est à toi qu'appartient le règne, la puissance et la gloire pour les siècles et les siècles.
0: Seigneur Jésus-Christ, tu as dit à tes apôtres, je vous laisse la paix, je vous donne ma paix. Ne regarde pas nos péchés, mais la foi de ton Église. Pour que ta volonté s'accomplisse, donne-lui toujours cette paix et conduis-la vers l'unité parfaite, toi qui vis et règne pour les siècles des siècles.
1: Amen.
0: Que la paix du Seigneur soit toujours avec vous.
1: Et avec votre esprit.
0: Dans la charité de Christ, donnez-vous la paix. On va se faire à tout, ces jours de fête, ces jours de joie. Fais à tout à ton voisin. Fais à tout.
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0: Voici l'agneau de Dieu, voici celui qui enlève les péchés du monde. Heureux les invités au repas des noces de l'agneau.
1: Seigneur, je ne suis pas digne de te recevoir, mais dis seulement une parole et je serai guéri.

Nous sommes à un jour de fête, de grande fête et de joie. Cependant, ne peuvent communier au corps et au sang du Christ que les chrétiens, c'est-à-dire ceux qui ont reçu le baptême dans l'Église catholique et qui se sont préparés pour la circonstance. Si elle n'y est pas, c'est qu'elle est aussi et tient dans et a conduit tient. Quand elle est à moi, elle a tenu à moi, elle a moi, elle soit dit. Parce que Jésus, papa, il n'y a pas de femme, il n'y a pas de femme, il n'y a pas de femme, il n'y a pas de femme, il n'y a pas de femme, il n'y a pas de femme. Bobet moi c'est le béon, on va pas faire à l'essor, à main et dissous.

Prions le Seigneur. Nous t'en prions, Seigneur. Donne-nous d'être vivifiés par le sacrement divin que nous avons offert et reçu en communion. Ainsi reliés à

0: Veuillez vous asseoir. Nous allons écouter M. Alexis pour l'orientation de la quête spéciale que nous ferons tout à l'heure. Nous vous invitons à être généreux et surtout à tout faire avec foi pour la gloire de Dieu et pour notre bien.
1: Comme l'a signifié le Père Célébrant, après la quête ordinaire du dimanche, nous procédons maintenant à la quête spéciale qui va permettre

de soutenir les travaux de la paroisse, l'organisation de cette fête de charité des ressortissants du Grand Centre. Et après cela, M. Esso va passer pour faire la liste de toutes celles et ceux qui ont apporté une offrande particulière. Et après M. Esso, Docteur Eugène Kra va passer pour une annonce.

0: Révérend Père, chers frères et sœurs en Christ, à l'occasion de la messe d'action de grâce et de la fête de charité des peuples du grand monde célébrés ce jour, j'ai l'honneur de vous présenter les dons de certains fils et filles du camp Nanafoué. Ainsi, la communauté catholique d'Assane donne une enveloppe de 40 000 francs. Capitaine Kakou Eli, une enveloppe de 50 000 francs. Le couple Ndri Aristide et Regina, une enveloppe de 100 000 francs. Monsieur Ndri Théodore, cadre de Kakou Boko, une enveloppe de 100 000 francs. L'honorable Djou Alphonse et madame, deuxième adjoint au maire d'Atiwako, une enveloppe de 100 000 francs. Une femme anonyme, fille du Nanafoué, donne une machine à laver. Et enfin, M. Jean Aliman Kouassi, troisième adjoint au maire d'Atiwako, fils de Gofabo, donne une enveloppe de 500 000 francs. Plus, c'est pas fini, plus un tricycle qui sera livré dès demain matin.
1: Famille, bien, du mois du feu, mais très révérend père. Famille, monsieur le maire, famille, et ni un conseiller municipal, si elle n'y est pas, et ni un édigné du mois à son feu, et moi, monsieur le maire, et du mois nous, et à nous, et à moi, et à moi. 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

0: 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Révérend Père, Monsieur le Maire, distingués invités, j'ai voulu commencer en baoulé, étant entendu qu'aujourd'hui, ce sont les baoulés qui rendent grâce à Dieu à l'occasion de cette fête de charité. Donc il était de bonne aloi que nous parlions baoulé. Mais comme certains de nos frères du Nord, du Sud, de l'Est, bon, on se comprend, mais ceux du Sud et autres, sont dans l'Église, il était important que nous traduisions ce que nous avons dit. Tout à l'heure, je disais à Mbaoulé que les peuples du centre rendent gloire à Dieu aujourd'hui, rendent grâce à Dieu pour tout ce qu'il fait. Et le maire, premier magistrat de la commune, se sent interpellé, se sent honoré, étant entendu qu'il a été invité à cette cérémonie, à cette messe de célébration. Et le maire a tenu à remercier toute la communauté catholique pour ses prières, pour son soutien, pour tout ce que cette communauté fait pour lui dans le cadre de sa mission de magistrat de la commune d'Atiéguakro. Et à l'occasion de la fête de charité, il a été demandé un certain nombre de matériel pour poursuivre l'œuvre d'évangélisation. À l'occasion, le maire a pris en charge l'entièreté de la sonorisation demandée. Et dans les spécifications, c'est une sonorisation moderne que l'Église catholique d'Atiéguakro demande. Et c'est ce que le maire a fait en offrant une sono moderne de dernière génération à l'Église catholique d'Atiéguakro. OK. Deuxième matériel demandé également, un piano de dernière génération. Le maire a accédé à cette demande. Le maire offre un piano de dernière génération. Et puis, pour toujours soutenir l'œuvre, moi-même, étant fidèle, mais pas toujours avec vous ici, nous donnons 100 000 francs pour soutenir nos frères qui ont déjà cotisé. Et puis le maire, pour compléter, a remis une enveloppe de 500 000 francs pour pouvoir soutenir cette œuvre-là. Et le maire n'aime pas très souvent que nous donnions des chiffres. C'est vrai, c'est un comptable, il n'aime pas les chiffres. Monsieur Esso m'a dit à l'oreille, bon, j'ai un péché, je n'aime pas garder pour moi ce qu'on me dit, sinon la sono et le piano que le maire a offert vont au-delà des 3 500 000 francs. Ok, merci beaucoup.
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0: avant que la voix la plus autorisée ne s'exprime, je tiens humblement à traduire toute la cordiale et l'infinie gratitude de la communauté paroissiale d'Atsegwako à M. le maire, à M. K. Eugène, à M. Théodore, M. Indri, également à tous les généreux donateurs de ces dons. Voyez, l'hôtel est rempli, il n'y a plus de place. Idée de reconstruire aussi l'église. C'était une parenthèse. Nous allons procéder à la bénédiction de tous ces présents reçus pour les mettre plus tard à la disposition du peuple de Dieu pour le culte. Notre secours est dans le nom du Seigneur qui a fait le ciel et la terre. Père très aimant, tu as voulu que de toutes les nations l'Évangile soit annoncé pour ta gloire et pour la conversion des hommes. Vois ces instruments qui serviront à amplifier la voix de tes serviteurs pour que les hommes, en écoutant la parole de Dieu, se convertissent et s'engagent à te suivre sur le chemin de la vie parfaite. En ta bonté, daigne répandre ta bénédiction sur ces dons et sur les généreux donateurs. Que ta grâce et ta bénédiction se répandent également dans la vie de leurs proches, de leurs activités et dans leurs projets. Que de génération en génération, ils ne cessent de cueillir les fruits de ces actions posées pour ta gloire et pour le bien de tous, par le Christ notre Seigneur. Amen.

0: Au terme de cette belle célébration, nos cœurs sont remplis d'une profonde gratitude. Action de grâce au Seigneur pour tous ses bienfaits. Nous remercions Radio Maria Côte d'Ivoire qui émet sur la 104.8 FM, la radio du diocèse de Yamoussoukro qui retransmet cette célébration en direct depuis le début. Nous adressons nos sincères remerciements au clergé de la paroisse Notre-Dame de la Réconciliation d'Atiégouakro pour son accompagnement spirituel et son engagement constant au service de notre communauté. Notre reconnaissance va à l'endroit de M. Kwame Nzwako Jérôme, premier magistrat de la commune d'Atiégouakro, et à tout son conseil municipal, aux cadres, aux élus, qui ont marqué de leur présence effective cette belle célébration eucharistique et qui ont exprimé leur amour du Seigneur à travers les différents dons que nous avons reçus et surtout le don de Monsieur le maire, une sonorisation complète avec table de mixage de dernière génération et un piano de dernière génération qui nous permettront, oui, de sortir au-delà de cette paroisse pour aller dans les grandes veillées, dans les grandes évangélisations. Oui, c'est ce que nous avons demandé et cela a été fait. Oui, le reste, nous le remettons entre les mains du Seigneur. Nous exprimons toute notre gratitude aux filles et fils du canton Nanafoué, aux ressortissants du Grand Centre, à nos frères et sœurs des différentes régions de la Côte d'Ivoire, ainsi qu'à toutes les personnes qui, de près ou de loin, ont apporté leur contribution en nature comme en espèce pour soutenir les grands chantiers de notre paroisse, la paroisse Notre-Dame de la Réconciliation d'Atiégouakro. Grâce à votre générosité, l'unique paroisse du canton Nanafoué poursuit avec confiance sa marche vers son autonomie financière et matérielle. Ensemble, nous contribuons à son développement afin qu'elle rayonne à l'image de notre belle cité d'Atiégouakro. Que le Seigneur accueille chacune de vos contributions avec amour, qu'il vous récompense bien au-delà en répandant sur vous, sur vos familles et sur toutes vos activités des torrents de grâce, de paix, de santé, de prospérité et d'abondantes bénédictions. Nous vous donnons déjà rendez-vous en 2028 pour célébrer les noces d'argent de notre paroisse, c'est-à-dire les 25 ans. Merci infiniment à chacune et à chacun. Que Dieu vous bénisse abondamment. Et tout à l'heure, après la messe, nous convions tous nos frères et sœurs, les autorités, à un partage fraternel sous la palmeraie. Veuillez vraiment nous faire plaisir de rester avec nous. Nous sommes là jusqu'à X heures et on va célébrer tous ces dons-là. Aujourd'hui, nous allons veiller. Merci. Je vous souhaite une agréable journée dominicale et que le Seigneur vous accompagne dans vos différentes familles après cette belle fête. Merci.
1: À présent, les annonces paroissiales. La messe de clôture de l'année pastorale et sociale 2025-2026 aura lieu le dimanche 5 juillet 2026 à 9h. Les servants de l'hôtel de la Basilique Notre-Dame de la Paix de Yamoussoukro organisent un camp de formation du lundi 27 juillet au samedi 1er août 2026 à la paroisse Notre-Dame de la Réconciliation d'Atiéguacou. Il y aura réunion du conseil paroissial le jeudi 2 juillet 2026 après l'adoration du Saint-Sacrement. La présence de tous les membres du conseil est obligatoire. Aujourd'hui, il n'y aura pas de rencontre en CEB. Service chez les prêtres et entretien de l'église. Cette semaine, le service chez les prêtres et l'entretien de l'église seront faits par la CEB Saint-Augustin. La semaine prochaine, ce sera le tour de la CEB Sainte-Marie. Merci, bonne fête et bonne journée dominicale.
2: Une annonce qui aurait échappé, c'est la tenue effective du camp de formation à la fois civique et spirituelle des servants de messe du diocèse de Yamoussoukro, prévu du 30 juin au 5 juillet à Boaké. Alors, les parents et les servants de l'hôtel de notre paroisse sont priés de se préparer à répondre favorablement à cette invitation pour prier Dieu et faire de nouvelles rencontres humaines.

Je voudrais intervenir pour trois petites communications. Il y a un fils d'Atiegua Cro qui a été ordonné prêtre au compte du diocèse de Daloa hier. Il s'appelle Kwasi Yao Pierre Moïse, donc Père Kwasi Yao Pierre Moïse, qui est originaire d'Atiegua Cro, mais ordonné prêtre au diocèse de Daloa. Vous avez les salutations du Père Jean-Claude Conan, qui est passé ici en mission, et il me charge de vous dire qu'il part aux études au Brésil. Pour l'année prochaine, l'équipe presbytérale est reconduite pour poursuivre la mission. Monsieur Jérôme Kwame, maire de la commune d'Atiegua Cro et sa délégation, chères autorités, monsieur le président de la jeunesse communale d'Atiegua Cro, madame la présidente départementale des femmes, chers invités, très chers frères et sœurs ressortissants du grand centre, paroissiens et paroissiennes de Notre-Dame de la Réconciliation, la messe du grand centre que nous venons de vivre marque la fin des célébrations des messes dédiées aux grandes régions de notre pays. Ce temps de célébration a révélé la richesse culturelle de notre paroisse, au sein de laquelle toutes les régions de la Côte d'Ivoire sont fortement représentées. Au terme de cette messe dédiée à nos frères et sœurs du Grand Centre, je voudrais rendre grâce à Dieu pour l'esprit fraternel qui a prévalu lors du passage de chaque groupe. Je salue toutes les initiatives prises pour la réussite de la messe que nous venons de vivre. Mes remerciements vont à l'endroit de M. Jérôme Kwame, maire de la commune d'Atiegua Cro, pour l'engagement vis-à-vis de l'église paroissiale qui est ici à Atiegua Cro. Cette église bâtie sur le sol d'Atiegua Cro est l'expression de la présence permanente de Dieu au sein de cette commune, comme autrefois Dieu l'a été au sein de son peuple à travers l'Arche de l'Alliance confère le premier livre des Chroniques au chapitre 22 et suivant. Cette église est aussi la bénédiction de Dieu pour Atiegua Cro. Nous prions que cette célébration, que cette bénédiction de Dieu repose sur vous, sur vos projets et sur votre famille. Vous avez pris toutes les dispositions utiles, sans transition, pour être des nôtres aujourd'hui, pour vivre ce moment de grâce, signe de la communion qu'il y a entre vous et nous. C'est le Seigneur lui-même qui a occasionné cela et nous lui rendons grâce. Merci pour les grands dons que nous avons reçus

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5: Encore et encore, je vous invite à être les bâtisseurs de votre église paroissiale qui bientôt aura 25 ans d'existence. Et donc, tous au galop pour le dynamisme et le rayonnement de la paroisse Notre-Dame de la Réconciliation d'Atié-Guacro. Merci aux différents acteurs de cette messe, au comité d'organisation, aux membres de la liturgie. Merci à nos mamans qui se font fort de nous aider à reprendre des forces avant de retourner à nos demeures. Merci à Radio Maria Côte d'Ivoire, émettant depuis le diocèse de Yamoussoukro, qui a retransmis cette messe en direct pour que nos voix se fassent entendre auprès de nos frères et sœurs à travers la magie des ondes. Merci à tous et à toutes. Merci pour vos dons, vos précieux dons. Paix et bénédiction à vous. Merci à notre frère Alexis 100 millions. Voilà, c'est son nouveau nom, c'est comme ça qu'on l'appelle. Alexis 100 millions. Et moi, je suis le père Bonbon. Je vous remercie.
6: Il y a parmi nous dans l'Assemblée des personnes qui célèbrent en ce jour quelque anniversaire de naissance, de mariage, de baptême. Vous êtes priés d'avancer au pied de l'autel pour recevoir la bénédiction de la part du Seigneur.

0: notre secouer dans le nom du Seigneur. Que Dieu vous bénisse et vous envoie une douce espérance en ce jour merveilleux de votre anniversaire. Qu'il vous accorde la paix et la santé, la miséricorde et la bonté, l'amour et le bonheur. Que votre cœur s'emplisse de joie et que votre âme trouve refuge dans la foi, l'espérance et la charité. Par le Christ notre Seigneur.
1: Amen.
0: Je vous salue Marie.
1: Pleine de grâce, le Seigneur est avec vous. Vous êtes bénie entre toutes les femmes. Et Jésus, le fruit de vos entrailles, est béni. Sainte Marie, Mère de Dieu, priez pour nous. Maintenant et à l'heure de notre mort. Amen.
0: Gloire au Père et au Fils et au Saint-Esprit,
1: comme il était au commencement, maintenant et toujours, dans les siècles des siècles. Amen.
0: Joyeux anniversaire à vous et puis bonne fête. Veuillez rester debout, on va clôturer avec la bénédiction solennelle. Monsieur le maire, bon, on va inscrire ce jour-là dans notre livre d'or. C'est un jour mémorable pour nous. À chaque invocation, vous répondrez Amen. Le Seigneur soit avec vous.
2: Et avec votre esprit.
0: Que le Dieu de tout réconfort dispose vos jours dans la paix et vous accorde les bienfaits de sa bénédiction. Amen.
2: Amen.
0: Qu'il vous délivre sans cesse de toute inquiétude et affermisse vos cœurs dans son amour. Amen.
2: Amen.
0: Riche d'espérance, de foi et de charité, puissiez-vous mener votre vie présente en portant du fruit et parvenir avec bonheur à la vie éternelle. Amen.
2: Amen.
0: Et que la bénédiction de Dieu Tout-Puissant, le Père et le Fils et le Saint-Esprit descendent sur vous et y demeurent toujours.
2: Amen.
0: Allez dans la paix du Christ.
2: Nous rendons grâce à Dieu.
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4: Amis et fidèles auditeurs, bienvenue et merci d'être à l'écoute de notre programme. Ouvert vendredi par une célébration eucharistique présidée par le pape dans la basilique Saint-Pierre, le consistoire du Collège Cardinalis se clôture samedi par le thème « Le chemin de la mise en œuvre du synode ». Plus de précisions dans la semaine du pape. Dans cette nouvelle édition de notre programme, nous reviendrons sur le lancement jeudi de la plateforme interconfessionnelle réunissant les conseils nationaux des affaires islamiques du Tchad, la conférence épiscopale du Tchad et l'entente des églises des missions évangéliques au Tchad. L'actualité sociale et politique en Afrique nous conduira au Nigeria, en République centrafricaine, au Burkina Faso, entre autres. Nous chuterons par la méditation avec les textes du 13e dimanche du temps ordinaire. À tous et à chacun, bonne condition d'écoute.
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4: Commençons par la semaine du pape avec Fabrice Baguendekere.
5: Eh bien, la semaine du pape a été marquée notamment par le consistoire extraordinaire qui était en cours depuis vendredi dans la salle Paul VI du Vatican. 178 cardinaux étaient présents dès la première session du consistoire extraordinaire convoqué par le Saint-Père pour discuter, réfléchir et approfondir des thèmes d'actualité concernant l'Église et le monde. Le rassemblement a commencé par une messe célébrée par le pape le matin de vendredi. Ensuite, les cardinaux se sont rendus dans la salle Paul VI, où ils se sont réunis selon la nouvelle méthode synodale autour de leur groupe de travail respectif. Dans son discours d'ouverture, le Saint-Père a invité les cardinaux à vivre ces journées de travail dans un esprit de communion, de discernement et de responsabilité partagée. « J'ai besoin de votre soutien et de votre franchise », a dit le pape au sacré collège, réaffirmant son souhait de travailler ensemble au service de l'Église et poursuivre un dialogue qui l'aide au service de la mission et de toute l'Église. Les successeurs de Pierre a par ailleurs dénoncé avec force les tensions internationales et conflits qui blessent gravement la famille humaine, affirmant que l'unité de la famille humaine précède les peuples et les États pris individuellement. Il s'agit là donc du deuxième consistoire convoqué par Léon XIV après celui de janvier dernier qui avait réuni au Vatican 170 cardinaux électeurs et non électeurs venus des quatre coins du monde. Et recevant jeudi les présidents des collèges et universités jésuites d'Amérique du Nord, le pape a renouvelé son appel au monde universitaire catholique à la prise de conscience face à la multitude de défis et des changements historiques importants auxquels l'humanité est confrontée aujourd'hui. Les collèges et les universités, a déclaré le pape, ont un rôle particulier à jouer à cet égard, notamment en donnant un nouvel élan au principe de la doctrine sociale de l'Église d'une manière pertinente et efficace pour faire face aux révolutions en cours. Autre appel majeur, c'est aux auteurs et autrices venus de quatre coins du monde qu'il a reçus en audience mercredi à l'occasion du centenaire de

0: La fondation de la librairie éditrice Vatican, la maison d'édition du Saint-Siège. Dans un contexte mondial marqué par la crise de la vérité, le Saint-Père a souhaité aux écrivains d'être capables de susciter l'attrait pour la vérité, rappelant qu'écrire est un acte de vérité, mais que la vérité n'est pas un territoire à défendre, mais un bien à partager. Autre fait marquant de la semaine, c'est bien évidemment l'audience générale de mercredi. Poursuivant son cycle de catéchèses sur Sacrosanctum Concilium, la constitution du Concile Vatican II sur la liturgie, le pape s'est arrêté sur le mystère eucharistique. Pour les chrétiens, participer à l'Eucharistie, c'est se laisser former par la parole des dieux, se restaurer à la table du corps du Seigneur et rendre grâce à Dieu, a souligné le pape, rappelant que l'Eucharistie est la forme du sacrifice spirituel des chrétiens. Le Saint-Père nous invite ainsi à puiser avec foi à cette source de vie divine qu'est l'Eucharistie et à se laisser transformer par le mystère que nous célébrons en y participant. Apprenons à nous offrir nous-mêmes et jour après jour à être incorporés au Christ dans l'unité avec Dieu et entre nous, nous dit le pape. Enfin, lundi, le pape s'est rendu au siège du PAM, le Programme alimentaire mondial, pour rencontrer les participants à la session annuelle du conseil d'administration en présence des employés et de leur famille. Ici, le Saint-Père a lancé un appel au gouvernement et au peuple du monde entier afin qu'ils renouvellent et renforcent leur engagement contre la faim et ses causes profondes et qu'ils éliminent les obstacles qui empêchent l'aide d'atteindre ceux qui en ont besoin. L'action humanitaire est de plus en plus alourdie par des procédures bureaucratiques retardant l'aide aux personnes dans le besoin, a dénoncé le pape, souhaitant également le renforcement de la collaboration entre l'Église et la société civile dans la lutte contre la faim.
1: Merci Fabrice. Le Sahel fait face depuis plusieurs années à une dégradation de la situation sécuritaire et humanitaire. Face à cette situation, les conférences épiscopales réunies de l'Afrique de l'Ouest, CEREAO et Catholic Relief Service, CRS, ont lancé en novembre 2019, l'initiative du Sahel pour la paix, SPI, comme cadre régional du dialogue, de la prévention des conflits et de la promotion de la cohésion sociale. C'est dans ce cadre que le SPI a tenu les 23 et 24 juin dernier à Niamey, au Niger, un forum national. Plus de précisions avec Marie-Cécile Kouakou.
2: Élevons nos voix et unissons nos efforts pour une paix durable au Niger et au Sahel. Tel fut le thème du Forum national de l'initiative du Sahel pour la paix, SPI. Pourquoi la tenue de ce forum? Suivant Mgr Laurent Djalouana Lompo, archevêque de Niamey et président du groupe de travail de l'initiative du Sahel pour la paix.
3: Ce forum national vise à réunir les institutions publiques, les organisations religieuses, les acteurs communautaires, les médias, les partenaires techniques et financiers, ainsi que les jeunes et les femmes autour des enjeux de la paix, des préventions de l'extrémisme violent et de la mobilisation des ressources.
2: Pour une paix véritable, le dialogue entre les religions est important, selon l'honorable Cheikh Barham Aboubakar Hassoumi, coordonnateur national du comité du dialogue inter- et intra-religieux, le CEDIR, et vice-président du groupe de travail de l'initiative du Sahel pour la paix.
4: Notre pays, le Niger, peut se prévaloir d'une histoire riche et d'une expérience solide qui illustre à suffisance que les religions ne sont pas des facteurs de division, mais au contraire de puissants leviers de rassemblement, de solidarité et de dialogue.
2: Des actions et recommandations collectives ont été identifiées pour que les travaux du Forum national de l'initiative du Sahel pour la paix, SPI, ne demeurent pas lettre morte. Niamey, Kouaou Marie-Cécile pour Radio Vatican.
1: Une nouvelle plateforme interconfessionnelle réunissant le Conseil national des affaires islamiques du Tchad, la Conférence épiscopale du Tchad et l'Entente des églises et missions évangéliques du Tchad a été mise sur pied jeudi dernier lors d'une cérémonie présidée par le Premier ministre chargé de l'administration territoriale et de la décentralisation, l'imam Mahamat. Monseigneur Edmond Jitangar, archevêque de N'Djamena et l'un des signataires des statuts et du règlement intérieur de la plateforme, a estimé qu'ils continueront comme membres à œuvrer pour que chacun puisse contribuer au développement humain et à la réalisation de l'objectif commun, à savoir construire un Tchad uni, prospère et tourné vers l'avenir. Pour sa part, le cheikh Abdadaïm Abdallah Ousmane, président du Conseil national des affaires islamiques du Tchad, a expliqué qu'aux côtés de leurs frères de communautés catholiques et protestantes, ils œuvrent depuis plusieurs années à promouvoir la coexistence pacifique et le respect mutuel, tout en soutenant les actions de l'État visant à renforcer l'unité nationale et à sensibiliser les concitoyens au mieux vivre ensemble.
5: Dans quelques instants, l'actualité sociopolitique.
1: Le parti des hommes armés membres des gangs criminels ont tué 17 agriculteurs lors d'une attaque contre une communauté rurale du nord-ouest du Nigeria, a déclaré samedi un responsable local. Circulant sur plusieurs motos, ils ont ouvert le feu vendredi dans le village de Tungar-Bour, dans l'état de Zamfara, a expliqué Yahama Aboubakar Yari, administrateur du district de Talata Mafara. Après plusieurs années de relations glaciales, les autorités burkinabées ont décidé vendredi de rompre leurs relations diplomatiques avec la France, qu'elles accusent d'activisme incessant contre leurs intérêts. Les relations entre Ouagadougou et l'ancienne puissance coloniale se sont dégradées depuis l'arrivée au pouvoir du capitaine Ibrahim Traoré en septembre 2022. Le gouvernement burkinabé dénonce un activisme incessant en France contre les intérêts du Burkina Faso, des ambitions néocoloniales affichées avec le soutien actif à des réseaux subversifs et au terrorisme qui endeuillent le pays et le Sahel. Paris a réagi en disant regretter la décision hostile et sans fondement du pouvoir militaire. Le gouvernement centrafricain a officiellement déclaré une épidémie de choléra après la confirmation de 24 décès et 197 cas dans le district de Bimbo et Mbaïki, au sud-ouest de la capitale Bangui, a annoncé vendredi soir le ministre de la Santé, le docteur Pierre Nsonsé. La justice tunisienne a confirmé vendredi la peine d'un an de prison contre le journaliste indépendant Ziad El Henny pour atteinte à autrui après ses virulentes critiques des décisions judiciaires visant des confrères. La cour d'appel de Tunis a décidé de confirmer la peine prononcée en première instance, ont indiqué vendredi des médias locaux. Nous poursuivons la suite de l'entretien avec M. l'abbé Farcia Gabriel, originaire du diocèse de Gagoua au Cameroun, actuellement en mission pastorale en France dans la région de Normandie. Il commence par partager son expérience pastorale en lien notamment avec les célébrations des sacrements. On l'écoute.
6: Ma journée pastorale dans la paroisse de Granville est une journée chargée, je peux dire, pour un prêtre ordinaire qui aime son travail, c'est-à-dire qu'on a les sacrements de la réconciliation où chaque premier vendredi du mois, il y a la confession des fidèles. Le nombre est plus ou moins acceptable pour un prêtre qui s'assoit au confessionnal et qui écoute. Il prend plus ou moins une heure, deux heures. Par rapport au sacrement de baptême, généralement à l'été, pendant le temps de l'été, il y a quand même des demandes de baptême par rapport à l'année passée. On a eu environ 70-75. Cette année, on est environ 99-100. Ça veut dire quand même qu'il y a une renaissance qui grandit dans le cœur, la demande du sacrement de baptême qui est là et qu'il ne faut pas négliger cet aspect. Le sacrement de confirmation, c'est pareil. Il y a un bon nombre de jeunes qui demandent ce sacrement de baptême et qui demandent à être formés par rapport à l'initiation chrétienne que nous connaissons. Et puis le mariage également, à l'été, nous avons pas mal de demandes pour le mariage religieux. Si je compare par rapport à mon pays où j'étais curé d'une paroisse dans le diocèse de Yagor, où en une nuit pascale, j'ai baptisé 500 personnes, c'est à ne pas comparer avec la mission actuellement où je suis en train de réaliser un travail de fond qui demande à être délicat dans l'approche pastorale. Par rapport aux obsèques, je peux dire que nous sommes un peu au bord de la mer. Il y a une bonne partie des Parisiens qui vont vers Granville. En une année, nous pouvons célébrer environ 500 obsèques pour dire quand même que les journées sont généralement chargées.
1: Monsieur l'abbé Farcia Gabriel, prêtre fidèle d'Onum en France et originaire du diocèse de Gagua au Cameroun. À présent, le père Rigobert Kyungu nous introduit à la méditation avec les textes du 13e dimanche du temps ordinaire.
7: Frères et sœurs, nous célébrons aujourd'hui le 13e dimanche ordinaire de l'année liturgique A. La première lecture est tirée du second livre des Rois, au 4e chapitre, du 8e au 11e verset, puis du 14e au 16e verset A. La seconde lecture provient de l'épître de saint Paul apôtre aux Romains, au 6e chapitre, du 3e au 4e verset, puis du 8e au 11e verset. Nous lirons l'Évangile selon saint Matthieu au 10e chapitre, du 37e au 42e verset. Ces lectures nous invitent à fixer notre regard sur la personne de Jésus et non sur nous-mêmes lorsque nous exerçons notre mission en tant que baptisés. L'Évangile de ce jour est la conclusion du discours missionnaire que Jésus a adressé à ses disciples qu'il a envoyés en mission. Par trois fois, il les met en garde contre ce qui peut les rendre indignes d'être ses disciples. Aux yeux de Jésus, le vrai disciple est celui qui a un amour plus grand envers lui par rapport à toute autre relation familiale. Le vrai disciple est aussi celui qui accepte de porter la croix au nom de Jésus. Par rapport aux relations familiales, Jésus ne demande pas de haïr son époux, son épouse ou ses enfants, mais il réclame un amour plus grand, c'est-à-dire un amour préférentiel. Car lorsqu'on aime une autre personne plus que Jésus, on finit par oublier le sens du baptême et la vocation à œuvrer pour la gloire de Dieu. En revanche, lorsqu'on aime Jésus plus que quiconque, lui-même vient nous apprendre comment mieux aimer les autres. Car aimer les autres sans se référer à Jésus comporte le risque de mal les aimer et de leur rendre un mauvais service, prétendant qu'on les aime. Jésus doit donc être le critère ou la référence de notre manière d'aimer les autres. Et aimer Jésus, c'est aussi aimer son Père, car en toute chose, Jésus se réfère au Père qu'il a envoyé. D'ailleurs, cela correspond au premier des commandements, celui d'aimer Dieu par-dessus tout. Matthieu chapitre 22, verset 37. Dans cet évangile, Jésus insiste aussi sur la nécessité de porter sa croix, car servir le Seigneur exige de renoncer à son propre confort pour accepter d'assumer les sacrifices qui s'imposent. Et ce renoncement peut aller jusqu'au don total de sa propre vie. En effet, beaucoup de disciples de Jésus finissent par l'offrande totale de leur vie d'une manière ou d'une autre. Voilà pourquoi Jésus dit qu'en fait, perdre sa vie aux yeux du monde, c'est la gagner pour lui. L'exercice de renoncer à soi-même est une aide pour combattre l'égoïsme qui nous habite toujours. C'est dans ce sens que saint Paul parle en termes de mourir au péché pour vivre avec le Christ. Les lectures d'aujourd'hui abordent également le thème de l'accueil. Jésus désire que les hommes exercent la qualité de l'accueil, notamment envers ses disciples. Il promet la récompense à celui qui leur donnerait ne serait-ce qu'un verre d'eau. Dans la première lecture, la femme riche qui a accueilli le prophète Élisée a été récompensée par la promesse d'avoir un enfant. Il n'est donc pas inutile de se montrer généreux envers les autres, car la générosité porte toujours ses fruits. Mais Jésus montre aussi que cet accueil ne devrait pas être sélectif en privilégiant des personnes qui ont des hautes fonctions ou des titres divers. Il s'agit plutôt d'un accueil universel, surtout à l'égard des pauvres et des petits. En définitive, il s'agit de reconnaître en toute personne le visage même de Jésus et à travers Jésus, reconnaître Dieu lui-même. À la lumière de ces lectures, demandons au Seigneur la grâce de l'aimer plus que tout et de porter notre croix avec foi et amour pour sa gloire et pour notre salut. Amen.
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1: C'est par ici que s'achève cette édition de notre programme. Merci de nous avoir suivis et à la prochaine.

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3: Mon Seigneur et mon Dieu, je crois fermement que tu es ici, que tu me vois et que tu m'entends. Je t'adore avec profonde révérence. Je te demande le pardon de mes péchés et la grâce de faire avec profit ce moment de prière. Ma Mère Immaculée, Saint Joseph, mon Père et Seigneur, mon ange gardien, intercédez pour moi. Viens Seigneur, viens renouveler tout mon cœur. Nous sentons bien que le temps approche de la grande semaine sainte, au cours de laquelle le Seigneur livre sa vie pour notre salut. Et cela se passe non sans confrontation entre la sainteté divine qui émane de sa personne et qui se manifeste par main miracle, par des signes extraordinaires, mais aussi par une sagesse au-dessus de toute norme. Et puis la confrontation avec ces pharisiens pleins de haine qui n'arrivent pas à accueillir la nouveauté de Dieu qui accomplit toutes choses, qui accomplit, comme l'évangile de saint Matthieu le montre, les Écritures. Aujourd'hui, je crois que nous arrivons au moment de l'évangile où la violence est le plus manifeste. Jésus risque d'être lapidé, tué à coups de pierre, rien de moins. Il vient d'ailleurs de sauver la femme adultère de la lapidation, la pauvre. Il vient de la sauver et lui-même risque d'y succomber. Et pour quelle raison? Parce qu'aujourd'hui, Jésus va un peu plus loin que d'habitude dans la révélation de sa personne, de sa nature, de la personne qu'il est. Et voilà pourquoi il soulève la colère. La sainteté, elle révèle toujours les sentiments du méchant. Jésus a déjà fui une fois le temple. Il est reparti en Galilée. Il a commis bien des miracles. Le pain de vie, et puis il a continué d'enseigner. Et voilà qu'il revient entre la fête des tabernacles et la fête de la dédicace à Jérusalem. C'est-à-dire qu'on est entre septembre et décembre, quelques mois avant le mois d'avril où a lieu la Pâque, la dernière Pâque de Jésus. Il y a d'un côté les pharisiens qui veulent sa mort et qui sont saisis par des sentiments typiquement diaboliques. Ceux de la perversion, ceux de la haine, ceux de l'homicide, parce que le diable est homicide depuis le commencement, comme dit saint Jean. Tandis que Jésus dialogue, Jésus se confronte à eux. Et il leur dit en toute simplicité, « Si vous demeurez dans ma parole, vous serez vraiment mes disciples et vous connaîtrez la vérité. Et la vérité vous rendra libre. » De la liberté des enfants de Dieu. Et alors, il insulte et il répond, « Si je vous dis la vérité, pourquoi ne me croyez-vous pas ?» Et cette attente désirable de Jésus qui veut que nous lui répondions. Pourquoi ne croyez-vous pas si je vous dis la vérité? Comment pourrait-il faire autrement? Il l'a dit, il a posé des signes extraordinaires. À trois reprises, il va relever d'entre les morts trois personnes. Mais que faut-il faire plus de plus pour convaincre le cœur d'un homme? Dieu est venu chez les siens. Et les siens ne l'ont pas reçu. Et pourtant, c'est vraiment l'innocent. Il leur dit, qui de vous va pouvoir me convaincre de péché? Et en cela, déjà, il est différent de tous les autres. Jésus est l'innocent. Il n'a pas péché. D'ailleurs, c'est devant la femme adultère qu'il leur avait mis au défi. Celui qui, d'entre vous, n'a jamais péché, lui jette la première pierre. Tous sont pécheurs. Mais les pécheurs qu'ils sont, eh bien, veulent tuer l'innocent que Jésus est. Le Verbe incarné se révèle petit à petit, et il va aller jusqu'à le dire de façon extraordinaire. Avant qu'Abraham fût, moi j'étais, et il s'est réjoui de ma présence. Voyez-vous, quand Abraham apprend qu'il va avoir un fils, Sarah, sa femme qui est dans la tente, au chêne de Mambré, elle rit. Et voilà pourquoi ils ont donné comme prénom Isaac à leur fils, qui veut dire celui qui rira. Au futur, celui qui rira. Et effectivement, ce jour-là, comme une grâce que Jésus évoque aujourd'hui, Abraham avait perçu que de sa descendance viendrait le Messie, et apporterait le salut à son peuple. Et voilà, Abraham est au sein et dans le sein du Père, et du sein du Père, il voit le Fils incarné, le Verbe incarné, et il se réjouit. Le rire n'est plus au futur, il est au présent. Et voilà pourquoi Jésus va plus loin. Et il dit, « Avant qu'Abraham fût, moi, je suis, ego eimi. » Et cette expression, elle est terrible de poids, de majesté, de transcendance. Parce que c'est le nom même de Dieu quand celui-ci s'exprima devant Moïse. « Je suis celui qui était et qui sera, celui qui est. » Parce qu'en fait, en grec, il n'y a pas de forme future ou passée. C'est un présent de transcendance. C'est un présent qui évoque l'être transcendant, celui qui est avant toute chose. Et c'est alors que Jésus le dit et il risque de le lapider. Jésus quitta le temple en se cachant. Rendez-vous compte, il quitte la maison de son père en se cachant. Le lieu où la sainteté de Dieu devrait se manifester, eh bien, est souillé par la haine, par la terrible haine qui saisit les âmes qui ne se laissent pas inspirer par Dieu. Mais reconnaissons que toi et moi, nous sommes comme les pharisiens, que nous aurions eu du mal à reconnaître le Christ présent, que nous aurions préféré lui dire notre fait, ce que nous savons vrai, et le lui affirmer au risque, comme dit le livre du Lévitique, de devoir le lapider, parce que celui qui blasphème le nom de Dieu mériterait d'être lapidé, selon le livre du Lévitique. Pour autant, l'Esprit du Christ va transformer cela. Il va nous apprendre, Jésus, lui l'agneau de Dieu, à avancer dans ce monde avec la paix dans l'âme, avec la paix dans le cœur, pour que nous agissions pour l'honneur du Père, comme il le dit à ses détracteurs, non pas pour le sien. Lui, on peut l'insulter, mais le Père qui fait des œuvres en lui, on ne peut pas le traiter de Père du mensonge. Vous voyez mes signes, pourquoi vous ne comprenez pas que les signes viennent du Père et que le Fils honore le Père et que le Fils parle du Père parce qu'il le connaît? Mais il est difficile de l'entendre parce que l'enjeu est d'être humble. L'humilité de la vérité est terrible, elle est très exigeante. Et toi et moi, nous devons la demander, cette humilité, pour être dans ce monde, eh bien, les disciples de Jésus, les vrais, ceux qui sont capables d'être comme lui, des artisans de paix, non pas parce que nous cherchons un équilibre entre puissance, entre violent, non, artisans de paix parce que notre cœur est dans la paix. Notre cœur est en Dieu. Comme dit sainte Thérèse d'Avila, vous l'avez entendu, que rien ne te trouble, que rien ne t'effraie, qui à Dieu ne manque de rien. Bien des fois, à travers l'histoire, les saints ont vécu cette situation, celle de demander quelque chose de bon et de recevoir quelque chose de mauvais, celle de exprimer une attente magnifique et de recevoir la mesquinerie des hommes. Je pense par exemple à sainte Jeanne Jugand. Alors qu'elle faisait l'aumône pour les anciens dont elle avait la charge, alors qu'elle demandait qu'on lui donne un peu d'argent, comme à une pauvresse, pour soutenir d'autres pauvres, un monsieur, contrit de voir cette femme faire l'aumône, lui mit une baffe. Vous savez la réaction de sainte Jeanne Jugand ? Monsieur, cette baffe, je la mérite bien, compte tenu de mes nombreux péchés. Mais pour mes pauvres, « Donnez-moi un peu d'argent. » Quelle réaction pleine de profondeur, comme celle de Jésus. Puisque vous avez compris, dans l'Évangile, on le traite de fils du diable. Quelle insulte faite au nom de Dieu. Quelle insulte faite au Père. Et là, le Christ réagit. Il leur dit, « Non, moi, mon honneur, vous pouvez en faire ce que vous voulez. Mais mon Père, non. Mon Père, non. » Aujourd'hui, Jésus nous parle de la grandeur de Dieu. Et il le fait en faisant référence à Abraham, mais aussi à Moïse, puisqu'il utilise le nom de la révélation divine. Ce faisant, il n'est pas entendu par ses descendants. Ils auraient dû reconnaître la parole de Dieu agissante qui devenait chère, et ils ne la voient pas, ils en sont aveuglés par leur haine. par leur péché peut-être. Tu sais, le péché s'éloigne de Dieu, ça empêche de voir Dieu en acte dans la vie quotidienne, dans l'univers qui nous entoure, dans la beauté munificente de tous les actes d'existence qui ont lieu à chaque instant. Heureux les cœurs purs, ils verront Dieu, dit Jésus. Et oui, il faut un cœur pur. Alors toi et moi, avant cette semaine sainte, demandons au Seigneur la grâce de purifier notre cœur pour nous préparer à le voir en action, sauver notre humanité. Amen. Seigneur, je te remercie pour tous les actes d'amour, les inspirations que tu m'as données pendant ce temps de prière. Ma Mère Immaculée, Saint Joseph, mon Père et Seigneur, mon ange gardien, aidez-moi à les mettre en pratique.
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1: Amis auditeurs, bienvenue à votre émission préférée, la Bible sur les ondes. Nous continuons la découverte de la lettre aux Hébreux. Hier, nous avons appris que Jésus-Christ est notre grand prêtre. Par sa mort, Christ a obtenu le pardon de nos péchés une fois pour toutes. Aujourd'hui, nous suivons d'autres enseignements qui nous montrent la supériorité du sacrifice de Jésus-Christ. Écoutez.
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2: La loi de Moïse ne reproduit pas exactement ce qui existe. Elle est seulement l'ombre des biens qui seront donnés plus tard. Elle demande qu'on offre sans arrêt, chaque année, toujours les mêmes sacrifices. C'est pourquoi elle ne peut absolument pas rendre parfaits ceux qui s'approchent de Dieu. Sinon, ceux qui rendent ce culte à Dieu seraient lavés de leurs péchés une fois pour toutes. Ils ne se sentiraient plus du tout coupables et on n'offrirait plus aucun sacrifice. Mais bien au contraire, ces sacrifices rappellent chaque année le souvenir des péchés. Parce que le sang des taureaux et des boucs ne peut pas enlever les péchés. C'est pourquoi, au moment où le Christ va entrer dans le monde, il dit à Dieu :
3: Tu n'as pas voulu de sacrifice ni d'offrande, mais tu m'as fait un corps.
4: Les animaux brûlés sur l'autel et les sacrifices pour les péchés ne te plaisent pas. Alors je t'ai dit, me voici, je viens faire ce que tu veux. C'est ce qui est écrit à mon sujet dans les livres saints.
2: Le Christ dit d'abord, tu n'as pas voulu de sacrifice, ni d'offrande, ni d'animaux brûlés sur l'autel, ni de sacrifice pour les péchés. Ils ne te plaisent pas. Et pourtant, la loi demande qu'on offre tous ces sacrifices. Le Christ dit ensuite, « Me voici, je viens faire ce que tu veux. » Le Christ supprime les anciens sacrifices, il les remplace par le sien. Jésus-Christ a fait ce que Dieu voulait. Il a offert son corps une fois pour toutes, et nous sommes alors purifiés du péché. Chaque prêtre se tient debout tous les jours pour faire le service de Dieu. Il offre souvent les mêmes sacrifices, mais ceux-ci ne pourront jamais enlever les péchés. Au contraire, le Christ a offert un seul sacrifice pour les péchés. Puis il s'est assis pour toujours à la droite de Dieu. Maintenant, il attend que Dieu mette ses ennemis sous ses pieds. Avec une seule offrande, il a rendu parfait pour toujours ceux qui sont purifiés du péché. L'Esprit Saint nous l'affirme aussi en disant d'abord,
5: le Seigneur dit, voici l'alliance que je vais faire avec eux après ces jours-là. Je mettrai mes lois dans leur cœur et je les écrirai dans leur intelligence.
2: Puis il ajoute,
5: je ne me souviendrai plus de leurs péchés ni de leur faute.
2: Quand les péchés sont pardonnés, on n'a plus besoin d'offrande pour les enlever.
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6: Dans l'Ancien Testament, Dieu a choisi les Israélites. Il leur a donné sa loi et il a conclu son alliance avec eux. Mais cette ancienne alliance n'était pas suffisante pour sauver l'humanité entière. En fait, le Nouveau Testament et surtout la lettre aux Hébreux nous montrent que ces rites étaient inefficaces. C'est alors que Jésus-Christ, qui était auprès de son Père, lui dit « Tu n'as pas voulu de sacrifice ni d'offrande, mais tu m'as fait un corps. Les animaux brûlés sur l'autel et les sacrifices pour les péchés ne te plaisent pas. Mais me voici, je viens faire ce que tu veux. » Dieu a rejeté ce système de sacrifice parce que le peuple le faisait avec un cœur non sincère. C'est Dieu qui a donné un corps à Jésus-Christ et c'est Christ qui a offert ce corps en sacrifice vivant à son Père pour laver les péchés du monde. Ainsi, Dieu le Père est totalement satisfait et il n'a plus besoin d'un autre sacrifice. Ne cherchez pas à apaiser la colère de Dieu par d'autres moyens. Ne passez pas votre temps à essayer d'apaiser les esprits malins et les génies que vous craignez. Venez à Jésus-Christ. Il vous suffit pleinement. Il combattra pour vous, car c'est lui qui est assis à la droite de Dieu. Jésus est vainqueur sur toutes les forces de ce monde et il a obtenu le pardon de nos péchés et notre salut. Chers amis, l'Esprit Saint de Dieu est à l'œuvre dans ce monde et il nous aide à comprendre cet excellent projet de Dieu pour l'humanité. Voici ce que Dieu dit à propos de ce nouveau plan. « Je mettrai mes lois dans leur cœur et je les écrirai dans leur intelligence. » Comment Dieu fait-il cela? Il implante la vie divine en nous en nous faisant naître de nouveau. Désormais, le Saint-Esprit vient faire sa demeure en nous pour nous éclairer et nous faire comprendre les vérités de Dieu.
1: Chers amis, par sa mort et sa résurrection, Jésus a tracé un nouveau chemin. Écoutez.
2: Frères et sœurs chrétiens, nous sommes sûrs de pouvoir entrer librement dans le lieu très saint parce que Jésus a répandu son sang. Il a ouvert pour nous un chemin nouveau et vivant à travers le rideau du temple, c'est-à-dire à travers son corps humain. Et nous avons un grand prêtre placé à la tête de la maison de Dieu. Notre cœur est nettoyé de tout ce qui le rend coupable et notre corps a été lavé dans une eau pure. Alors, approchons-nous de Dieu avec un cœur sincère et en croyant avec assurance. Affirmons ce que nous espérons sans nous décourager. Oui, Dieu a fait des promesses et il est fidèle. Prenons soin les uns des autres pour nous encourager à aimer et à faire le bien. N'abandonnons pas nos assemblées comme certains qui ont pris l'habitude de ne plus venir. Au contraire, aidons-nous davantage les uns les autres, puisque, vous le voyez, le jour du Seigneur est proche.
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6: Le sacrifice unique et parfait de Jésus-Christ a des conséquences merveilleuses. Car, comme nous venons de l'entendre, nous sommes sûrs de pouvoir entrer librement dans le lieu très saint parce que Jésus a répandu son sang et a ouvert un chemin nouveau pour nous. Quel grand bonheur pour nous qui croyons en lui. Désormais, nous pouvons nous approcher de Dieu avec assurance grâce au sang de Jésus répandu à la croix pour nos péchés. Jésus est entré dans le lieu très saint avec son propre sang. Et c'est en vertu de ce sang que nous pouvons entrer en toute liberté dans la présence du Dieu vivant. Amis auditeurs, Jésus est le grand prêtre placé à la tête de la maison de Dieu. Ainsi, la glorieuse espérance du croyant est attachée à la personne du Christ. Cela ne dépend pas de nous, mais de Christ. Si nous bénéficions de telles bénédictions de la part de Dieu, quelle doit être notre réaction? Nous devons partager ce que nous avons reçu en étant de bons témoins et nous encourager les uns les autres. La Bible dit « N'abandonnons pas nos assemblées, comme certains ont l'habitude de faire. » La communion fraternelle nous aide à tenir ferme. Restons fidèles et à Dieu et à nos frères et sœurs en Christ pour leur bien, mais aussi pour notre propre bien.
1: Écoutons d'autres avertissements importants.
2: Nous avons appris à connaître la vérité. Après cela, si nous péchons exprès, aucun sacrifice ne peut plus enlever les péchés. Il n'y a plus qu'à attendre en tremblant ce qui va arriver, c'est-à-dire le jugement et un feu terrible qui brûlera les ennemis de Dieu. Quand quelqu'un n'obéit pas à la loi de Moïse, deux ou trois témoins doivent dire s'il est coupable. Dans ce cas, on le tue sans pitié. Celui qui méprise le Fils de Dieu méritera une punition encore plus dure, n'est-ce pas? En effet, celui-là ne respecte pas le sang de l'Alliance qu'il a purifié du péché. Il insulte l'Esprit Saint qui nous fait connaître la bonté de Dieu. Oui, nous connaissons celui qui a dit
5: « À moi la vengeance, je donnerai à chacun ce qu'il mérite. »
2: Il a dit aussi,
5: « Le Seigneur jugera son peuple. »
2: C'est terrible de tomber entre les mains du Dieu vivant. Rappelez-vous ce qui s'est passé autrefois quand vous avez reçu la lumière de Dieu. Tout de suite après, vous avez beaucoup souffert et vous avez résisté en combattant durement. Ou bien, on vous a insulté et on vous a fait souffrir devant tout le monde. Ou encore, vous avez soutenu ceux qu'on traitait de cette façon. En effet, vous avez souffert avec ceux qui étaient en prison. Vous avez accepté avec joie qu'on vous arrache vos biens, parce que vous le saviez. Vous possédiez une richesse plus grande et qui dure toujours. Alors, ne perdez pas votre confiance. Grâce à elle, vous recevrez une grande récompense. Vous avez besoin de patience pour faire ce que Dieu veut et obtenir ce qu'il promet.
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6: Chers amis, la vie en Christ n'est pas facile et beaucoup sont tentés de l'abandonner. Certains s'écartent du chemin de Dieu par négligence ou à cause de la dureté de leur cœur. Mais, amis auditeurs, connaître la vérité et pécher volontairement est la pire des choses. Cela ne veut pas dire se tromper une ou deux fois, mais c'est mépriser la grâce de Dieu en demeurant dans le péché. Amis auditeurs, ne courez pas le risque d'un si grand péché. Tournez-vous vers le Christ qui vous a racheté et demandez-lui la force de tenir bon contre toute tentation. Enfin, l'auteur nous rappelle ici que nous avons au ciel des richesses qui ne périssent pas, mais qui durent éternellement. Alors, nous devons rester fermes sans perdre notre espérance, notre confiance et notre foi en Dieu. Nous avons besoin de persévérer pour accomplir la volonté de Dieu et pour obtenir ce qu'il promet. La Bible est claire. Même si à nos yeux Jésus tarde à venir, il viendra sûrement. Nous devons rester patients et tenir bon malgré les difficultés en pensant au bien que le Seigneur nous réserve dans les cieux. Car une grande récompense est réservée à celui qui est fidèle jusqu'au bout. Chers amis, le secret de la victoire est dans la foi et la patience. Le juste vit par sa foi. La foi est donc la force motrice de la vie du croyant. C'est la confiance en Dieu qui l'aide à résister dans l'épreuve. Mettons toute notre confiance en Dieu, car il est toujours fidèle.
1: Amis à l'écoute, nous sommes à la fin de notre émission de ce jour. Vous venez d'entendre des enseignements tirés de la lettre aux Hébreux au chapitre 10. Ne manquez pas l'émission de demain pour suivre d'autres enseignements. Au revoir et que Dieu vous bénisse.
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0: Pour votre salut, il est 14h.

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0: Seigneur mon Dieu, je te bénis, je te rends grâce, ô Dieu de mon salut. Aujourd'hui, tu m'as encore appelé à proclamer ta parole. Et les paroles que tu as mises dans mon cœur et dans ma bouche sont comme un feu dévorant. J'ai essayé d'y résister et de les taire, mais je n'y suis pas arrivée. Tu as été le plus fort, Seigneur. Tu m'as vaincu. Alors je me rends. Je ne veux me souvenir que d'une chose, c'est que je suis l'ânesse qui te porte vers où toi tu veux aller. Il serait tellement plus agréable, Seigneur, de faire ce qui me convient, ce qui plaît aux autres, de dire des paroles qui me feront aimer de tous, mais ce serait chercher à me placer au-dessus de mon maître que tu es, toi, le bois vert, alors que moi je ne suis que ta pauvre servante et le bois sec. Je me laisse donc conduire par toi, et je te prie de disposer par ton Esprit Saint tous ceux à qui tu destines cette exhortation, afin qu'ils puissent l'accueillir dans l'humilité et la soumission à ton saint nom. Qu'en tout temps et en toutes circonstances, Seigneur, ton règne soit établi et que ta volonté s'accomplisse dans la vie de tous ceux qui t'appartiennent. Au nom de Jésus-Christ, notre Seigneur et notre Dieu. Amen. Frères et sœurs bien-aimés, nous vous saluons dans le saint et précieux nom de notre Seigneur Jésus-Christ, le Roi des Rois. Encore une fois, nous vous souhaitons la bienvenue à l'émission Autorité, votre émission.
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pied portait sur la nécessité pour toute autorité de commencer par quitter la maison de son père, comme Abraham, d'une part, et de bâtir un autel au Seigneur dans la mission ou l'activité qui lui est confiée, d'autre part. Aujourd'hui, le Seigneur nous a mis à cœur de parler d'un sujet à la fois important et relativement délicat. Le troisième secret donc, pour être une autorité selon le cœur de Dieu et connaître le succès qui vient de lui, c'est de refuser les gains et les procédés malhonnêtes. Il s'agira en fait de parler du rapport de l'autorité avec l'argent. Et pour nous disposer dans la soumission totale au Saint-Esprit et dans cette attitude d'abandon, dans l'humilité de la Vierge Marie, je t'invite, toi mon ami à l'écoute, à faire cette prière avec moi. Seigneur Jésus, je te prie de me disposer favorablement et humblement à entendre et à accueillir ta parole en détachant mon regard de la personne qui la proclame pour le fixer sur toi. Aide-moi à accepter la vérité qui vient de toi, fût-elle déplaisante ou accablante pour moi. J'ai peut-être, Seigneur, à un moment de mon parcours que j'ignore, stagné dans mon cheminement. Je me suis peut-être laissé gagner par une forme d'autosatisfaction, alimentée par les éloges de toutes ces personnes qui me voient comme un être d'exception à cause de tout ce que tu fais à travers moi. De la sorte, j'ai perdu pied avec la réalité. Je n'entre plus en profondeur en toi, mais je suis devenu un simple gestionnaire et un simple intendant, plus soucieux de chiffres, de résultats financiers et matériels, de statistiques, que de faire véritablement ton œuvre. Seigneur, mon Dieu, mon Père, aide-moi à accepter cette remise en cause que tu imposes périodiquement à tes serviteurs et à tes servantes, en leur parlant parfois durement. Oui, Seigneur, tu l'as fait pour Simon-Pierre, en lui disant « Arrière de moi, Satan !» Oui, cette parole était dure, elle était brutale, mais elle était paradoxalement une manifestation de ton amour pour lui, parce que tu ne voulais pas qu'il se perde. Seigneur Jésus, mon roi, tu as dit que par toi je connaîtrais la vérité et que cette vérité me rendrait libre. Toi qui es le chemin, la vérité et la vie, donne-moi d'accepter d'être brisé par ta parole, afin d'être affranchi de tout ce qui m'empêche d'être une autorité selon ton cœur. Gloire et louange à toi qui vis éternellement. Au nom de Jésus. Amen. Frères et sœurs, nous le disions, le troisième secret qui permet au Seigneur de déployer la plénitude de sa grâce dans la vie et au cœur de la mission d'une autorité, c'est que celle-ci s'impose comme éthique de refuser les gains et procédés malhonnêtes et de gérer les fonds et les autres moyens mis à sa disposition avec rigueur et intégrité. Il est un fait que personne ne contestera, c'est que les trois domaines dans lesquels nous, chrétiens, enfants de Dieu, semblons, je veux dire, le plus vulnérable quand il s'agit de vivre conformément aux exigences du Christ, ces trois domaines-là, ce sont la sexualité, le pouvoir et l'argent. Et bien souvent, dans ces trois domaines, nous avons tendance à vouloir que les prescriptions bibliques soient moins contraignantes. Et nous le disons, il faut quand même que la Bible soit un peu plus en phase avec ce que nous considérons comme nos réalités actuelles. Et parlant spécifiquement de l'argent, ou plutôt du rapport de l'autorité ou de toute personne qui se réclame de Christ à l'argent, je voudrais commencer par citer quelques versets du livre des Proverbes, à travers lesquels le Seigneur nous apprend que ceux qui se réclament de lui doivent cultiver la droiture, l'intégrité et fuir les compromissions et ce que nous avons appelé les gains et possédés malhonnêtes. Et alors je vais donc citer quelques passages du livre des Proverbes. Je le dis souvent, la parole de Dieu, elle est puissante. La parole de Dieu se suffit en elle-même. Et lorsque nous la proclamons, le Seigneur y imprime son esprit. Et par cette parole, eh bien, il y a souvent des bouleversements dans le monde spirituel.
C'est pourquoi j'aime proclamer souvent des versets bibliques in extenso. Alors Proverbe 10, versets 2 à 3 nous dit ceci. Bien mal acquis ne profite jamais. Seul le gain honnête permet de vivre. Le Seigneur ne laisse pas le juste avoir faim, mais il refuse aux méchants ce qu'ils convoitent. Proverbe 10, verset 9 et verset 29 dit ceci, et j'aime bien ce verset. Vivre dans l'honnêteté, c'est vivre dans la sécurité. Vivre dans l'honnêteté, c'est vivre dans la sécurité. L'homme malhonnête sera découvert. Le Seigneur est une forteresse pour les hommes honnêtes, mais il détruit ceux qui font le mal. Prenons Proverbe 11, versets 5 à 6. Il nous a dit ceci. L'honnêteté du juste lui rend la vie plus facile. Le méchant se perd à cause de sa méchanceté. Et écoutez-moi bien, frères et sœurs, ce verset nous dit, l'honnêteté du juste le préserve de tout danger. Les gens malhonnêtes sont pris au piège de leur propre désir. Proverbe 13, verset 6 et verset 11. Qui se conduit bien est protégé par son honnêteté. Le mal que font les méchants entraîne leur perte. La richesse, trop vite acquise, disparaît vite. Celle que l'on amasse petit à petit ne cesse de grandir. Proverbe 15, verset 6, verset 8, verset 27. L'homme honnête vit dans l'abondance. Les profits malhonnêtes attirent le malheur. Le Seigneur déteste les sacrifices offerts par les méchants, mais il reçoit favorablement la prière des hommes droits. L'homme avide d'argent attire la ruine sur sa famille. Celui qui ne se laisse pas acheter jouira d'une longue vie. Au fur et à mesure qu'on lit ces versets, frères et sœurs, vous rendez compte qu'il y a chaque fois des promesses qui sont attachées au fait de rechercher à vivre dans l'honnêteté. Proverbe 16, verset 8 dit « Mieux vaut un maigre salaire gagné honnêtement que de gros revenus tirés d'affaires louches. » Proverbe 20, verset 7 « Si un homme mène une vie juste et honnête, les enfants qu'il laisse après lui ont bien de la chance. » A contrario, ça voudrait dire que si une personne, homme, c'est grand H, homme ou femme, mène une vie injuste et malhonnête, ses enfants, eh bien, sont frappés de malchance, de malédiction. Proverbe 21, verset 6 et plus loin, verset 18. Ceux qui acquièrent leur richesse par le mensonge sont des insensés qui courent à la mort. Les gens sans foi ni loi supporteront le malheur que les hommes honnêtes n'auront pas à subir. Proverbe 28, verset 1. Celui qui agit mal prend la fuite, même si personne ne le poursuit. Mais celui qui a une bonne conscience a autant d'assurance qu'un jeune lion. Enfin, Proverbe 28, verset 3. Les gens malhonnêtes ne comprennent rien à la justice. Ceux qui cherchent à obéir au Seigneur comprennent tout. Voici, à travers tous ces différents passages bibliques, que le Seigneur nous révèle de grands secrets sur les grâces qui se déversent dans la vie d'une personne qui s'efforce de vivre dans l'intégrité morale et s'écarte de tout ce qui peut constituer un bien à l'origine douteuse. Donc on se rend compte que l'honnêteté est une vertu qui, dans le monde spirituel, a pour effet d'ériger autour de la personne concernée une barrière de protection. C'est également, selon la parole de Dieu, eh bien, une vertu qui permet à la personne de vivre longtemps, de vivre dans la sécurité et de vivre dans l'abondance. Alors, la question que nous nous posons ou que nous devrions nous poser dans cette exhortation est la suivante. D'où vient-il que même les chrétiens se moulent dans des habitudes qui sont répandues dans notre pays et s'accommodent de plus en plus de pratiques que notre Seigneur Jésus réprouve? Il se trouve des chrétiens, des plus modestes aux plus haut placés dans les administrations publiques ou parapubliques ou dans les sociétés privées, plus particulièrement les gestionnaires ou les attributaires de marché, qui ne trouvent aucun scrupule à faire concurrence aux professionnels du privé en se rendant par des prête-noms soumissionnaires de marché et en créant ainsi des conflits d'intérêts et des délits d'initiés. Il se trouve aussi des administrateurs de crédit chrétiens qui participent à cette pratique très répandue consistant à attester qu'un service a été fait alors que le matériel n'a pas été livré et qu'en lieu et place, ils ont peut-être reçu du prestataire de service
les fonds affectés à la dépense, fonds qu'ils utilisent malheureusement parfois à des fins propres. Il se trouve des hommes d'affaires chrétiens qui sont devenus experts dans l'art de contourner la loi pour obtenir des marchés, pour payer moins d'impôts et qui sont englués dans des pratiques de concurrence déloyale. Il se trouve également des magistrats chrétiens qui figurent parmi ceux qui rendent des jugements iniques en exigeant une contrepartie en espèce ou en nature, qui prononcent des verdicts en faveur du mieux-disant. Et de la même manière, il se trouve des avocats chrétiens trempés dans de multiples affaires louches où les moyens les plus illicites sont mis en œuvre pour gagner de l'argent ou remporter un procès. Des éléments des corps habillés chrétiens participent à la torture de prévenus, aux raquettes, à la spoliation d'étrangers ou des faibles, ou même lorsqu'ils n'y participent pas, eh bien, ne voient aucun scrupule à accepter leur part de ce butin maudit. Il se trouve des médecins, des infirmiers et des sages-femmes chrétiens qui regardent avec indifférence les malades qui crèvent sous leurs yeux parce que ceux-ci n'ont pas de quoi les motiver. Parfois, on leur prescrit de longues listes de médicaments onéreux ou des examens parce que peut-être on touche des commissions auprès d'une pharmacie ou de laboratoire. Il se trouve, frères et sœurs, et c'est une réalité, des chrétiens parmi les enseignants qui se livrent au trafic d'influence, au harcèlement sexuel, ou qui monnaient les notes lorsqu'ils ne désertent pas les salles de classe où les élèves les attendent pour des activités plus lucratives. Il se trouve parmi les élèves et étudiants des chrétiens, parmi les casseurs, les fauteurs de troubles dans les établissements scolaires et universitaires, qui manquent de respect à leurs enseignants et qui participent à des trafics en tout genre, au lieu de faire ce pour quoi ils sont inscrits, c'est-à-dire étudier. Oui, il y a que des parents chrétiens n'hésitent pas à aller payer les professeurs ou payer pour des concours pour que leurs enfants soient admis. Il se trouve des hommes politiques chrétiens au pouvoir ou dans l'opposition dont les discours sont émaillés de références au Christ, mais qui n'hésitent pas à recourir à la subornation, à l'achat de conscience, au clientélisme, voire au détournement de fonds publics. Et il ne s'agit là que de quelques exemples, loin d'être exhaustifs, pour stigmatiser des comportements qui déshonorent le nom du Christ, comportements que nous justifions en disant que tout le monde fait la même chose, même dans l'Église, même dans les communautés, dans les associations chrétiennes, dans les groupes de spiritualité. L'argent est devenu une pierre d'achoppement. L'argent est devenu un sujet de division. L'argent est devenu une occasion de chute pour beaucoup d'enfants de Dieu. Et saint Paul avait déjà perçu ce danger dans l'Église lorsqu'il disait à Timothée, dans 1 Timothée chapitre 6, versets 9 à 10, il lui disait « Ceux qui veulent s'enrichir tombent dans la tentation. Ils sont pris au piège par de nombreux désirs insensés et mauvais qui précipitent les hommes dans la ruine et provoquent leur perte. Car l'amour de l'argent est la cause de toutes sortes de maux. Certains ont eu une telle envie d'en posséder qu'ils se sont égarés loin de la foi et ont accablé leur cœur de bien des douleurs. » Je voudrais relire ce verset. Ceux qui veulent s'enrichir tombent dans la tentation. Ils sont pris au piège par de nombreux désirs insensés et mauvais qui précipitent les hommes dans la ruine et provoquent leur perte. Car l'amour de l'argent est la cause de toutes sortes de maux. Certains ont eu une telle envie d'en posséder qu'ils se sont égarés loin de la foi et ont accablé leur cœur de bien des douleurs. J'aborde cette partie de mon exhortation avec beaucoup d'humilité et de respect pour nos pères dans la foi et pour tous ces bergers et bergères, responsables de communautés qui sont aussi des guides spirituels, pour les pasteurs, en tout cas tous ceux qui, de par leur mission, sont appelés hommes ou femmes de Dieu. Ce n'est pas pour vilipender, pour juger ou condamner qui que ce soit. Et d'ailleurs, j'ai longtemps résisté à l'Esprit-Saint lorsque ce sujet a commencé à brûler dans mon cœur comme un feu. Je ne voulais pas m'y engager, parce qu'il s'agit bel et bien d'un de ces sujets qui fâchent. J'ai lutté en essayant de convaincre le Seigneur qu'il y avait des sujets
plus urgent et tout aussi instructif. Mais cette instruction brûlait en moi comme un feu. Et j'ai compris ce qu'a pu ressentir Jérémie lorsqu'il disait qu'il aurait bien voulu taire la parole de Dieu. Mais enfermé dans ses eaux, cette parole brûlait en lui comme un feu dévorant qu'il ne pouvait pas contenir. C'est ce qu'il dit dans Jérémie chapitre 20, versets 9 à 10. Il dit, « Si j'en viens à me dire, je ne veux plus y penser, je ne parlerai plus de la part de Dieu, alors au plus profond de moi, il y a comme un feu qui me brûle. Je m'épuise à le maîtriser, mais je n'y parviens pas. J'entends beaucoup de gens dire du mal de moi. Ils disent, dénonçons-le, ils guettent ma moindre erreur. » Oui, parce que certaines paroles de Dieu sont dures, difficiles à dire pour celui qui doit les prononcer, est difficile à entendre pour ceux à qui elle s'adresse. Et il arrive donc parfois que nous choisissions de nous taire. Parce que nous ne voulons pas nous faire détester et vilipender, nous préférons servir au peuple de Dieu ce qu'il veut entendre. Le peuple de Dieu veut, comme dans la Rome antique, du pain et des jeux. Les chrétiens ne veulent que le Jésus qui multiplie le pain et les poissons, celui qui guérit les malades, ressuscite les morts. Ce Jésus, il est merveilleux. Nous l'aimons tous, vous et moi, frères et sœurs. Mais bien-aimés, il y a aussi le Jésus qui rentre dans le temple et renverse les tables en fouettant tous ceux qui font de la maison de son Père une caverne de voleurs, il a dit lui-même. Dieu nous fouette avec sa parole pour nous faire quitter nos voies détournées. Je me souviens du témoignage d'une sœur qui, face à une proposition financière alléchante, mais vraiment douteuse, et face au cas de conscience que cela lui posait, eh bien, elle s'en est ouverte à un homme de Dieu. Et alors, quelle ne fut sa surprise d'entendre ce respectable homme de Dieu lui répondre qu'elle était trop scrupuleuse et tatillonne, et ajoutant qu'elle n'irait pas en enfer pour avoir accepté cet argent, et que d'ailleurs, elle pourrait en verser une partie à l'église pour les œuvres de Dieu. Ce jour-là, et aussi paradoxalement que cela puisse paraître, cette réponse a convaincu la sœur qu'il ne fallait pas qu'elle s'engage dans cette affaire. Et elle a compris le sens de ce que Jésus disait des scribes et des pharisiens. Dans Luc chapitre 11, verset 52, il a dit, « Malheur à vous, vous avez pris la clé permettant d'ouvrir la porte du savoir. Vous n'entrez pas vous-même et vous empêchez d'entrer ceux qui le désirent. » Dans l'Église, c'est un devoir pour les fidèles laïcs d'assurer aux ministres sacrés, aux prêtres, aux pasteurs, aux hommes de Dieu, une honnête subsistance, de leur assurer le minimum requis pour mener une vie décente et digne. Parce que dans la misère, comme Aristote le dit, il est difficile d'être vertueux. Et Paul le dit aussi, qui a jamais servi dans l'armée à ses propres frais? Qui plante une vigne sans en manger le fruit? Ou qui fait paître un troupeau sans se nourrir du lait de ce troupeau? Ne savez-vous pas que ceux qui assurent le service du culte sont nourris par le temple? Que ceux qui servent à l'autel ont part à ce qui est offert sur l'autel? C'est dans 1 Corinthiens chapitre 9, versets 7 et verset 13. Donc, pour éviter aux responsables religieux de sombrer dans l'inféodation, les fidèles doivent de bon cœur les soutenir matériellement, mais aussi moralement et spirituellement. Ils doivent autant que possible faire en sorte que leurs bergers soient dégagés des contingences du quotidien afin de se consacrer sereinement à l'annonce de l'Évangile. Comme le dit Paul encore dans 2 Corinthiens chapitre 9 verset 7, que chacun donne selon ses moyens et ce que lui dicte son cœur, sans contrainte ni mauvaise volonté. Certains chrétiens, en effet, il faut le reconnaître, sont des râleurs impénitents chaque fois qu'il est question de donner pour les œuvres de Dieu. Ils trouvent toujours des raisons pour justifier leur refus de donner ou la mauvaise grâce qu'ils mettent à participer aux offrandes alors qu'ils en ont les moyens. Et il y a une chose aussi qui est importante, c'est que les libéralités, lorsqu'elles sont faites, doivent être faites sans arrière-pensée manipulatrice. Parce que, frères et sœurs, vous ne me contredirez pas, il se trouve des personnes qui donnent avec largesse dans l'église, dans les communautés, qui financent, par exemple, la construction d'édifices, qui sont vraiment promptes à mettre la main à la poche pour les besoins de l'église et de ses responsables. Le problème, c'est qu'en retour, ces personnes veulent tout régenter. Elles veulent être au centre de tout
et imposer leur vue. Et ces personnes souvent veulent mettre justement ces responsables-là, les responsables religieux, à leur service, à leur botte. Mais ce n'est pas conforme à la parole de Dieu. Ce n'est pas conforme à la parole de Dieu. Paul, permettez-moi encore de citer la parole de Dieu, dit dans 1 Corinthiens chapitre 4, verset 7, « Qui t'a rendu supérieur aux autres ? Dieu ne t'a-t-il pas donné tout ce que tu as ? Puisqu'il en est ainsi, pourquoi te vantes-tu de ce que tu as comme si ce n'était pas un don ?» C'est-à-dire que ce que tu as pu donner à l'Église, ce que tu as pu donner à un homme de Dieu, c'est bien, mais cela ne te rend pas indispensable dans la communauté, dans l'Église. Cela ne fait pas non plus de ceux à qui tu fais cette libéralité, ce ne fait pas d'eux des esclaves ou des personnes à ton service. Mais si tout cela doit être fait, eh bien, Paul nous dit également que dans 2 Corinthiens chapitre 8, verset 13, il ne s'agit pas de vous mettre dans la gêne en soulageant les autres. Dieu n'a jamais demandé à ses enfants de se dépouiller de ce qui leur appartient, de ce qui leur est nécessaire, ou de ce qui est destiné à la subsistance de leur famille, pour l'Église ou pour la communauté qu'ils fréquentent. Alors, d'où vient-il que des pères, des mères de famille négligent leurs enfants, dont ils sont pourtant responsables devant le Seigneur, pour tout donner à leur Église ? Quel est donc ce Dieu qui peut encourager un parent à arracher le pain de la bouche de son enfant pour entretenir d'autres personnes, fussent-elles des pasteurs, des prêtres ? Quel est ce Dieu qui commande à un modeste travailleur ayant de la peine à boucler les fins de mois d'acheter une voiture pour le responsable de son église ou de sa communauté ou de supporter son loyer au motif que c'est Dieu qui pourvoit? Je trouve, et cela n'engage que moi, je trouve personnellement indécent que des hommes, des femmes de Dieu saignent à blanc leurs fidèles, achètent des vêtements, des véhicules de luxe, affichent de manière ostentatoire une prospérité dont ils n'hésitent pas à se vanter en clamant que Dieu les a bénis. Alors que parfois, certains de ses fidèles croupissent dans la misère. Il arrive qu'on pousse des personnes qui cherchent sincèrement Dieu à se dépouiller de leurs biens au profit du groupe, de la communauté, de l'Église. Oui, il y a des responsables qui sont spécialisés dans le « Dieu me met à cœur de te dire de donner ». Et je crois que cela est navrant. Et je crois que le cœur du Christ saigne de voir ces choses. Oui, l'emprise de Mammon est parfois telle dans certaines églises que les responsables ne s'interrogent même pas sur l'origine des sommes d'argent offertes par certains fidèles. On ferme les yeux. Beaucoup de personnes, de personnalités qui sont trempées dans la corruption et des détournements scandaleux sont des chrétiens très en vue dans leur église, dans leur communauté. Toi, responsable religieux, qui accepte sans sourciller les grosses enveloppes, la voiture ou les voyages qu'on te paye, as-tu seulement pris un jour le temps de t'arrêter pour demander à celui qui t'offre tout cela quel est le montant de ses revenus officiellement déclarés et d'où lui vient l'argent qu'il dépense sans compter? Es-tu même prêt à marquer le coup en refusant ne serait-ce qu'une fois ces sommes d'argent dont tu sais toi-même qu'elles pourraient avoir une origine douteuse? Face à une autorité qui a besoin d'entendre la parole de Dieu pour se convertir, es-tu prêt, homme de Dieu? Es-tu prête, femme de Dieu, à renoncer à poser un problème d'ordre financier, même urgent pour toi, afin de lui prêcher Jésus-Christ sans rien demander en retour? Le Seigneur t'a donné l'occasion d'être en présence d'autorité de ce pays. Qu'as-tu fait de cette opportunité? As-tu vu ce responsable comme une âme en perdition qui doit être ramenée à Jésus-Christ ou comme une chance inespérée de financer les travaux de l'Église, de financer un pèlerinage que tu veux faire ou d'autres besoins plus personnels? Bien-aimés, nous fustigeons face au micro et aux foules les détournements, la corruption, le racket, mais en privé, nous n'hésitons pas à accepter de l'argent de la corruption et des détournements. Et aujourd'hui, avec la mode des fêtes de charité et des manifestations pour recueillir des fonds pour les œuvres de Dieu, c'est une bonne chose. Mais le problème, c'est que beaucoup de chrétiens et leurs responsables perdent le sens du discernement auquel notre foi nous oblige. On n'hésite pas à solliciter le patronage, le parrainage et le financement de rosicruciens et de francs-maçons notoirement connus. J'ai même entendu, de ma position au plan professionnel, des personnes dire avec une désinvolture déconcertante, c'est son argent qui nous intéresse, pas ce qu'il est, pas ce qu'il fait. Et le pire,
c'est que l'âme en péril de ses responsables que nous sollicitons ne semble pas nous intéresser. Notre premier souci n'est pas toujours de rechercher quels sont leurs besoins spirituels à eux. Et nos motivations ne sont pas toujours pures lorsque nous allons vers ces personnalités. Au lieu de nous demander ce que Dieu peut faire pour eux à travers nous, nous nous demandons ce qu'il peut faire pour nous en passant par le couvert du nom de Dieu. Et quand nous prions en pensant à eux, c'est pour que Dieu touche leur cœur afin qu'ils se montrent généreux avec nous. Oh mon Dieu, où sont-ils donc? C'est Jérémie, c'est Jean-Baptiste, attachés à leur vœu de pauvreté et donc libres de toute contrainte pour libérer le message que Dieu les envoie communiquer aux grands de ce monde, sans peur ni complexe. Où sont-ils ces Élisée, capables de dire aux Naamans de notre temps vers qui Dieu les envoie pour les guérir de leur lèpre et qui leur propose en retour de l'argent? Eh bien, combien sont-ils capables, comme Élisée, de dire « Par le Seigneur vivant dont je suis le serviteur, je t'assure que je n'accepterai rien. » C'est dans 2 Rois, chapitre 5, versets 15 à 16. Frères et sœurs bien-aimés, je vais vous confier une chose que j'expérimente depuis plusieurs années. En raison du fait que mes fonctions me placent dans les cercles des autorités, de hautes autorités, tant politiques qu'administratives. Et ce que je vais vous dire là fait saigner mon cœur. Ces hauts responsables, contrairement aux apparences, ont soif d'entendre la parole de Dieu. Et beaucoup d'entre eux, au départ, sont mus d'un grand respect vis-à-vis des hommes et des femmes de Dieu, à qui ils s'empressent d'ouvrir les portes de leur bureau et même de leur maison. Et puis, après quelques contacts, je remarque qu'ils deviennent carrément réticents et finalement railleurs. Et lorsque j'essaie d'en savoir plus, parfois j'entends dire « je les fuis parce qu'ils sont toujours en train de demander de l'argent ou de poser des problèmes à résoudre ». Parfois vous entendez des commentaires plus ironiques qui vous font comprendre qu'ils ne les prennent plus au sérieux. Et même lorsqu'il leur arrive de les écouter, c'est avec détachement ou condescendance. Tout simplement parce que, même si ces personnalités ont des pratiques qui ne glorifient pas Dieu, ces hommes, ces femmes sont en quête de miroir, de modèle. Ils ne le diront pas, mais c'est véritablement cela. Ils ont besoin d'hommes et de femmes de Dieu qui les dérangent, non par leur discours, mais par leur vie de sanctification. Quand nous prenons les prophètes de l'Ancien Testament, il y a une chose qui est frappante. C'est que même quand les rois ne les aimaient pas pour la dureté de leurs propos, ils en avaient néanmoins une crainte non avouée. Et pourquoi? Justement à cause de leur intégrité et de leur détachement vis-à-vis de tout ce que ces rois pouvaient leur offrir. Ils étaient des prédicateurs crédibles de la parole de Dieu. Pierre, dans sa première épître, au chapitre 5, verset 2b, disait « Accomplissez votre tâche, non par désir de gagner de l'argent, mais par dévouement. Le Seigneur qui est fidèle et qui sait rétribuer qui lui est fidèle inclinera toujours des âmes généreuses à soutenir ceux qui combattent, comme le dit Paul dans Timothée, le beau combat avec foi et bonne conscience. Mais pour ceux dont la motivation première est l'argent, et c'est Paul toujours qui le dit dans 1 Timothée chapitre 6 verset 9, il dit « Quant à ceux qui veulent s'enrichir, ils tombent dans le piège de la tentation, dans de multiples désirs insensés et pernicieux qui plongent les hommes dans la ruine et dans la perdition. » Je voudrais également saisir l'occasion de cette émission pour dire que les hommes et les femmes de Dieu doivent être vigilants face à ces chrétiens en position d'autorité qui ne veulent entendre que des paroles agréables, à des chrétiens qui veulent que Dieu entérine par le biais de leur guide spirituel ou d'un homme de Dieu, leurs propres opinions, leurs jugements, leurs décisions. Et Paul nous prévient dans 2 Timothée chapitre 4, versets 3 à 4, il dit « Car le temps viendra où les hommes ne voudront plus écouter le véritable enseignement, mais ils suivront leurs propres désirs et rassembleront auprès d'eux une foule de maîtres qui leur diront ce qu'ils veulent entendre. Ils n'écouteront plus la vérité, ils s'en détourneront pour porter toute leur attention sur des légendes. » Il y a aujourd'hui des autorités qui, consciemment ou non, cherchent à s'adjoindre des prêtres, des pasteurs ou des directeurs spirituels à leur solde. Et pour cela, ils y mettent les moyens et déboursent de l'argent sans compter pour les mettre à l'aise. Et ces autorités
entretiennent l'homme ou la femme de Dieu pour en réalité les mettre à leur service. Tout comme ils ont un chauffeur, un cuisinier, un avocat, et bien des responsables se payent des religieux qu'ils entretiennent comme un employé à leur service. Alors, lorsque ce cas de figure se produit, eh bien, le responsable ou le guide religieux se trouve pris dans un piège, conditionné par la générosité de celui à qui il doit enseigner les vérités de Dieu, émoussé par les facilités et les largesses dont il est l'objet, il arrive qu'il perde peu à peu sa capacité à dire la vérité. Il arrive qu'il ait tendance à fermer les yeux sur ce qu'il voit qui ne glorifie pas Dieu. Ou alors, quand il le dit avec tellement de timidité que finalement la personne pense que ce n'est pas grave. Et je crois, c'est mon point de vue, au vu de cela, qu'il n'est pas recommandé pour un homme de Dieu, un prophète, d'une manière générale pour un serviteur de Dieu, une servante de Dieu, d'être trop cramponné à la personne dont il a la charge et de dépendre d'elle pour ses besoins. Parce que ce guide spirituel perdrait inévitablement son libre arbitre. Malgré l'amitié ou l'affection qu'on peut avoir pour sa brebis, eh bien, je pense qu'il faut observer un détachement suffisant qui permette à l'homme de Dieu, à la femme de Dieu, de demeurer dans la vérité de Dieu. Et je crois également qu'un guide spirituel doit éviter de se comporter en gourou, c'est-à-dire quelqu'un qui dicte tout à la personne, tout ce qu'elle doit faire. Il faut plutôt la conduire vers le Seigneur, l'amener à entretenir une relation personnelle avec le Seigneur. Et je dis, même s'il est légitime de recevoir des dons, des libéralités, le serviteur de Dieu doit faire preuve de discernement. Le serviteur de Dieu doit pouvoir demander au Seigneur, « Seigneur, on me propose cela, qu'est-ce que tu en penses ?» L'Esprit de Dieu est tellement sensible à ces choses-là que si vous prenez l'habitude de l'associer même aux dons qu'on vous fait, vous allez voir que parfois, vous allez sentir qu'il faut dire non dans certains cas. Parfois, Dieu pourra vous envoyer en mission et vous dire, « Tu n'accepteras rien de cette personne. » Mais seulement, il faut être à l'écoute de l'Esprit. Il ne faut pas que le volume de l'enveloppe nous fasse perdre notre capacité de discernement. Je crois aussi qu'un guide spirituel doit se garder de devenir le fonctionnaire d'un responsable dont il assure la direction spirituelle pour demeurer en toutes circonstances et quoi qu'il lui en coûte, le ministre de Jésus-Christ. Frères et sœurs, nous devons garder à l'esprit que quiconque exerce l'autorité doit se préoccuper de le faire conformément à la parole de Dieu et indépendamment de ce qu'il voit faire autour de lui, tant d'être de la part des autorités supérieures que celles de même rang ou des personnes placées sous sa responsabilité. Notre seule référence demeure le Christ et non nos concitoyens. Au moment du jugement, eh bien, c'est à titre individuel que chacun de nous devra répondre de ses actes. Et on n'ira pas dire là-bas, je n'étais pas seul, tout le monde faisait la même chose. Même devant la justice des hommes, ce genre d'argument n'a pas de valeur. À combien plus forte raison devant le tribunal de Dieu. La responsabilité individuelle, tout comme la liberté individuelle que Dieu a conférée à l'homme, sont des principes immuables. Nul ne pourra se dissimuler derrière son prochain, comme si le mal que nous sommes nombreux à commettre devient finalement le bien. Non, c'est un piège subtil du diable. Et aujourd'hui, il endort la conscience des chrétiens par la loi du grand nombre. On se dit, eh bien, si une pratique est répandue, alors Dieu devrait se montrer indulgent. Nous voulons en fait taire la voix de notre conscience de chrétien et museler l'Esprit Saint. Et lorsque nous faisons cela progressivement, le champ des transgressions que nous demandons au Seigneur de nous passer s'agrandit parce qu'une déviation ouvre toujours la porte à une autre et nous finissons par intégrer dans notre comportement des choses détestables aux yeux de Dieu au point que notre intelligence va progressivement s'en trouver transformée. Et dès lors, ce qui constitue la volonté de Dieu devient objet de scandale. Et c'est aujourd'hui l'image qu'offre notre société. Les hommes et les femmes de principe, ceux qui, malgré leurs faiblesses, leurs limites, leurs chutes même, essaient de vivre dans la vérité, dans l'intégrité,
sont raillés, ils sont culpabilisés et ils sont persécutés des manières les plus subtiles aux plus grossières. En fait, ils sont vus comme l'anomalie, on les traite comme des marginaux. On le sait, la nature humaine aime vivre librement, sans contrainte. Le chrétien n'y échappe pas. Il peut très rapidement tomber dans le piège qui consiste à habituer son esprit à cohabiter avec le péché et même à le légitimer. Et alors, peu à peu, sa conscience du mal s'atrophie et il devient insensible au rappel à l'ordre du Saint-Esprit. Qu'est-ce qui va se passer ? Le chrétien va donc devenir un personnage quelconque. Et de la sorte, le chrétien ne se distingue plus dans la société. Il ne se distingue plus dans le monde. Il ne fait plus la différence. Il n'est plus lumière du monde. Il n'est plus celle de la terre. Oui, le chrétien n'étonne plus. Il ne dérange plus. Il ne surprend plus. Le chrétien ne scandalise plus. Il ne force plus l'admiration. Et pour finir, eh bien, il ne donne plus le désir d'aimer et de suivre Jésus-Christ. Le chrétien de notre temps s'embourgeoise et se confond dans la masse, refusant de marcher dans l'esprit. Il vit selon la chair et les principes mondains, alors que Dieu l'appelle à vivre comme un aigle dans le monde spirituel, un aigle dans la vie de sainteté, c'est-à-dire qu'il transcende dans sa vie de sanctification, que quoi qu'il lui en coûte, il préserve son intégrité spirituelle, que quel que soit ce qu'il va faire autour de lui, eh bien que le chrétien garde le regard fixé sur Jésus-Christ et sur ce qu'il lui demande de faire. Frères et sœurs bien-aimés, je ne suis pas en train de dire qu'une telle option soit facile ni évidente à maintenir. Les tentations sont quotidiennes et diverses et peuvent se présenter à des moments où vous vous trouvez réellement dans le besoin. Il y a aussi les contraintes sociales et le regard des autres. Par exemple, si vous vous efforcez de vivre selon une certaine éthique et selon ce que l'Évangile recommande, eh bien, par exemple, à fonction et à salaire égal, vous verrez que beaucoup de vos collègues affichent une aisance matérielle et des réalisations que vous ne possédez pas. Tout simplement parce que par obéissance au Seigneur, vous essayez de vous tenir loin de certaines pratiques. Il vous arrive d'avoir du mal à répondre à certaines sollicitations, ce que l'entourage proche ou lointain ne comprend pas, puisqu'il compare votre situation à celle de vos collègues ou à celle des personnes ayant occupé les mêmes fonctions que vous. Et oui, malheureusement, dans notre société, il semble bien qu'à un certain niveau de responsabilité, les gens ne comprennent pas que vous ne puissiez pas répondre à leurs sollicitations financières parce que vous êtes supposé en avoir les moyens. Et alors, curieusement, ce sont les mêmes qui vous fustigent parce que vous n'avez pas la surface financière que vos fonctions sont censées vous conférer, les mêmes sont les premiers à dénoncer les détournements et la corruption. Voilà la situation. Il y a une pression familiale et sociale telle sur les cadres en Afrique que ceux-ci finissent par trouver normal de se débrouiller pour répondre aux attentes et aux espoirs placés en eux. Surtout qu'il est de bon ton de tout faire pour donner satisfaction aux parents et aux concitoyens afin de, on va dire, de sauvegarder une certaine image de la fonction que vous occupez et votre réputation. Et bien sûr, donc, si vous ne pouvez pas répondre à tout cela, à la longue, cela peut devenir incommode et frustrant. Mais bien aimés, soyons rassurés par le fait que Dieu, notre Père, il sait qu'il est très difficile, il sait qu'il est même périlleux pour l'homme de chercher à se garder fidèle en obéissant à sa parole, dans un contexte où tous recherchent la facilité et se paye des extras. Passez-moi l'expression. Dieu sait combien il est difficile et même risqué de lui être fidèle dans un monde où le mal semble l'emporter sur le bien, dans un monde où nos désirs semblent dominer sur notre volonté. Dieu sait, comme le dit si bien Saint Paul, que nous faisons le mal que nous ne voudrions pas faire et que nous avons des difficultés à faire le bien auquel nous aspirons. Dieu sait que l'esprit est bien disposé mais que la chair est faible. Il connaît nos faiblesses. Dieu connaît les tentations auxquelles nous sommes quotidiennement soumis. Dieu connaît même la pression sociale qui pèse sur nous. Il connaît les circonstances dans lesquelles il nous arrive de succomber à la tentation et de tomber parfois. Mais Dieu nous demande envers et contre tout, envers et contre tous, de bâtir sur le roc de sa parole. Et je voudrais vous faire partager un message qu'il m'a donné un jour où j'étais en proie
à une extrême tentation. Il m'a dit, ma fille, en tout cas c'est ce que je crois avoir reçu dans mon cœur, n'envie jamais personne autour de toi, ni les étalages de richesses à l'origine douteuse. C'est un bonheur factice, une apparence d'aisance matérielle qui n'est pas durable parce que les fondements sont bâtis sur du sable. Et moi, Dieu, j'éduque ceux qui m'appartiennent à bâtir sur le roc pour que leur fondation soit solide et qu'ils possèdent la plénitude sur tous les plans. Mais bâtir sur le roc est long et douloureux. Cela exige des sacrifices et cela commande de passer par la porte étroite. C'est pourquoi on a toujours l'impression que ceux qui m'appartiennent sont en retard comparés à d'autres. Mais pour moi, 1000 ans sont comme un jour. Mes enfants ne doivent pas se laisser influencer par ce que les hommes disent et pensent d'eux du moment que moi j'approuve leur voie. Ils ne doivent pas laisser les hommes décider pour eux et leur dicter ce qu'ils doivent faire. Refusez les mensonges de Satan qui veut vous faire croire que ceux qui désobéissent à mes prescriptions possèdent tout, contrairement à ceux qui m'obéissent. Moi, Dieu, je procède méthodiquement avec ceux de mes enfants qui veulent bien se laisser modeler et façonner dans l'obéissance et l'abandon à ma volonté. Je veux m'attacher à bâtir et à consolider le socle de leur vie, car c'est du spirituel que procède le physique et non le contraire. Beaucoup de mes enfants font le contraire. Ils construisent une vie matérielle, familiale et sociale qui semble humainement accomplie et enviable. Mais ils le font en m'excluant et en utilisant des moyens répréhensibles, de telle sorte que tout ce qu'ils possèdent est comme bâti sur du sable. Et le bonheur dont ils jouissent n'est que chimère. Il suffit d'un coup de vent pour que tout s'écroule. Les revers de fortune inattendus, la ruine, les endettements chroniques s'attachent à la vie de tous ceux qui bâtissent sur le sable. Et de plus, les conditions dans lesquelles ils ont obtenu ce qu'ils possèdent les empêchent de dormir et sont parfois autant de malédictions qu'ils attachent à leur vie et à celle de leurs descendants. Ils n'ont pas la paix, car leur possession n'entraîne pour eux qu'amertume et chagrin. Et parfois, face à une difficulté majeure, ils commencent à me chercher. Et comme je suis miséricorde et amour, je me laisse trouver par eux. Mais leur cheminement est encore plus difficile, plus long et plus douloureux, car lorsqu'ils me laissent véritablement entrer dans leur vie, eh bien, je bouleverse tout ce qui n'est pas de moi. Ce processus de purification entraîne souvent l'écroulement de tout ce qui a fait leur fierté avant que je ne rebâtisse du neuf dans leur vie. Le problème, ma fille, est qu'ils sont peu nombreux à accepter d'aller jusqu'au bout du processus et à en payer le prix. Ils se comportent alors comme le jeune homme riche de l'évangile et se détournent de moi. D'autres essaieront de flirter un peu avec moi parce qu'ils attendent la solution à un problème précis, mais ne voudront pas réellement s'engager à ma suite. Et alors, ils vivent comme une vide chrétienne à l'Anzassa, en cherchant à rapiécer le vêtement déchiré de leur vie passée par le tissu neuf du Saint-Esprit. Or, je l'ai dit, je ne mets pas du vin nouveau dans de vieilles outres, pas plus qu'on ne raccommode de vieux vêtements avec des étoffes neuves. Autrement, la vieille outre éclaterait et le vieux vêtement se déchirerait. Choisir la meilleure part, c'est chercher d'abord le royaume des cieux et ses richesses. C'est faire de l'Éternel ses délices, alors je vous donne tout le reste de surcroît. Alors je vous donne ce que vos cœurs désirent, sans que cela entraîne du chagrin pour vous. Fais de moi tes délices, construis le socle de ta vie sur le roc, établis des fondements spirituels solides. C'est vrai, tout cela se fait dans la douleur, dans les larmes, dans les privations. Mais crois-moi, c'est là la meilleure part. C'est de ce qui est spirituellement bien construit que découle tout le reste. Alors, la récompense qui s'ensuit n'entraîne pas de chagrin et s'avère durablement profitable pour toi et pour ta descendance. Oui, suivre Jésus-Christ et lui sacrifier certains désirs ou des gains et trophées illégitimes en valent bien la peine. Oui, Jésus-Christ, tu es vraiment la meilleure part que nous puissions choisir. Et je crois, Seigneur, que tu attends de mon frère, que tu attends de ma sœur, que tu attends de moi-même, que chacun de nous, à son niveau, prenne l'engagement de changer de cap
et de vivre une vie de sanctification par rapport à l'argent. Tu attends que nous t'appelions à notre secours pour nous maintenir dans le détachement. Tu attends que nous te demandions ta grâce pour briser tous les liens que maman a tissés dans nos vies, pour couper tout lien entre ce Dieu qui domine dans les cœurs et tes enfants. Ô Seigneur, je sais que ta volonté est la meilleure décision pour moi, pour mon frère, ma soeur à l'écoute. Et Seigneur, nous voulons que tu nous libères de maman, qu'à l'instant, par la puissance de ton esprit, tu brises dans la vie de mon frère, de ma soeur, que tu brises dans ma vie toute influence qu'exercerait maman, au nom de Jésus. Oui Seigneur, que plus jamais l'âpreté au gain ne domine sur tes enfants. Que plus jamais, Seigneur, tes enfants ne se laissent aller à user de procédés et pratiques qui te sont en abomination au nom de la richesse, au nom du confort matériel. Seigneur, mon frère, ma sœur te supplie de l'aider à sortir de l'engrenage des pratiques répréhensibles, de l'engrenage de la corruption, du racket, du détournement. Oui, Seigneur, mon frère, ma sœur te demande comment il va faire, puisqu'une partie de ses revenus est tirée de ses pratiques. S'il décide d'y renoncer, comment va-t-il pouvoir vivre? Saint-Esprit, toi-même, communique à ce frère qui est en train de dire cela à cet instant précis, communique-lui ta pensée, communique-lui ta vision, communique-lui, Seigneur, l'avenir que tu lui réserves, à condition qu'il décide de marcher dans la sanctification. Ce qu'il croit avoir perdu, ce qu'elle croit avoir perdu, eh bien, tu le leur rends au centuple. Seigneur, viens accomplir ta volonté en chacun de tes enfants que nous sommes. Oh, j'ai confiance en toi. J'ai confiance en ta miséricorde. Mais j'ai surtout confiance en ta capacité de changer qui veut véritablement renoncer à ses voies mauvaises. Tu l'as fait pour Zachée. Tu l'as fait pour la prostituée Marie-Madeleine. Tu veux le faire pour chacun d'entre nous. Ô Seigneur, nous nous en remettons à toi et nous te disons merci de prendre ce nouveau départ avec tes enfants. Merci de prendre ce nouveau départ avec mon frère, avec ma sœur autorité qui veut désormais vivre dans l'honnêteté pour vivre dans la sécurité, pour vivre dans le succès que toi-même tu apportes à ceux qui te servent dans leur fonction d'autorité. Gloire et louange à toi, au nom de Jésus-Christ de Nazareth.

Frères et sœurs bien-aimés, vous vous souvenez que nous avons entamé une série d'émissions que nous avons intitulée « Les secrets du succès d'une autorité » il y a 15 jours. Les deux secrets que nous avons identifiés

0: Au nom du Père et du Fils et du Saint-Esprit, Amen. Amen. Notre Père qui es aux cieux, que ton nom soit sanctifié, que ton règne vienne, que ta volonté soit faite sur la terre comme au ciel.
1: Donne-nous aujourd'hui notre pain de ce jour. Pardonne-nous nos offenses, comme nous pardonnons aussi à ceux qui nous ont offensés. Et ne nous laisse pas entrer en tentation, mais délivre-nous du mal.
0: Je vous salue, Marie, pleine de grâce. Le Seigneur est avec vous. Vous êtes bénie entre toutes les femmes, et Jésus, le fruit de vos entrailles, est béni.
2: Sainte Marie, Mère de Dieu, priez pour nous pauvres pécheurs, maintenant et à l'heure de notre mort. Amen.
0: Je crois en Dieu, le Père Tout-Puissant, Créateur du ciel et de la terre, et en Jésus-Christ, son Fils unique, notre Seigneur, qui a été conçu du Saint-Esprit, est né de la Vierge Marie, a souffert sous Ponce Pilate, a été crucifié, est mort, a été enseveli, est descendu aux enfers, le troisième jour est ressuscité des morts, est monté aux cieux, est assis à la droite de Dieu le Père Tout-Puissant, d'où il viendra juger les vivants et les morts.
2: Je crois en l'Esprit Saint, à la Sainte Église catholique, à la communion des saints, à la rémission des péchés, à la résurrection de la chair, à la vie éternelle. Amen.
3: Père éternel, je t'offre le corps et le sang, l'âme et la divinité de ton Fils bien-aimé, notre Seigneur Jésus-Christ.
4: En réparation de nos péchés et de ceux du monde entier.
3: Par sa douloureuse passion,
4: sois miséricordieux pour nous et pour le monde entier.
3: Par sa douloureuse passion,
4: sois miséricordieux pour nous et pour le monde entier.
3: Par sa douloureuse passion,
4: sois miséricordieux pour nous et pour le monde entier.
3: Par sa douloureuse passion,
4: sois miséricordieux pour nous et pour le monde entier.
3: Par sa douloureuse passion,
4: sois miséricordieux pour nous et pour le monde entier.
3: Par sa douloureuse passion,
4: sois miséricordieux pour nous et pour le monde entier.
3: Par sa douloureuse passion,
4: sois miséricordieux pour nous et pour le monde entier.
3: Par sa douloureuse passion,
4: sois miséricordieux pour nous et pour le monde entier.
3: Par sa douloureuse passion,
4: sois miséricordieux pour nous et pour le monde entier.
3: Par sa douloureuse passion,
4: sois miséricordieux pour nous et pour le monde entier.

0: Père éternel, je t'offre le corps et le sang, l'âme et la divinité de ton Fils bien-aimé, notre Seigneur Jésus-Christ.
1: En réparation de nos péchés et de ceux du monde entier.
0: Par sa douloureuse passion,
1: sois miséricordieux pour nous et pour le monde entier.
0: Par sa douloureuse passion,
1: sois miséricordieux pour nous et pour le monde entier.
0: Par sa douloureuse passion,
1: sois miséricordieux pour nous et pour le monde entier.
0: Par sa douloureuse passion,
1: sois miséricordieux pour nous et pour le monde entier.
0: Par sa douloureuse passion,
1: sois miséricordieux pour nous et pour le monde entier.
0: Par sa douloureuse passion,
1: sois miséricordieux pour nous et pour le monde entier.
0: Par sa douloureuse passion,
1: sois miséricordieux pour nous et pour le monde entier.
0: Par sa douloureuse passion,
1: sois miséricordieux pour nous et pour

0: Le monde entier.
1: Par sa douloureuse passion,
0: sois miséricordieux pour nous et pour le monde entier.
1: Par sa douloureuse passion,
0: sois miséricordieux pour nous et pour le monde entier.

0: Père éternel, je t'offre le corps et le sang, l'âme et la divinité de ton Fils bien-aimé, notre Seigneur Jésus-Christ.
1: En réparation de nos péchés et de ceux du monde entier.
0: Par sa douloureuse passion,
1: sois miséricordieux pour nous et pour le monde entier.
0: Par sa douloureuse passion,
1: sois miséricordieux pour nous et pour le monde entier.
0: Par sa douloureuse passion,
1: sois miséricordieux pour nous et pour le monde entier.
0: Par sa douloureuse passion,
1: sois miséricordieux pour nous et pour le monde entier.
0: Par sa douloureuse passion,
1: sois miséricordieux pour nous et pour le monde entier.
0: Par sa douloureuse passion,
1: sois miséricordieux pour nous et pour le monde entier.
0: Par sa douloureuse passion,
1: sois miséricordieux pour nous et pour le monde entier.
0: Par sa douloureuse passion,
1: sois miséricordieux pour nous et pour le monde entier.
0: Par sa douloureuse passion,
1: sois miséricordieux pour nous et pour le monde entier.
0: Par sa douloureuse passion,
1: sois miséricordieux pour nous et pour le monde entier.

0: Père éternel, je t'offre le corps et le sang, l'âme et la divinité de ton Fils bien-aimé, notre Seigneur Jésus-Christ.
1: En réparation de nos péchés et de ceux du monde entier.
0: Par sa douloureuse passion,
1: sois miséricordieux pour nous et pour le monde entier.
0: Par sa douloureuse passion,
1: sois miséricordieux pour nous et pour le monde entier.
0: Par sa douloureuse passion,
1: sois miséricordieux pour nous et pour le monde entier.
0: Par sa douloureuse passion,
1: sois miséricordieux pour nous et pour le monde entier.
0: Par sa douloureuse passion,
1: sois miséricordieux pour nous et pour le monde entier.
0: Par sa douloureuse passion,
1: sois miséricordieux pour nous et pour le monde entier.
0: Par sa douloureuse passion,
1: sois miséricordieux pour nous et pour le monde entier.
0: Par sa douloureuse passion,
1: sois miséricordieux pour nous et pour le monde entier.
0: Par sa douloureuse passion,
1: sois miséricordieux pour nous et pour le monde entier.
0: Par sa douloureuse passion,

0: Père éternel, je t'offre le corps et le sang, l'âme et la divinité de ton Fils bien-aimé, notre Seigneur Jésus-Christ.
1: En réparation de nos péchés et de ceux du monde entier.
0: Par sa douloureuse passion,
1: sois miséricordieux pour nous et pour le monde entier.
0: Par sa douloureuse passion,
1: sois miséricordieux pour nous et pour le monde entier.
0: Par sa douloureuse passion,
1: sois miséricordieux pour nous et pour le monde entier.
0: Par sa douloureuse passion,
1: sois miséricordieux pour nous et pour le monde entier.
0: Par sa douloureuse passion,
1: sois miséricordieux pour nous et pour le monde entier.
0: Par sa douloureuse passion,
1: sois miséricordieux pour nous et pour le monde entier.
0: Par sa douloureuse passion,
1: sois miséricordieux pour nous et pour le monde entier.
0: Par sa douloureuse passion,
1: sois miséricordieux pour nous et pour le monde entier.
0: Par sa douloureuse passion,
1: sois miséricordieux pour nous et pour le monde entier.
0: Par sa douloureuse passion,
1: sois miséricordieux pour nous et pour le monde entier.
2: Dieu saint, saint fort, saint immortel,
3: aie pitié de nous et du monde entier.
2: Dieu saint, saint fort, saint immortel,
3: aie pitié de nous et du monde entier.
2: Dieu saint, saint fort, saint immortel,
3: aie pitié de nous et du monde entier.
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2: Nous abordons à présent la deuxième partie du compendium du catéchisme de l'Église catholique intitulé « La célébration du mystère chrétien ». Première section, l'économie sacramentelle. Qu'est-ce que la liturgie ?
3: La liturgie est la célébration du mystère du Christ, en particulier de son mystère pascal. Dans la liturgie, par l'intermédiaire de l'exercice de la fonction sacerdotale de Jésus-Christ, est signifiée et réalisée, par des signes, la sanctification des hommes. Le corps mystique du Christ, à savoir la tête et les membres, exerce le culte public qui est dû à Dieu.
2: Quelle est la place de la liturgie dans la vie de l'Église?
3: Action sacrée par excellence, la liturgie constitue le sommet vers lequel tend l'action de l'Église et en même temps la source d'où provient sa force de vie. Par la liturgie, le Christ continue dans son Église, avec elle et par elle, l'œuvre de notre rédemption.
2: En quoi consiste l'économie sacramentelle?
3: L'économie sacramentelle consiste dans le fait de communiquer les fruits de la rédemption du Christ par la célébration des sacrements de l'Église, en tout premier lieu de l'Eucharistie, jusqu'à ce qu'il revienne. 1 Corinthiens, chapitre 11, verset 26.
2: Chapitre 1, le mystère pascal dans la vie de l'Église. La liturgie, œuvre de la Sainte Trinité. Comment le Père est-il la source et la fin de la liturgie?
3: Dans la liturgie, le Père nous comble de ses bénédictions en son Fils incarné, mort et ressuscité pour nous. Et il répand dans nos cœurs l'Esprit Saint. En même temps, l'Église bénit le Père par l'adoration, la louange, l'action de grâce, et elle implore le don de son Fils et de l'Esprit Saint.
2: Quelle est l'œuvre du Christ dans la liturgie?
3: Dans la liturgie, le Christ signifie et accomplit principalement son mystère pascal. En donnant l'Esprit Saint aux apôtres, il leur a donné ainsi qu'à leurs successeurs le pouvoir de réaliser l'œuvre du salut par le sacrifice eucharistique et par les sacrements, où il agit lui-même pour communiquer sa grâce aux fidèles de tous les temps et dans le monde entier.
2: Dans la liturgie, comment le Saint-Esprit agit-il par rapport à l'Église?
3: Dans la liturgie, s'opère la coopération la plus étroite de l'Esprit Saint et de l'Église. L'Esprit Saint prépare l'Église à rencontrer son Seigneur. Il rappelle le Christ à la foi de l'Assemblée et le lui manifeste. Il rend présent et actualise le mystère du Christ. Il unit l'Église à la vie et à la mission du Christ. Et il fait fructifier en elle le don de la communion.
2: Le mystère pascal dans les sacrements de l'Église. Pourquoi les sacrements? Quels sont-ils?
3: Les sacrements sont des signes sensibles et efficaces de la grâce instituée par le Christ et confiés à l'Église, par lesquels nous est donnée la vie divine. Ils sont au nombre de 7. Le baptême, la confirmation, l'Eucharistie, la pénitence, l'onction des malades, l'ordre et le mariage.
2: Quel est le rapport des sacrements avec le Christ?
3: Les mystères de la vie du Christ constituent le fondement de ce que maintenant, par les ministres de l'Église, le Christ dispense dans les sacrements.
2: Ce qui était visible dans notre Sauveur est passé dans les sacrements. Saint Léon le Grand.
4: Quel est le lien des sacrements avec l'Église?
3: Le Christ a confié les sacrements à son Église. Ils sont de l'Église, en un double sens. Ils sont par l'Église, parce qu'ils sont action de l'Église, qui est le sacrement de l'action du Christ. Ils sont pour l'Église, en ce sens qu'ils édifient l'Église.
4: Qu'est-ce que le caractère sacramentel?
3: C'est un sceau spirituel conféré par les sacrements du baptême, de la confirmation et de l'ordre. Il est promesse et garantie de la protection divine. En vertu de ce sceau, le chrétien est configuré au Christ. Il participe de diverses manières à son sacerdoce. Il fait partie de l'Église selon des états et des fonctions différents. Il a ainsi pour vocation le culte divin et le service de l'Église. Puisque le caractère est indélébile, les sacrements qu'il imprime ne sont reçus qu'une seule fois dans la vie.
4: Quel est le rapport des sacrements avec la foi?
3: Non seulement les sacrements supposent la foi, mais encore, par les paroles et les éléments rituels, ils la nourrissent, la fortifient et l'expriment. En célébrant les sacrements, l'Église confesse la foi apostolique. De là vient l'adage ancien, lex orandi, lex credendi, ce qui veut dire l'Église croit comme elle prie.
4: Pourquoi les sacrements sont-ils efficaces?
3: Les sacrements sont efficaces, est opere operato, par le fait même que l'action sacramentelle est accomplie. C'est en effet le Christ qui agit en eux et qui communique la grâce qu'il signifie, indépendamment de la sainteté personnelle du ministre. Toutefois, les fruits du sacrement dépendent aussi des dispositions de ceux qui les reçoivent.
4: Pourquoi les sacrements sont-ils nécessaires au salut?
3: Même s'ils ne sont pas tous donnés à chaque croyant, les sacrements sont nécessaires à ceux qui croient au Christ, parce qu'ils confèrent les grâces sacramentelles, le pardon des péchés, l'adoption comme fils de Dieu, la conformation au Christ Seigneur et l'appartenance à l'Église. L'Esprit Saint guérit et transforme ceux qui les reçoivent.
4: Qu'est-ce que la grâce sacramentelle?
3: La grâce sacramentelle est la grâce de l'Esprit Saint, donnée par le Christ et propre à chaque sacrement. Cette grâce aide le fidèle sur le chemin de la sainteté. Elle aide aussi l'Église à croître dans la charité et dans son témoignage.
4: Quel est le rapport des sacrements avec la vie éternelle?
3: Dans les sacrements, l'Église reçoit déjà une anticipation de la vie éternelle, tout en demeurant dans l'attente de la bienheureuse espérance et de la manifestation de la gloire de notre Dieu et Seigneur Jésus-Christ.

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0: Celui dont je te parle s'appelle Jésus.
1: Il y a un pouvoir dans ton nom.
0: Il est le sauveur. Il est ton rédempteur.
1: Il y a une source de joie dans ton nom.
0: En son nom, tu reçois la guérison de ton être tout entier.
1: Il y a un pouvoir de libération dans ton nom.
0: Ce nom est capable de redonner sens et profondeur à

regarde mes peines. Regarde ces chaînes qui me lient, ô Seigneur. Regarde ce lourd fardeau que je porte. Oui, Jésus.

je te rends toute la gloire, Père, car jamais tu n'as abandonné. Tu l'as fait pour Bartimée, pour Lazare, Seigneur. Tu l'as fait, Seigneur. Et aujourd'hui encore, tu le fais pour moi. Et mon âme veut te glorifier. Oh Père, la joie sur mon visage n'est due qu'à ton nom prononcé avec foi. Et je veux te glorifier. Et je prie, Seigneur, que tu touches le cœur de tous ceux qui entendent ce cantique. Sois glorifié, Jésus.

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0: Pour votre salut, il est 16h.
3: La parole est une lampe à mes pieds et une lumière sur mon sentier. Psaume 119, verset

0: qui a fixé à chacun sa mesure. Éphésiens chapitre 4, verset 7.
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0: Paix et joie. Paix et joie.
1: Amen.
0: Paix et joie.
1: Amen.
0: Paix et joie.
1: Amen.
0: Paix et joie.
1: Amen.
0: Paix et joie.
1: Amen.
0: Joie et lumière.
1: Amen.
0: Paix et joie.
1: Amen.
0: Vie et joie.
1: Amen.
0: Vie et lumière.
1: Amen.
0: Paix et lumière. Alors je me présente, je suis Sœur Lumière du Christ de l'Ordre des Vierges consacrées, en France des Sourcils. Je demande à toutes les jeunes sœurs d'ouvrir l'oreille, qui sait, le Seigneur sème partout. Nous appartenons au premier siècle de l'Église catholique, de l'histoire de l'Église, parce que nous avons un caractère sponsal au cœur de la vocation. Alors à l'état civil, je suis pharmacienne. Et j'ai la lourde charge aujourd'hui de vous partager quelque chose. Priez avec moi que je sois un peu plus docile à sa présence. Pour qu'il puisse rencontrer chacun de nous. Qu'à l'esprit qu'il nous donne, nous rend témoins. Témoins de sa présence. Et parce que conscient que l'esprit de Dieu n'est pas l'esprit du monde. Il nous fait don de son esprit pour nous donner la force de tenir dans les conflits, les adversités. Et c'est le symbole de cette année de la foi, la capacité à marcher à contre-courant de l'esprit du monde, vaille que vaille, jusqu'au bout, même en rampant. Ne jamais arrêter la course, quel qu'en soit le prix. Et c'est le sens de la Pentecôte, la force renouvelée, l'enthousiasme renouvelé, l'émerveillement de la foi, la simplicité de la foi, l'innocence recouvrée, reprendre le chemin, redire oui au Seigneur. C'est vrai Seigneur, c'est dur le chemin, mais je te redis oui aujourd'hui. Je te confie mon oui si fragile, si vulnérable, si petit. Et pourtant, c'est mon oui. Et tu l'aimes ainsi. Je te le confie par les mains de la Vierge Marie. Mon oui, ce oui si vacillant, qu'il soit plus authentique, qu'il soit plus vrai. Et qu'il touche chacun de mes actes, chacune de mes paroles, chacune de mes décisions. Qu'il transpèce les nuages sombres de mon existence, en entreprise, en famille, dans la société, en paroisse. Et la grâce particulière que je demande aujourd'hui, c'est la grâce d'une conversion profonde et vraie. Puisse le Seigneur nous faire cette grâce d'un amour donné, d'un cœur donné. Le thème de ce jour, c'est « Chacun de vous a reçu sa grâce. » Et c'est le Christ qui a fixé à chacun sa mesure. Tiré de l'Épître aux Éphésiens, au chapitre 4, verset 7. Alors, voilà comment nous allons progresser. En premier point, nous allons chercher à nous identifier. Qui sommes-nous? Parce que cette parole de Paul prend tout son sens dans notre identité. Et dans l'identité de celui en qui nous croyons. Chaque terme a un sens en fonction de qui je suis et de celui en qui je crois. Si nous ne bâtissons pas sur cette base, c'est du vent. Et parfois, ça a l'air d'injure et de moquerie parce qu'on ne comprend pas et que ça ne descend pas.

Alors premièrement, nous allons voir qui nous sommes. Ensuite, en qui avons mis notre foi. Nous sommes dans l'année de la foi. Et je crois que à des degrés divers, nous expérimentons vraiment l'année de la foi. Et en troisième point, nous reviendrons sur quelques éléments de cet épître que saint Paul adresse aux Éphésiens. Nous venons de Dieu et nous marchons vers Dieu. Tout à l'heure, le cœur disait l'alpha et l'oméga. Il est l'alpha, il est l'oméga. Nous le chantons souvent. Mais est-ce que nous avons conscience que nous sommes sortis de Dieu et que nous marchons vers notre épanouissement total? Et l'homme parfait par excellence, c'est Jésus. Nous venons de Dieu, nous sommes sortis de Dieu. Et en chaque être humain, il y a la présence de Dieu, la dignité de la vie humaine. Chaque être humain est le temple vivant de Dieu. Nous venons de Dieu et nous marchons vers Dieu. Ce pèlerinage sur cette terre est un temps où nous nous préparons, où nous grandissons à être de plus en plus ressemblants au Christ. Donc nous venons de Dieu et nous marchons vers notre idéal, notre idole. Nous faisons partie du fan club de Jésus. Nous sommes dans le fan club de Jésus. Nous venons de Dieu et nous marchons vers Dieu. Jésus, fils de Dieu, il est Dieu lui-même, parole vivante, né de la Vierge Marie. Il a vécu parmi nous. Emmanuel, Dieu avec nous. Nous disons parfois des choses, mais au cœur de la détresse et de la solitude, nous oublions qu'il s'appelle Emmanuel, Dieu avec nous. Il s'appelle aussi Jésus, Dieu sauve. Un sauveur, ça sert à quoi? Un sauveur, ça sauve. Nous avons longtemps oublié qu'il est venu d'abord pour nous sauver. Il est venu pour nous sauver du péché, pour nous sauver de l'esprit du monde. Il vient nous sauver du mal. Et quand nous voulons aller à lui, nous voulons aller à lui propre et saint. Nous voulons être bien propre d'abord avant d'aller à sa rencontre. Nous voulons toujours être bien avant d'être devant lui. Il y a des personnes qui ne célèbrent pas la messe parce qu'on se dit « je suis sale ». On ne part pas à la confession parce qu'on dit « de toutes les manières, je suis déjà dedans ». Alors, si là où tu étais dans la grâce, tu fais l'expérience de ta faiblesse, et alors, quand tu seras loin de lui, qu'est-ce que tu vas expérimenter? Il est Dieu sauveur. Et un sauveur, ça sauve. Ça ne juge pas d'abord. Ça ne condamne pas d'abord. S'il y a un incendie qui est déclaré ici, le sapeur-pompier qui arrive, il ne cherche pas à savoir qui a déclenché l'incendie. Où est-ce que ça a commencé? Qu'est-ce qu'il fait? Il cherche à éteindre le feu et à protéger les vies humaines. Et c'est comme ça que Dieu fait avec nous. Il n'est pas comme les hommes à condamner d'abord. Même si tu te sens tellement responsable de la situation dans laquelle tu es, son amour est inconditionnel. Ce n'est pas comme un amour d'homme qui est conditionné par le jour où tu as de l'argent, le jour où tu n'as pas d'argent, le jour où tu es gentil, le jour où tu n'es pas gentil, le jour où tu fais des cadeaux à ta belle-mère, le jour où tu ne te fais pas de cadeaux, le jour... Il a un amour inconditionnel. Nous devons aller à lui, justement, lorsque nous sommes dans le mal, dans le péché, ou lorsque nous expérimentons notre fragilité. C'est à ce moment que nous devons... C'est plus que jamais en ce moment que nous devons aller vers lui. C'est vraiment le sens de sa mission. Nous attendons d'être parfaits, d'être saints, d'être purs avant de nous donner au Seigneur.
nous attendons de tout avoir d'abord. Écoute, on va prendre le temps de nous étudier, de bien voir si on peut bien comprendre l'amour de Dieu dans notre foyer avant de nous engager devant le Seigneur. Comment a-t-on pu croire un jour que l'amour humain peut durer dans l'éternité sans celui qui porte le nom de l'éternité? C'est pas possible. Alors si nous sommes sortis de Dieu et que nous marchons vers Dieu, nous ne sommes pas nés du fait du hasard. Et que même si nous entendons un jour notre mère nous dire « J'avais bien voulu t'avorter, mais je n'ai pas réussi à t'avorter. » Même si cette parole met en nous une blessure profonde, sachons clairement que nous ne sommes pas le fruit du hasard et que nous sommes nés de la volonté de Dieu. Même si le monde a du mal à t'accueillir tel que tu es, dans ta différence, parce que tu ne réponds pas aux normes qui changent à tout bout de champ. Tantôt on aime les femmes très minces, tantôt on aime les femmes très grosses, tantôt on aime les femmes très claires, tantôt on aime les femmes très noires, tantôt on cherche à bronzer pour devenir un peu noir, tantôt on se décape pour devenir un peu clair. Et puis malheureux celui qui est victime ou esclave de ces messages qui changent à tout bout de champ. Premier point, qui sommes-nous? Nous ne sommes pas le fruit du hasard. Nous ne venons pas d'une planète ou d'un dieu extraterrestre. Nous croyons que nous sommes enfants de Dieu. Et par le baptême, nous sommes fils et filles de Dieu. Est-ce que nous en avons conscience? Fils et filles de Dieu. Dans les quartiers comme à Kumasi, quand on se promène, quand un père d'un certain âge te rencontre, il te reconnaît tout de suite. Tu es la fille de Kwasi et tes parents, ils vont bien? Il y a les traits de ressemblance. Et nous, quand le monde nous regarde, à qui ressemblons-nous? Dieu est amour. Il est appelé le Dieu de la joie, le Dieu de la vie, le Dieu de la paix, le Dieu de lumière, le Dieu de vérité. Il est la vérité. Nous sommes donc fils de l'amour, fils de la joie, fils de la paix. Nous sommes fils de la vérité. Nous sommes fils de la lumière. Nous disons que Dieu est notre Père. Jésus est notre frère. Marie est notre mère. Y a-t-il quelque chose de ces personnes en nous quand on nous regarde? Ou quand nous nous regardons? On dit, toi tu as le nez de ta mère. Oh, elle a le sourire de son papa. Les petites filles, elles n'aiment pas qu'on parle en mal de leur papa. Pendant que les mamans commencent à torpiller leur papa, elles ne supportent pas. Et nous, comment est-ce que nous réagissons lorsque on insulte notre cher pape, notre église? Contemplons souvent l'innocence des enfants. Ils nous ramèneront à notre essence. L'homme est temple de Dieu. Dieu habite l'homme. Malheur à celui qui détruit le temple de Dieu, Dieu lui-même le détruira. Par le baptême, nous sommes incorporés au Christ. Nous devenons membres de son corps, membres du corps du Christ. C'est pour cela que Saint Paul dira, vas-tu faire du corps du Christ le corps d'une prostituée? Puisque là où tu pars, tu entraînes le corps. Quand le doigt est blessé, est-ce que c'est le doigt seulement qui souffre? Est-ce qu'on dit, docteur, mon doigt a mal? Au secours, mon doigt a mal! Malheureusement, c'est comme ça que nous réagissons au cœur de l'Église. Lorsque un membre du corps de l'Église, du corps du Christ, est blessé, nous avons vite fait de dire, oh, il a mal. Nous oublions que nous sommes membres de ce corps. Et lorsque l'Église a mal, cela doit retentir en nous.
J'ai mal aux pieds, ce qu'on dit. J'ai mal aux pieds. On ne dit pas mon pied a mal. Ouais, non. J'ai mal aux pieds. Et les enfants nous disent ça bien. Maman a mal. Maman a mal. C'est le corps tout entier qui a mal. Si un membre du corps souffre du péché ou de la maladie, avons-nous conscience que c'est tout le corps qui doit être mobilisé pour le soutenir et le rétablir? Voyez, et les médecins parmi nous, ils savent que tout de suite quand tu es coupé, il y a tout un ensemble dans le corps qui se ferme en place pour un processus de cicatrisation naturelle. Tout est mis en place, le corps que Dieu a fait. Et il nous donne le modèle du corps. La conséquence est que quand un frère a mal, c'est tout le monde qui a mal. Quand un frère dans l'église est dénigré, c'est tout le corps qui a mal. À plus forte raison, quand c'est notre cher pape qui est blessé et qui est dénigré, c'est tout le corps qui a mal. Avons-nous conscience de notre rôle dans ce corps mystique? Nous sommes fils et filles de l'Église. Parce que chaque fois que Jésus nous parle de l'Église, il en parle comme de son épouse. L'Église, épouse du Christ. Et donc, nous sommes fils et filles de l'Église. Et nous devons être fier d'être fils et fille de l'Église catholique. Car notre mère Église est belle. Elle ne se limite pas qu'à ce qu'on voudrait voir ou ce que les médias voudraient nous présenter. Prenez seulement une journée, promenez-vous seulement dans votre diocèse, visitez les communautés religieuses qui existent, visitez les écoles catholiques qui existent, visitez les hôpitaux catholiques qui existent. Vous verrez qu'au travers, au-delà de toutes les limites humaines, il y a de belles choses qui se passent. Et le monde en est conscient. Le monde nous oriente vers le mal et met la caméra sur le mal. Et nous, au lieu de dire qu'effectivement, le Seigneur nous choisit dans notre fragilité et que nous avons pour mission de nous soutenir les uns les autres, nous faisons écho au monde. Quel est notre regard, nos paroles, nos actes vis-à-vis de l'Église, notre mère? Est-ce que nous la connaissons vraiment, cette Église? Est-ce que nous prenons le temps de la connaître, de l'aimer? Est-ce que nous aimons ses ministres, le pape, les évêques, les prêtres? On ne peut pas prétendre aimer Jésus-Christ et ne pas avoir d'amour fou pour la sanctification de ses prêtres. Ce n'est pas possible! Il leur a confié sa mission en toute confiance. Même convaincu que quand il les choisissait, il a choisi Judas, il a choisi Pierre, il a choisi chacun avec ce qu'il est. Qui sommes-nous pour remettre en cause les choix du Seigneur? On ne peut pas prétendre aimer la Sainte Vierge Marie, avoir une dévotion dans cette mère qui dit qu'elle est la mère des prêtres et ne pas vivre au quotidien cette sorte de fécondité spirituelle, c'est-à-dire à prier nuit et jour pour qu'il émerge dans l'Église de saints prêtres. Sommes-nous de ceux qui sanctifions l'Église dans ses membres ou de ceux qui les détournons de leur mission? Quelle est ta grâce? As-tu reçu la grâce de faire changer de cap aux autres? Cet homme de Dieu, s'il est oint, s'il est rempli, je le veux à moi toute seule. Et les moyens sont bons pour les cadeaux, les voitures et tout ce qu'il faut. Et à la fin, pendant qu'on y est, il peut remplacer mon mari. Le transfert guette tous ceux qui font l'accompagnement. Tout ce temps que nous perdons à parler de nos prêtres, si nous calculons un peu ce temps et que nous le transformons en intercession, que d'âmes sauvées. Parce qu'un prêtre qui est saint, c'est toute une paroisse qui se sanctifie, n'est-ce pas? On n'en a pas conscience.
Pourtant, le Seigneur nous a montré la stratégie. Et la stratégie ne change pas dans le monde. Je frapperai la tête et les brebis se disperseront. Ça n'a pas changé. C'est le même scénario qui continue. On frappe les prêtres, on frappe le pape, et c'est sûr que les brebis se disperseront. Combien d'angoisse, combien d'amertume lorsque nous passions de 2012 à 2013 sans savoir la situation du pape. Pape, papa. Que de commentaires dans nos salons, que de pensées, que de troubles. Et pourtant, il marche avec nous comme avec les disciples d'Emmaüs. Sommes-nous unis aux autres membres du corps du Christ? Sommes-nous unis aux autres membres de l'Église? Savez-vous que dans l'Église, il y a l'Église souffrante. Il y a l'Église militante. Et l'Église triomphante. L'Église militante, c'est nous. Nous continuons de militer. On vient s'abreuver, on va lutter, on tombe, on va se laver à la confession, on va prendre un peu de force dans l'Eucharistie, on reprend la force, on tombe, on rampe, on marche. L'essentiel, c'est d'avancer et d'aller vers le Seigneur. On ne perd pas de vue le but final. Le but final, ce n'est pas ton berger, ce n'est pas le curé de ta paroisse. Non, le but final, c'est le Christ là, ressuscité qui t'attend. Et si nous en avions conscience, n'allons pas perdre le temps pour dire, oh, comme le berger là, il n'est plus ce que je pensais, je ne vais plus venir prier dans son groupe. Depuis le début, tu t'étais trompé de route alors. Parce que quand ça commence au début, on remplit les paroisses, on commence à prier. Écoutez, toutes ces personnes qui prient pour vous sont des êtres humains comme vous et moi, à part entière, avec leurs limites et leurs qualités. Et qui se battent chaque jour pour se sanctifier. Dès qu'on va commencer à entrer dans l'intimité ou dans la présence, la proximité de ces personnes, oh, elles ont le rosaire en main, font n'importe quoi ces femmes-là. Et puis on commence à contaminer tout le monde. Le mal, il est très contagieux, hein. On commence à contaminer tout le monde. Et puis la prochaine fois, on va dresser, il n'y aura personne. Parce qu'on aura détruit. Parce que celui qui tue la foi, il tue la vie. C'est la foi qui nous permet de tenir. L'Église souffrante, ce sont nos frères dans l'espace du purgatoire. Nous avons pour mission de prier pour nos frères défunts. Nous sommes tous membres de ce corps. Nous devons prier pour ceux qui ont déjà prié ici avec nous et qui nous ont dévancés. Nous avons pour mission de prier pour nos parents défunts, pour ceux qui ont vécu avec nous, ceux qui ont mangé avec nous, des personnes que nous avons rencontrées. Nous avons pour mission de prier pour les prêtres décédés, pour les évêques décédés, pour les consacrés décédés. Nous avons pour mission de prier pour les malades que nous accompagnons qui décèdent. C'est ça cette unité. Qui sommes-nous? Et nous avons l'Église triomphante, tous ceux qui ont lavé le vêtement dans le sang de l'agneau. Et dites-moi, on perd tout ce temps ici-là. Qui ne voudrait pas un jour rencontrer Padre Pio sans payer de billets d'avion? On fait de grands pèlerinages, parfois on voit les affiches, on veut bien partir, on n'a pas l'argent. Mais d'entrer dans cette béatitude où tu peux t'asseoir sur les pieds de mon mari, courir derrière les anges, rencontrer notre ancêtre Abraham, voir Moïse, David, pouvoir toucher du doigt Pierre, Paul. C'est ça notre histoire et notre vie. C'est ça notre espérance.

0: Vivons de cette espérance. C'est cette espérance qui nous maintient debout, même quand nous sommes tapés de toutes parts. Nous avons conscience que même là où le monde met le point, ce n'est qu'une virgule. Parce que notre vie continue et elle ne finit pas dans la mort. Elle finit dans la vie et la vraie vie. Si nous en avions conscience, chers frères et sœurs, jeunes, nous allons prendre soin de nos parents d'un certain âge. Le plus beau cadeau à leur offrir dans ce temps du troisième âge, c'est l'espérance. C'est de les préparer à cette rencontre et de savoir qu'ils sont là dans la béatitude. C'est la plus grande paix qu'on puisse avoir. Et nous pouvons compter sur leur intercession. Qui sommes-nous? Alors je nous invite à renouveler le vœu du baptême. Je renonce à Satan, à ses pompes et à ses séductions. Je m'attache à Jésus pour toujours. Il y en a qui disent, moi je n'ai pas dit oui. Ce sont mes parrains qui ont dit parce que j'étais bébé. Mais les parrains, les parents et marraines représentent aussi ton oui que tu vas renouveler dans la profession de foi. Notre église est trop belle. Elle est trop riche. Et parfois, nous ressemblons à des enfants qui ont beaucoup de trésors dans leur assiette et qui envient une assiette de 2-3 trésors chez les voisins. Chez eux au moins, quand tu n'habites pas quelque part, tout est bon là-bas. Vous savez, la femme du voisin, elle est toujours belle. Toujours propre, toujours belle, la femme du voisin. Or, ta femme, elle est la femme du voisin aussi. Donc, elle est toujours belle et toujours propre. Nous avons une grâce particulière au cœur de notre Église. Nous avons des millénaires de témoignages. Et quand le monde qui arrive aujourd'hui avec ses médias tentera de nous faire croire que nous nous sommes trompés de route, rappelons-nous que quand même depuis 2000 ans, écoutez, depuis 2000 ans, nous faisons partie d'une génération. Et nous sommes de la génération qui proclame la Vierge Marie bienheureuse. En qui croyons-nous? Deuxième point. En qui as-tu mis ta foi, ton espérance et ta charité? Je veux simplement vous inviter à redire et à méditer le credo de Nicée-Constantinople. Vous voyez, les autres sont libres de dire que Jésus n'est qu'un prophète. Ça, c'est leur foi. OK? Mais ce n'est pas notre foi. Le Jésus en qui je crois n'est pas un architecte. OK? Ce n'est pas un maître au même pied d'égalité que le diable. Ce n'est pas possible. Ce n'est pas un maître de lumière. Le Jésus en qui je crois, il est Dieu, né de Dieu. Lumière née de la lumière, vrai Dieu né du vrai Dieu, engendré, non pas créé, de même nature que le Père. Et par lui, tout a été fait. Pour nous les hommes et pour notre salut, il descendit du ciel. C'est pour nous. Par l'Esprit Saint, il a pris chair de la Vierge Marie et s'est fait homme. Crucifié pour nous sous Ponce Pilate, il souffrit sa passion et fut mis au tombeau. Il ressuscita le troisième jour, conformément aux Écritures, et il monta au ciel. Pourquoi voulons-nous ôter la passion de notre vie de chrétien? C'est notre credo qu'on récite chaque fois. Il reviendra dans la gloire pour juger les vivants et les morts. Écoutez-moi très bien, et son règne n'aura pas de fin. Nous passerons, nous allons mourir un jour. Des générations viendront et continueront de louer le nom du Seigneur et de l'adorer. Car son règne n'aura pas de fin. Les règnes actuels peuvent danser, jouer et tout. Ma foi me dit que son règne n'aura pas de fin. Et j'y crois. Réapprenons à connaître l'Église catholique et sa richesse. Mes brebis écoutent ma voix. Qui écoutes-tu? Les médias ou la voix qui parle dans ton cœur? On est plus apte à écouter les médias. On croit plus à ce qui est écrit dans les journaux par des hommes qu'en la parole de Dieu. Il y a des gens même qui veulent même corriger la parole de Dieu. On veut même revoir des parties. On va arranger la parole de Dieu. Où peux-tu entendre la voix de Dieu? Le psalmiste répond, dans le livre est écrit pour moi ce que tu veux que je fasse. Mon Dieu, ta loi me tient aux entrailles. Quelle est la place de cette parole dans ta vie? Jusqu'où dicte-t-elle ta conduite, tes pensées, tes décisions? Qui écoutons-nous? Des personnes qui doivent nous prédire l'avenir? Des pseudo-prophètes qui introduisent la division, la haine dans nos familles? Je vous invite vraiment à méditer 2 Timothée 3, 1 à 9. 2 Timothée 3, 1 à 9. Et puis à réviser les prières que l'Église nous apprenait avant, dans l'acte de foi. Je crois en Jésus, en toutes les vérités qu'il nous révèle dans son Église, car il ne peut ni se tromper, ni nous tromper. Jésus ne peut ni se tromper, ni nous tromper. Alors, chacun de nous a reçu sa grâce. Et c'est le Christ qui a fixé à chacun sa mesure. Si nous sommes enfants de Dieu, si nous recevons notre vie de lui, alors ce que nous avons, nous croyons que nous l'avons de lui. Il fait don à chacun de don de grâce. Il fait don à chacun de grâce, de don particulier pour accomplir la mission à laquelle il appelle. Et toi, t'es-tu interrogé sur la mission à laquelle le Seigneur t'appelle? Pourquoi est-ce qu'il t'a envoyé sur la terre? Quel est ton rôle dans ta famille? Quelle est ta mission auprès de ton conjoint? Pourquoi sur les milliers et les milliers d'âmes, c'est ça qu'on t'a donné? C'est ce « ça-là » que tu utilises chaque fois. J'ai fait quoi? Et puis c'est ça qu'on m'a donné. Ce « ça-là », il est le Fils de Dieu. Il est l'enfant de Dieu. Il est à sanctifier. Et ta mission est de l'aider à rencontrer le Seigneur. C'est difficile, hein? Et c'est pour cela que l'Esprit-Saint nous est donné. C'est concret, la Pentecôte. On demande souvent le don de langue et toutes ces choses. C'est un peu extérieur à nous. C'est bon. Mais demandons la force d'aimer quelqu'un qui est difficile à aimer. À ça, on a besoin de l'Esprit-Saint pour ça. Nous avons tous besoin de lui. La force de sourire quand on n'arrive plus à sourire. Demandons à l'Esprit-Saint de redonner la vie à tout ce qui est mort en nous. Beaucoup de choses sont mortes en nous. Et que même si tu penses que tu es déjà âgé et que ta vie s'est déjà écoulée, même là, le Seigneur t'appelle à quelque chose pour ce qui te reste d'années sur la terre. Dans l'histoire de l'Église, il y a tellement de belles choses que je vous invite à scruter la vie des saints. Vous voyez, maintenant dans les premières communions, on offre des fêtes dans des bars climatisés. Avant, en première communion, on offrait un livre sur un saint, parfois le saint patron. Et on éduque l'enfant dans l'amour du saint patron. Il a des valeurs. Les Paulines sont là. Je ne fais pas de publicité, excusez-moi. Les librairies de paroisse sont là. Demandons des films sur les saints, puisqu'aujourd'hui la jeunesse est attirée par l'audiovisuel. Présentons des films qui déterminent. Vous avez vu ces enfants-là? Nous sommes en train de tuer nos enfants. Que deviendront-ils demain? Ils sont les victimes de la drogue. La drogue a pris toutes nos écoles. Ça fait choco. C'est la drogue douce. On écoute les publicités d'ailleurs. Mais ils ont l'équipement pour ça. Ils ont les structures pour ça. Nous, on n'a pas. Et quand l'enfant commence, il se retrouve dans la rue. Ils sont les victimes d'une sexualité déséquilibrée. La dernière fois, en paroisse, je demandais aux enfants de me faire un courrier. Un enfant de 9 ans m'a dit, « Ma sœur, vous dites qu'on doit garder notre corps jusqu'au mariage. » Et qu'on n'a qu'à écouter les parents. Papa ne fait que faire défiler les femmes à la maison. 9 ans. Ils ont l'air de rien, mais ils voient tout. Papa fait défiler les femmes à la maison. Donc c'est ça qui est son modèle. J'ai rencontré un enfant de 12 ans à qui je demandais, quand tu seras grande, qu'est-ce que tu voudrais faire? Je voulais être religieuse. Je voulais. À 11 ans. Tu voulais? Et qu'est-ce qui n'a pas marché? Non, j'ai regardé un film là. Mes grands frères ont mis un film à la maison. Les prostituées sacrées. Sacrilège! Prions en réparation de ceux qui ont monté un tel film. Qui tue des vocations. Parents, nous sommes responsables des films qui passent chez nous. Et de ce que les enfants regardent à longueur de journée. Ce n'est pas notre éducation. Elle me dit, j'ai regardé prostituées sacrées. Des religieuses qui sortent la nuit du couvent et qui vont se prostituer. Depuis ce jour, quand je vais en paroisse, quand je rencontre les religieuses, j'ai la nausée. On a tué une vocation dans un enfant. Regardez dans la plupart des films qui passent en Côte d'Ivoire. Chaque fois qu'on vous présente une religieuse ou un prêtre, ils sont un peu bébêtes, non? Vous n'avez pas remarqué? Est-ce que vous voyez des gens qui n'aiment pas là comme moi en façon bien? Non, il n'y en a pas. Ce style-là, il n'y en a pas encore. Et pourtant, ça pullule ici en Côte d'Ivoire. Et ça pullule partout dans le monde entier. Moi, j'ai rencontré des religieuses, reporters, médecins, infirmières, qui sont journalistes et qui sont partout dans le monde. Pourquoi est-ce qu'on ne nous les présente pas? C'est fait à Haïtiens. On nous présente des religieuses qui font n'importe quoi. Et c'est ça qui est le modèle. Malheureusement, c'est ce qu'on regarde à longueur de journée. Et puis nous, on continue de faire la dissertation. Eux, ils nous donnent le sujet et nous, on fait la dissertation dans nos bureaux. Chacun a reçu sa grâce en famille. Lorsqu'on sort de la messe, il y a des mamans qui ont l'art de décortiquer tout ce qu'elles voient à la messe. L'esprit de contestation. On tue les vocations dans les familles. Dès qu'on arrive, est-ce que tu as vu la quêteuse là? Tu as vu son habit? Est-ce que elle là, tu la connais? Oh, tu ne la connais pas? On sait ce qu'elle fait ici. Et les enfants, c'est ce qu'ils entendent à longueur de journée. Peut-être que l'enfant a aimé ce service. Et nous, on tue ce service en lui. Demain, on dit aller à la messe. On dit, c'est pas la peine. Maman, on n'a qu'à rester à la maison, c'est mieux. Nous ne donnons pas envie d'aller à la messe à nos enfants. Et quand ils arrivent, avant, il y avait l'église des enfants, l'église du dimanche. Les mémés qui s'ennuient, au lieu d'aller chez les voisines à s'affairer dans les couples et les foyers, réinventons ces églises du dimanche-là à donner notre expérience, la transmission des valeurs dans la catéchèse ou dans l'église du dimanche aux générations qui arrivent. Les générations de NTIC. Écoutez, nos enfants, ils savent beaucoup de choses. Hein? Je me rappelle de cette petite qui me disait, « Ma sœur, tu sais, quand maman me dépose, le voisin me prend et puis on s'en va. Le tonton voisin. » Tout le monde voudrait la même grâce, le même charisme. Mais pourtant, chacun a sa grâce. En tant que mère de famille, il y a des saintes qui étaient des mères de famille. On a rendu vénérables les parents de la petite Thérèse qui ont laissé pousser la graine de la sainteté dans la vie de leur enfant. Tous les enfants sont entrés au couvent. On connaît ces saintes qui étaient des femmes mariées et qui après sont entrées au couvent. Tant qu'on vit, il y a encore un appel. Mère Teresa, elle était déjà religieuse quand elle a reçu l'appel à fonder les missionnaires de la charité. Quelle est ta mission? Quelle est ta grâce? Nous laissons la télévision évangéliser nos enfants à longueur de journée. Nous n'avons plus les temps de transmission de valeurs. On parle du VIH-SIDA à chaque fois. On dit, nous sommes le pays le plus touché de l'Afrique de l'Ouest. Nous sommes le pays le plus touché de l'Afrique de l'Ouest avec 90% de transmission par voie sexuelle. Avec 80... Ça veut dire quoi? Ça veut dire qu'en famille, nous avons pour mission de transmettre ces valeurs aux enfants. Qu'on le veuille ou pas, ils savent. On n'ose plus. On n'ose plus parler de chasteté, on n'ose plus parler de virginité, on n'ose plus parler de ces choses aux enfants, on n'ose plus. On dit aux enfants, il faut avancer, quand tu seras en terminale, là, tu vas voir ton copain. Ah, c'est le moment qui dit ça. C'est écrit dans la Bible qu'après le bac, tu peux avoir ton copain. On ne dit pas aux enfants, écoute, tu as des priorités pour le moment. Laisse ton corps grandir à accueillir un enfant,
1: à éduquer un enfant. Parce que les films de 19 heures ne te présentent pas l'éducation d'un enfant. Parce que si c'est pour coucher avec un homme, ça, c'est pas compliqué. On n'a pas besoin de montrer ça à quelqu'un. Mais c'est le quotidien, là, à se supporter mutuellement, à éduquer les enfants, les envoyer à l'école, les nourrir au quotidien, ne pas en faire pour aller déposer dans les poubelles, ni pour les céder aux grands-mères. Les grands-mères ont tout donné, toute leur vie, et là, au soir de leur vie, où elles doivent être épanouies, elles sont encore maman. Maman, mémé, maman, mémé. La même maman, elle est maman, tanti, mémé. Elle est là. Tout le monde l'appelle maman, mémé. Et c'est de grandes blessures qu'on crée. De grandes souffrances.
0: La grâce que nous avons à demander, c'est de dire, Seigneur, je veux savoir ce que tu attends de moi. Et donne-moi la force de l'accomplir.
1: Les mamans aiment Sainte Rita. Mais c'est le côté miracle de Sainte Rita. La sainte des cas impossibles. Alors, je vous invite les jeunes à tirer la vie de Sainte Rita sur Internet et puis de donner cette vie à nos mamans. Sainte Rita a été mariée et battue par son mari. C'était un alcoolique. Elle a persévéré dans son foyer. Elle a prié pour la conversion de son époux, de ses enfants. Et à leur mort, elle est entrée au couvent. Cette partie du film-là, ça ne nous arrange pas. La partie du film-là, Padre Pio, qui a été longtemps malade. Arrivé un moment, on lui a interdit même de célébrer la messe en public. Cette partie du film, ça ne nous arrange pas. Nous, on voudrait les miracles. On voudrait la bilocation. Je suis ici en même temps, je suis à Djamé, j'ai fait mon marché. Donc, on utilise la grâce pour nous, pas pour en vue de faire du bien. La conséquence de savoir que nous avons reçu une grâce de la main du Seigneur, premièrement, il faut savoir dire merci. Savoir dire merci au Seigneur. Souvent, on louche la grâce du voisin. Et la fille, elle est bien haut. Elle plus haut. Et si vous pouvez être comme elle. Et, bon, ça, c'est bien. Mais quand elle finit de prier là, la partie de la croix qu'elle prend au quotidien, elle ne fait que pleurer tous les jours. On la comprend, on ne la comprend pas. Ce sont les grâces que le Seigneur lui a faites. Les grâces du Seigneur sont environnées de couronnes, de pines. Et nous, on en vit, elle chante bien cette fille du cœur. Oh, je veux sa voix, sans ses souffrances. Si elle peut vous passer le seau de larmes qu'elle a chez elle à la maison, elle peut vous faire du bien. En cas de coupure d'eau, elle vous dira. Parce qu'on croit qu'il y a des gens qui ne sont là que pour la grâce, et ils ne vivent pas l'épreuve. Au contraire, le Seigneur puise justement dans leur souffrance. Pour pouvoir guérir des cœurs, par ces blessures, nous avons la guérison. Réapprenons à dire merci pour ce que nous sommes et ce que nous avons. Seigneur, montre-moi les dons que tu m'as donnés là. Je te dis merci. Ce que je vois, ce que je ne vois pas. Parce qu'il y a tellement de dons. Comment toi tu fais en tant que professeur, tu expliques et puis les enfants comprennent? Ça, c'est un don. Comment tu as fait durant toutes ces années, parfois tu n'arrivais même pas à finir les fins du mois et tous tes enfants aujourd'hui ont réussi. C'est une grâce. Et les problèmes font que tu n'as plus le temps de dire merci. Et la famille, là, ils sont bien haut, ils sont unis comme ça. Et la femme là, elle est bien haut. Mais tu sais les problèmes qu'ils vivent ensemble. C'est ce que tu veux. Prends ce qu'ils te donnent. Laisse pour le voisin. Parce que si le voisin ne te dit ce qu'il vit au quotidien, tu ne vas plus vouloir. Et à la fin, tu ne vas rien vouloir. Deuxièmement, il faudra reconnaître que je suis unique. Je suis unique avec mes qualités, mes défauts. Il faut que j'apprenne à me connaître, à m'aimer. Dieu fit l'homme et il vit que cela était bon. On n'arrive plus à s'aimer. On ne s'aime plus. Tellement le monde nous a donné des normes de beauté. Écoutez. Écoutez-moi bien, j'ai aimé l'histoire de Marilyn Monroe. Quand j'étais petite, j'ai lu son histoire. Elle avait un problème avec la hanche. Comment ça? Elle le créait avec des talons de 1 cm de différence. Ces déhanchements, c'était un talon de changement de différence de hauteur. Vous voyez, non? Et elle disait dans son histoire que le jour où elle se démaquille, quand elle se met comme ça dans la rue, personne ne la reconnaît. Et pourtant, c'est le modèle que le monde a montré. Elle a fait plus de 8 maisons d'accueil. Oui,
0: Elle était mariée très jeune pour qu'on se libère d'elle. Notre précieuse Marilyn Monroe.
1: Revisiter la vie des stars de ce monde. C'est leur norme. Elles répondent aux normes de ce monde. Mais ta norme, c'est qui, c'est quoi? Pour que tu puisses dire merci, il faut que tu reconnaisses que c'est un don. Mais si tu vis au gré des humeurs du monde, qui dit tantôt, les femmes qui ont des petits yeux sont belles, tu vas aller te fermer les yeux, alors que tu avais de très beaux yeux, de grands yeux. Et puis à la fin, on dit, bon, vraiment, la miss de cette année-là, elle a de grands yeux, c'est elle qu'on aime. Toutes les femmes vont commencer, tu as fait quoi? N'écoutez pas, on dit, oh, mon mari là, il aime les femmes claires. Tellement il cherche les femmes claires, moi, c'est devenu clair. Il t'a dit qu'il aime les femmes claires. Il t'a dit ça. Parce que quand tu vas finir de mettre, il va te dire que c'est pas ça que j'aime. Oh, tu as déjà mis. Tu fais quoi? J'ai rencontré un catéchumène qui était très, très fier de faire un témoignage. Il a rencontré le Seigneur à 40 ans. Et il dit, ma sœur, si je savais où se trouvaient les appareils pour pouvoir nettoyer mon dos. Quand il soulève son dos comme ça, là, c'est un tatouage propre, un gros serpent. C'est le père de famille. Et le tatouage ici et là. Là, il a rencontré le Seigneur. Et puis, il a donné des conseils aux enfants. Et le tatouage est dans le dos. Ne faites pas le tatouage, s'il vous plaît. Il a ça dans le dos. Notre norme, c'est Jésus. Dieu t'a fait. Il a vu que cela était bon. Il a vu que cela était bon. Que fait-on d'un cadeau? On l'entretient. On en prend soin. Notre corps, là, c'est un cadeau. Aujourd'hui, on ne parle plus de prostitution. C'est devenu chose normale. Et nous passons notre temps à mal regarder les pauvres filles qui s'arrêtent sur le trottoir, mais ont tellement de valeur à nous apprendre. Moi, j'ai appris avec les prostituées qu'il y a une très grande solidarité entre elles. Un grand amour. Quand la police passe, que la police arrête une, elle accompagne en prison pour le libérer. On n'a pas ça chez nous, chrétiens. Mais nous donnons des noms à ce qui nous arrange. Quand, par exemple, avant la fin de l'année, tu as déjà changé, toi, seul, 5 gars. Pour toi, là, c'est quoi? C'est ça, hein? Bon, ça a un joli nom. On va trouver un joli nom pour ça. Je suis une jolie fille. Je souffre avec les garçons. Pour toi, là, c'est ça. Pour elles qui sont sur le trottoir, c'est prostitution. Quand tu as été une femme avec quelqu'un, tu as marché avec lui, il ne t'a pas épousée. Et il dit que l'autre, là, les parents lui ont imposé. Donc, il va l'épouser. Donc, toi, la titulaire, tu deviens la femme d'à côté. Et puis, tu as besoin que quelqu'un prie pour ça, pour toi, un discernement. Attends, il faut partir. Il ne t'a rien fait. Va. Tu vas rater des occasions. Et quand on t'en demandera, tu peux parler des autres qui sont en face, qui sont dans l'adultère et infidèles. Mais toi, tu estimes que tu es avec ton titulaire. C'est d'abord ton mari. C'est ça, non? C'est ça. En dernier lieu, je nous invite à fuir la jalousie. Parce que quand on reconnaît que c'est le Seigneur qui a fixé la grâce et qui me la donne et que je l'accueille, et que ce que je suis différent de l'autre, je lui apporte des choses, il m'apporte, je n'ai plus besoin d'être jaloux. C'est ça, non? Parce que la jalousie entraîne la médisance. La médisance entraîne la calomnie. Après la calomnie, mais on est capable de chercher à tenter à la vie de la personne. Tellement la personne nous énerve. Bon, elle t'a fait quoi? Il t'a fait quoi? Il a plus que moi. C'est tout. Son péché est qu'il a plus que moi. Alors, pour avoir bon usage de cette grâce, le Seigneur nous fait don de la Vierge. Nous pouvons trouver en Marie le modèle de la personne qui accueille la grâce comme fixée par Dieu et qui la reçoit. Nous allons avec le cœur. Prendre un temps. Et demander pardon au Seigneur. Demander pardon pour les fois où nous n'avons pas su reconnaître les dons qu'il a mis en nous. Pour les fois où nous avons regardé d'un mauvais œil les dons des autres. Pour les fois où nous avons contribué à détruire les réputations des autres par jalousie. Pour les fois où nous n'avons pas été assez humbles,
0: pour dire à l'autre, comment tu fais? Apprends-moi. Pour les fois où nous avons menti sur les autres, juste pour qu'on nous voit bien. Pour les fois où nous avons tué dans notre parole. Simplement par jalousie. Pour les fois où nous avons construit des histoires juste pour salir la réputation des autres. Pour ces pères de famille que nous avons tués. Nous avons sali leur réputation sans savoir exactement s'ils sortaient ou non avec cette femme. Et nous avons détruit le couple. Nous allons prier pour tous les prêtres de nos paroisses. Parce qu'ils sont aussi les enfants des gens. Ils sont issus de nos familles, si jeunes parfois, toujours disponibles pour nous, prêts à venir bénir la maison, prêts à nous apporter l'Eucharistie, prêts à nous donner le sacrement de réconciliation. Et pourtant, il a suffi de le voir avec quelqu'un, sans preuve, sans rien. Nous l'avons détruit. Et que même si c'était vrai, nous avons aussi contribué à tuer la foi dans les autres. Demandons pardon au Seigneur. Pardon pour les appels que le Seigneur nous tend et que nous refusons d'entendre. Il y a des personnes qui, au cœur des familles, portent la croix des autres. Vous êtes battus pour que toute la famille rencontre le Seigneur. Et tout le monde a rencontré le Seigneur. Tout le monde est épanoui. Et tu ne comprends pas pourquoi est-ce que tu es toujours dans la tristesse. Tu portes toutes sortes d'angoisses intérieures. Le Seigneur t'invite à être là, au pied de sa croix. Pardon pour les refus. Le refus de l'accompagner sur le chemin de la croix. Pardon pour les injures faites au pape. Pour toutes les fois, nous avons été complices du monde. N'avons pas su reconnaître notre identité de fils et filles de l'Église.

Nous croyons en toi. Nous venons à la messe. Nous croyons aussi en nos fétiches. Nous croyons en paroles de connaissance d'un pseudo charismatique, d'un pseudo prophète. Nous sommes prêts à tout. Pour ce mélange de foi, te demandons pardon, Seigneur.

0: Pardonne-nous ton pardon,
1: Seigneur. Oh oui, Seigneur, pardon pour les injures à la Sainte Vierge. Pour toutes ces histoires drôles qui...
0: Et nous serons dans la paix.
1: Qui insultent, qui injurient notre foi.
0: Lave-nous.
1: Oh oui, Seigneur, nous te demandons pardon.
0: Lave-nous de nos offenses.
1: Pour les fois, Seigneur, où nous avons quitté l'église. Et nous sommes revenus sans faire une démarche authentique. Une démarche de foi. Dans le renouvellement de notre profession de foi. Nous te demandons pardon, Seigneur. Pour la vie que nous avons tuée en nous et dans les autres. Tu es comme complice. Comme complice silencieux. Tu es comme victime. Victime de l'avortement.

0: Nous avons fait perdre à ces personnes l'espérance et la joie. Te demandons pardon. Pardon pour tous les malades que nous avons abandonnés, rejetés. Pardon, Seigneur.
1: Seigneur, aide-moi.
0: Oui, Seigneur, aide-nous.
1: Aide-moi à quitter mon péché.
0: Nous croyons en toi.
1: Seigneur, aide-moi.
0: Oh oui, Seigneur, je crois en toi.
1: Aide-moi à vivre.

Sœurs Lumière du Christ de l'Ordre des Vierges Consacrées vient de nous proposer un enseignement sur le thème « Chacun de vous a reçu sa grâce et c'est le Christ qui a fixé à chacun sa mesure » Éphésiens chapitre 4 verset 7. Merci de nous avoir suivis, que le Seigneur nous bénisse.

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1: Sous le regard de Marie, mère de l'Église, de Saint Augustin, saint patron de notre diocèse, et dans l'élan de l'Esprit Saint, entrons ensemble dans cette année 2025-2026, année pastorale et sociale, avec espérance, avec ma prière fraternelle, Joseph Aka.
0: Pour votre salut, il est 17h.
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2: Ta parole est une lampe à mes pieds et une lumière sur mon sentier. Psaume 119, verset 105.
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4: M comme Marie. Marie, dont le nom en hébreu se dit Myriam et qui signifie soit la voyante, c'est-à-dire quasiment la prophétesse, soit tout simplement la dame. Et peut-être que cette traduction est à l'origine de cette appellation qui va devenir très fréquente dans l'Église, d'appeler Marie Notre-Dame. Marie, mère de Jésus, est présente tout d'abord dans ce que l'on appelle les évangiles de l'enfance, ces récits que l'on trouve dans les évangiles de Saint Matthieu et de Saint Luc concernant tout ce qui va précéder la naissance de Jésus, puis la naissance elle-même, puis quelques événements qui vont se passer dans le sillage de cette naissance. On apprend dans ces évangiles de l'enfance que Marie est une vierge qui habite à Nazareth et qui est fiancée à un certain Joseph. Voilà déjà une situation de départ qui pose pas mal de questions. L'Évangile nous dit-il que Marie est vierge, c'est-à-dire c'est une jeune fille qui n'a pas connu d'homme et qui est donc promise en mariage à un certain Joseph. Ou bien stipule-t-il cela pour nous en dire davantage, pour nous dire que peut-être Marie était vierge consacrée comme cela pouvait se rencontrer à cette époque? Certes d'une manière assez rare, mais cette consécration existait. Mais cette question en fait rejaillir une autre. Si Marie est vierge consacrée, pourquoi alors est-elle fiancée à un homme? Ces questions restent ouvertes, je ne fais que les soulever. Dans l'évangile de Saint Luc, c'est l'ange Gabriel qui fait irruption chez Marie et qui lui annonce qu'elle va enfanter un fils qui sera conçu en elle par l'Esprit-Saint. La salutation de l'ange, également, fait couler beaucoup d'encre. Le message est le suivant. « Je te salue, Marie, pleine de grâce. » D'autres traductions possibles. « Comblée de grâce. » On pourrait presque dire « saturée de grâce. » Qu'est-ce que cela signifie? Et d'ailleurs, c'est cette salutation qui rend Marie extrêmement craintive. Elle se demandait ce que cette salutation pouvait signifier. Elle peut signifier, évidemment, que Marie va être rejointe par une grâce exceptionnelle, puisqu'elle va être la seule à être la mère du Sauveur. Elle est donc comblée de grâce. C'est une grâce extraordinaire qui lui est faite. Mais cela peut aussi signifier, et c'est de cette façon que l'Église catholique interprète cette salutation de l'ange, qu'elle est comme graciée, c'est-à-dire qu'elle reçoit une telle grâce qu'elle est comme mise à part et qu'elle est un être totalement pur, non soumise au péché, afin qu'elle soit comme un vase saint pour recevoir la présence sainte du Fils de Dieu. Et ces réflexions ont amené l'Église à promulguer le dogme de l'Immaculée Conception, c'est-à-dire que Marie aurait été conçue sans la trace du péché originel. Elle serait un être pur, et saint dès sa conception. D'autres scènes connues apparaissent dans les évangiles de l'enfance. Après l'Annonciation, il y a la Visitation. Marie rend visite à sa cousine Élisabeth, qui vit en Judée. Elle va rester auprès de sa cousine jusqu'au jour de la naissance du petit Jean-Baptiste. C'est dans cette rencontre avec Marie que l'on trouve le très célèbre texte du Magnificat, qui est une longue louange sur tout ce que Dieu a fait, sur les promesses qu'il a réalisées pour son peuple Israël. Et donc c'est une louange aussi adressée à la venue de ce Messie tant attendu.
5: Mon âme exalte le Seigneur, exulte mon esprit en Dieu, mon Sauveur. Il s'est penché sur son humble servante. Désormais, tous les âges me diront bienheureuse.
4: Après la naissance à Bethléem, on a dû se rendre à Bethléem à cause du recensement, sinon on serait sans doute resté à Nazareth, mais ce recensement a déplacé la Sainte Famille à Bethléem et c'est là que Marie va enfanter. Elle va enfanter dans des conditions un peu difficiles, dans une grotte qui sert d'étable car tous les lieux d'accueil sont remplis avant même qu'ils n'arrivent à Bethléem à cause du recensement justement. Après cette naissance, Marie assiste avec Joseph à l'adoration des bergers. Marie qui s'étonne de cette adoration des bergers, de la façon dont ils ont été prévenus de cette naissance, garde toutes ces choses et les repasse dans son cœur. Chapitre 2 de Saint Luc, verset 19.
6: Quelques instants plus tard, trois grands gaillards se présentèrent à l'entrée de la grotte. Joseph n'eut même pas le temps de réagir, qu'ils étaient déjà devant l'enfant.
7: T'as vu, c'est comme il l'a dit, le petit est couché dans la mangeoire.
8: C'est le Messie, le Christ, c'est ça aussi qu'il a dit.
6: Puis se tournant vers Joseph et Marie.
9: On est des bergers, on était au champ avec nos troupeaux et quelqu'un nous a annoncé la naissance.
8: Mais après, il y a eu un de ces tintamarres dans le ciel, des chants. On ne savait pas d'où il sortait.
4: Et nous avons là une image de Marie importante aussi, c'est cette sagesse, cette paix qui est en elle, qui fait que les événements même troublants n'engendrent pas chez elle d'inquiétude ou de panique, mais elle regarde toute chose paisiblement et elle repasse les choses dans son cœur pour les pénétrer réellement, pour en comprendre le sens profond. Quelques jours plus tard, lorsque a lieu la présentation de l'enfant Jésus au temple, elle apprend du vieillard Siméon qu'elle sera elle-même déchirée par le drame qui se nouera autour de son fils.
6: Joseph et Marie étaient restés à Bethléem. 40 jours après la naissance, ils allèrent à Jérusalem, située à une dizaine de kilomètres, pour présenter l'enfant au temple comme la loi le demandait. C'était une façon de remercier Dieu d'avoir accordé un fils premier-né. Sur l'esplanade du temple, un vieillard se dirigea vers eux, prit l'enfant dans ses bras, et levant les yeux au ciel, il dit
10: « Maintenant, tu peux laisser aller ton serviteur en paix. Mes yeux ont vu ton salut. »
6: Puis rendant l'enfant à Joseph, il dit à Marie «
10: Cet enfant sera un objet de contradiction pour Israël, et toi, une épée te transpercera le cœur. »
4: Comme nous le constatons, Marie est très présente dans les récits des évangiles de l'enfance. On pourrait presque dire qu'elle est le personnage principal. Tout tourne autour de cette jeune fille, comme si l'acceptation de la volonté de Dieu, lorsqu'elle dit à Gabriel « Je suis la servante du Seigneur », enclenchait tous ces événements qui vont être décisifs pour l'histoire du salut. Elle sera moins présente, mais tout de même, dans la vie publique de Jésus. On la voit apparaître plusieurs fois. Elle accompagne par exemple Jésus aux noces de Cana. C'est sur sa demande que Jésus va intervenir. Et là, nous avons la figure de Marie qui intercède pour ses enfants et qui obtient exaucement de la part de son fils. On la voit également à Capharnaüm, où elle cherche à le rejoindre, elle cherche à lui parler. On la retrouvera au pied de la croix, où Jésus, juste avant de remettre l'esprit, confie Marie à Jean et Jean à Marie. Après l'ascension, les Actes des apôtres nous disent que la mère de Jésus est avec les apôtres et quelques femmes assidues à la prière. Sa place au pied de la croix, le fait que Jésus confie Marie à Jean et Jean à Marie, puis sa place dans l'Église des premières heures en attendant la grâce de Pentecôte, fait d'elle la mère de l'Église, après avoir été la mère de Jésus. Ce qui est une logique implacable si l'on considère que l'Église est le corps du Christ. Tout ce que nous avons vu donne à Marie une place irremplaçable au cœur même de l'histoire du salut. Elle est la servante du Seigneur qui a dit oui dans la confiance. Elle est celle qui a porté ce mystère de la rédemption sans parfois comprendre tous les éléments. Elle est celle qui a partagé cette rédemption, car sa souffrance a été étroitement liée à celle de son fils. Elle est celle qui, tout naturellement, est devenue la mère de l'Église, celle qui intercède, l'avocate, qui présente à son fils les besoins de ses enfants et qui obtient de lui toute grâce, tout exaucement. C'est aux alentours de moins 3000 avant Jésus-Christ qu'une première ébauche d'écriture apparaît, notamment en Égypte. Cette écriture est réalisée à base de pictogrammes et d'idéogrammes. On retrouve le même type d'écriture en Mésopotamie. Mais ce système extrêmement compliqué et onéreux est l'apanage des castes aisées. Il comporte de plus un aspect mystique. On n'apprend pas l'écriture, on y est initié. Et l'on entre alors dans des secrets quasi divins. On n'est donc pas encouragé à propager l'écriture, mais au contraire, à la conserver pour un cercle de privilégiés qui gardent jalousement ses connaissances et ses mystères. C'est vers 1200 avant notre ère que naît le premier alphabet en Phénicie. Cet alphabet fait évoluer les signes égyptiens en les simplifiant et en leur associant des sons. C'est ici la grande révolution. Cet alphabet phénicien donnera naissance ensuite aux principales écritures, hébraïques, araméennes, grecques, romaines, etc. On assiste à la même mutation, à la même époque, en Babylonie. Mais cet alphabet babylonien n'aura pas de développement ultérieur. La Palestine, étant voisine de la Phénicie, bénéficie très tôt de cette invention nouvelle et révolutionnaire. Ainsi, Israël, dès sa naissance en tant que peuple, trouve dans son berceau une écriture simple à la portée du plus grand nombre. L'écriture va devenir un instrument essentiel de la fixation et de la transmission des données fondamentales de la foi. Certains spécialistes considèrent que Josué aurait pu écrire lui-même les termes de l'alliance de Sichem et Moïse les articles de la loi reçue de Dieu. On rencontre en tout cas au temps de Gédéon, nous sommes à l'époque des juges, c'est-à-dire entre Josué et Samuel, un jeune homme qui possède suffisamment bien l'écriture pour rédiger une liste des anciens de sa petite ville.

L'écrit apporte, par rapport à la simple parole orale, une expression solennelle et définitive. On peut se référer en toute objectivité à une parole écrite. Cette propriété va lui donner une place par excellence. Pour sceller la parole de Dieu, dont le caractère est justement d'être donné pour toujours. La parole de Dieu, ainsi consignée par écrit, prend une place inamovible dans la vie du peuple de Dieu. Elle s'affiche ainsi sur le linteau des portes, dans les fameux petits rouleaux contenus dans les mezouzas. Elle s'affiche sur le rouleau confié au roi lors de son avènement, ou encore sur le diadème du grand prêtre. Les prophètes, qui sont peut-être davantage des hommes de la prédication, ont le souci de consigner les paroles de Dieu par écrit. Il semble même que cette mise par écrit leur soit demandée par Dieu lui-même. Isaïe, chapitre 8, verset 1. Le Seigneur me dit, « Prends une grande tablette et écris dessus au burin. » Ou Habacuc, chapitre 2, verset 2. Le Seigneur m'adressa la parole et me dit, « Écris la prophétie, grave-la sur des tables, pour qu'on la lise couramment. » L'Écriture pourra ainsi prouver la véracité des prophéties lorsqu'elles s'accompliront. Elle est donc un élément indispensable dans le témoignage apporté à la fidélité de Dieu. L'Écriture permet également une liberté d'expression à celui qui en est privé. C'est le cas du prophète Jérémie. Interdit de parole publique, Jérémie dicte ses prophéties à un secrétaire, Baruch, qui se chargera de transmettre ses paroles au peuple. L'Écriture abolit les distances. Elle permet de s'adresser à ceux qui sont au loin dans un tout autre contexte. De la même manière que le prophète qui reçoit un message de Dieu se doit de le transcrire pour qu'il soit accessible et compréhensible par tous, la mise par écrit des paroles de Dieu devient sacrée. Même si l'expression ne se rencontre pas encore dans les textes de l'Ancien Testament, les saintes paroles deviennent des écritures saintes. Si Jésus n'a produit aucun écrit, laissant le soin à ses disciples de le faire, il consacre néanmoins la valeur des Écritures saintes, en affirmant par exemple que pas un iode, c'est-à-dire la plus petite lettre de l'alphabet hébraïque, que pas un iode n'en sera retiré. Il faut que s'accomplisse tout ce qui est écrit de moi, dit-il. Il atteste ainsi que l'Écriture, avec un grand E, est inamovible, éternelle et immuable, comme Dieu lui-même. Sa révélation et ses promesses. Mais la parole de Dieu fixée par écrit demeure une parole vivante qui nécessite une écoute sans cesse renouvelée par l'Esprit qui a lui-même présidé à son inspiration. C'est pourquoi Paul déclare dans la deuxième épître aux Corinthiens « Il nous a rendus capables d'être serviteurs d'une alliance nouvelle, non de la lettre, mais de l'esprit. La loi nouvelle est inscrite, non dans les tables de pierre, mais dans les cœurs de chair. Néanmoins, la nouvelle alliance s'exprime aussi à travers des écrits, qui sont dans la continuité de ceux de l'ancienne alliance. Les textes s'éclairent mutuellement, comme une expression complémentaire de la volonté divine. La Bible, la parole de Dieu écrite demeure une source essentielle de la nourriture du croyant. Elle a besoin d'être lue, méditée, priée pour être la vraie nourriture de la communauté chrétienne. Le développement gigantesque
des nouvelles technologies et médias ne semble pas devoir éradiquer l'écriture, pas plus que l'image ou le son ne l'ont fait. Il faudra sans doute trouver des chemins nouveaux pour la rendre intelligible dans un contexte différent. Mais les saintes écritures resteront un point de repère nécessaire sur le chemin de l'humanité. Le titre hébreu de Tehillim aurait dû être traduit par « louange ». Mais, considérant qu'il restreignait sans doute la variété des hymnes contenus dans ce livre, on lui a préféré « psaume », qui traduit plutôt l'hébreu « mizmor » et non pas « tehillim ». Ce terme se trouve dans le titre de 57 psaumes et possède le sens de « chant avec accompagnement ». Cela nous conduit à souligner d'emblée la très grande diversité des morceaux contenus dans le recueil. On y trouve en effet des prières de louange, d'expiation, de circonstances, c'est-à-dire qui ont été inspirées par un événement particulier. On y trouve encore des prières de pénitence ou encore des hymnes composés spécialement pour un usage liturgique. Ainsi, on pourrait dire que c'est toute la prière d'Israël qui se trouve résumée dans le livre des psaumes. Ce recueil, qui a été fixé dans sa forme actuelle dès le IIIe siècle avant Jésus-Christ, était en fait l'ouvrage de base de la liturgie juive à l'époque du deuxième temple. Il se divise en 5 livres qui vont du psaume 1 au psaume 41, puis 42-72, 73-89, 90-106 et puis 107-150. Le personnage de David domine l'ouvrage, bien que 73 psaumes, j'allais dire seulement, portent la mention de David. La tradition estime qu'il a été l'inspirateur de tous les hymnes d'Israël. À ce sujet, le Midrash, commentaire traditionnel, raconte l'histoire suivante. Dit juste, Adam, Melchisédek, Abraham, Moïse, David, Salomon, Asaph et les 3 fils de Corée eurent à cœur de composer le livre des psaumes. Alors le Seigneur s'adressa à chacun d'eux en disant « Chacun de vous m'est agréable et dévoué, homme de louange, digne de chanter un hymne devant ma face. Pourtant, c'est David qui composera les psaumes à travers chacun de vous. Pourquoi ? Parce que sa voix est douce. » Et c'est ainsi, dit le Midrash, que David fut appelé le doux chantre

David, nous le voyons à travers ce Midrash, il est comme l'âme des psaumes. Cette prière qui s'élève en tout lieu et en tout temps vers le Dieu de gloire. Et même s'il n'a pas écrit tous les psaumes, il en est l'inspirateur. David résume en lui l'humanité qui tend à élever son âme vers le maître de l'univers par ce moyen privilégié qu'est la musique ou le chant. La tradition juive enseigne en effet que le chant était l'apanage du premier homme, Adam. Dans le jardin d'Éden, il était le chantre du Seigneur. Il orchestrait la création tout entière afin que chaque créature produise le chant pour lequel elle avait été créée. L'arbre, sa louange d'arbre, l'eau, sa louange d'eau, les étoiles, leur louange d'étoiles. Et l'homme, chef d'orchestre de l'univers, était responsable

Les psaumes représentent donc l'effort de David et par lui de tout Israël pour élever l'humanité jusqu'à la louange qui était celle d'Adam avant la chute, vers cette espèce de chant primordial dans lequel l'homme louait son Créateur. Le chant et la musique sont une tentative d'entrer à nouveau dans cette grâce initiale, de faire descendre le ciel sur la terre. La liturgie en est l'expression la plus pure. David, par les psaumes, s'affirme comme le chantre universel. Il communique au monde un moyen de faire vibrer l'âme à cette grâce initiale de l'Éden, de chanter Dieu dans le présent à travers chaque événement de la vie, et d'anticiper la venue du Messie qui seul sera digne d'entonner le chant de la rédemption.

Les psaumes, dans leur titre, désignent souvent leur auteur. On y relève les noms de David, Salomon, les fils d'Azaph, les fils de Corée, Héman, les Zraïtes, Ethan et Yetudun. David, Moïse, Salomon nous sont connus. Le livre des Chroniques nous présente Azaph, Héman et Ethan comme des corporations de chantres. On peut certainement y adjoindre les fils de Corée, ce dernier étant l'ancêtre de Héman. Mais on reste un peu sceptique quant à la réalité de ses attributions, tout en avouant une certaine ignorance au sujet de l'origine première des psaumes. Pour certains spécialistes, les psaumes dateraient au plus tôt de la fin de la royauté, et bon nombre d'entre eux auraient été composés après l'exil. Des scribes habiles auraient à cette époque maquillé en quelque sorte leur production sous un décor archaïsant. Pour d'autres spécialistes, les psaumes seraient authentiquement anciens, remontant aux époques de David et de Salomon. Cette seconde tendance l'emporte actuellement. Elle préfère s'abstenir de retracer l'histoire des psaumes, les considérant comme des pièces anciennes, ayant subi peut-être, le cas échéant, des adaptations postérieures. Quoi qu'il en soit, retenons que ces psaumes sont également un recueil du bonheur qu'il y a de marcher dans le chemin de Dieu. C'est ce que proclame le tout premier psaume. Heureux l'homme qui ne marche pas selon le conseil des méchants, qui ne s'arrête pas sur la voie des pécheurs, qui ne s'assied pas en compagnie des moqueurs, mais qui trouve son plaisir dans la loi du Seigneur et qui la médite jour et nuit.

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0: Pour votre salut, il est 18h.
2: L'ange du Seigneur porte l'annonce à Marie. Je vous salue Marie, pleine de grâce. Le Seigneur est avec vous. Vous êtes bénie entre toutes les femmes. Et Jésus, le fruit de vos entrailles, est béni.
3: Sainte Marie, Mère de Dieu, priez pour nous pauvres pécheurs, maintenant et à l'heure de notre mort. Amen.
2: Voici la servante du Seigneur.
3: Qu'il me soit fait selon ta parole.
2: Je vous salue Marie, pleine de grâce. Le Seigneur est avec vous. Vous êtes bénie entre toutes les femmes. Et Jésus, le fruit de vos entrailles, est béni.
3: Sainte Marie, Mère de Dieu, priez pour nous, pauvres pécheurs, maintenant et à l'heure de notre mort. Amen.
2: Et le Verbe s'est fait chair.
3: Et il a habité parmi nous.
2: Je vous salue, Marie, pleine de grâce. Le Seigneur est avec vous. Vous êtes bénie entre toutes les femmes. Et Jésus, le fruit de vos entrailles, est béni.
3: Sainte Marie, Mère de Dieu, priez pour nous, pauvres pécheurs, maintenant et à l'heure de notre mort. Amen.
2: Priez pour nous, Sainte Mère de Dieu,
3: afin que nous soyons rendus dignes des promesses du Christ.
2: Que ta grâce, Seigneur, se répande dans nos

0: Comment Dieu voit Marie? Qui est Marie pour Dieu avant de la voir qui elle est pour nous?
1: Le Seigneur veut nous conduire au travers de la Sainte Vierge à entrer dans l'allégresse et dans la joie. Marie tressaille.

0: Vierge Immaculée, notre Reine et Mère très aimante, je t'offre tout mon être et toute ma vie. Fais-moi comprendre la volonté de Dieu à mon égard. Accorde-moi de redécouvrir le don de ma vocation chrétienne, de voir son immense beauté. Accorde-moi d'être un instrument docile entre tes mains, pour conduire à Dieu tous mes frères et sœurs par l'intermédiaire de ton cœur immaculé.
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0: par l'intercession de la Vierge Marie.
1: Une fidèle demande au Seigneur aide, assistance et protection pour sa famille et elle. Elle lui confie la réhabilitation de la tombe de son père par l'intercession de Notre-Dame du Perpétuel Secours. Une fidèle confie son neveu Kwasi Yahweh Adams au Seigneur pour aide, assistance, guérison et délivrance par Notre-Dame de la Délivrance.
2: Radio Maria confie au Seigneur le Père Ad Saint Jean-Claude pour aide, assistance, protection et guérison par l'intercession de Notre-Dame, santé des malades.
1: Aide, assistance et protection du Seigneur pour les dirigeants de l'entreprise, à tout le personnel de geste aussi et à leurs familles ainsi que les installations. Je mets mon espoir dans le Seigneur, je suis sûr de sa parole. Le Seigneur a donné, le Seigneur a repris, que le nom du Seigneur soit béni.
3: Madame Kwaku Albertine prie pour la vie avec Dieu de Kwaku Kwasi Léonard.
4: 8 mai 2016, 8 mai 2026. Voici 10 ans que nous a quitté notre fille, sœur, mère et nièce Kwaku Tene Edwige, ses parents, sœurs, frères et enfants, prie pour son repos éternel. Que le Seigneur lui pardonne tous ses péchés et la reçoit dans sa félicité céleste, par l'intercession de Notre-Dame de Mont-Légion.
3: Yao Aou Yvonne prie pour la vie avec Dieu de Yao Akisi Hélène, Oufoué Yao, Yao Kona Frédéric, Yao Yao Jules, Yao Aya Clémentine, qui repose en paix par l'intercession de Notre-Dame de Mont-Légion.
4: Une famille prie pour la vie avec Dieu de Nyankon Antoinette, Akuba Mat, Kwasi Kwadio, Ndangé Saint-Gustave, Kwasi Afoué, tous les défunts, défuntes de la famille paternelle et maternelle et toutes les âmes en purification.
2: La famille Ba prie pour la vie avec Dieu de Vibi Ba et de Ouattara Fatoumata par l'intercession de la Vierge Marie. Prions pour la vie avec Dieu de Kwasi Bertin Touré, Nguesson Aminon Viviane, Touré Adjoa Jonas, Touré Ngoron Ferdinand, Koué Aminon Madeleine, demandé par leurs enfants.
0: Radio Maria prie pour la vie avec Dieu de Sébastien Kofi Kwame dit Sébastien. Que le Seigneur le reçoive dans sa félicité céleste. Bénir Marguerite prie pour la vie avec Dieu de ses parents, Nguesson Nogues, Kwasi Adjoa et tous ses frères et sœurs, ainsi que ses amis et connaissances, par l'intercession de Notre-Dame de Mont-Légion.
1: Les enfants de Arthur Ouloté prient pour la vie avec Dieu de Yoruba Agnès, Oulobo Marie et de Ouloté Mathurin. En union avec la famille Ngoran, prions pour la vie avec Dieu de Gérard Ngoran, Maxime Yoboué, Joseph Ngoran, Ernest Conan, Kongwe Joséphine, Oka Kwaku, tous leurs parents défunts et les âmes du purgatoire. Prions pour la vie avec Dieu de Nguesson Conan Judicael, Béranger et de Kofi Adi Manuel Jumadin, demandé par Maman Joglo Rosalie. Prions pour la vie avec Dieu de Sœur Joséphine Adoua Apo, de la Congrégation des Sœurs Notre-Dame de la Paix. Que le Seigneur l'accueille dans sa demeure en compagnie de tous les anges et des saints. Parmi ceux qui se sont endormis dans l'espérance de la résurrection, se comptent les membres de nos familles respectives, les auditeurs, les bienfaiteurs et donateurs de Radio Maria. Seigneur notre Dieu, à cause de ton autre nom qui est miséricorde, par la puissante intercession de la Vierge Marie, accueille-les. Que le Seigneur Jésus-Christ daigne les accueillir et les accepter dans son royaume céleste et de joie sans fin, par le secours de Notre-Dame de Mont-Légion.
5: Au nom du Père, du Fils et du Saint-Esprit.
6: Amen.
5: Je confesse à Dieu Tout-Puissant. Je reconnais devant vous, frères et sœurs, que j'ai péché en pensée, en parole, par action et par omission. Oui, j'ai vraiment péché. C'est pourquoi je supplie la bienheureuse Vierge Marie, les anges et tous les saints, et vous aussi, frères et sœurs, de prier pour moi,
6: le Seigneur notre Dieu.
5: Je crois en un seul Dieu, le Père Tout-Puissant, Créateur du ciel et de la terre, de l'univers visible et invisible. Je crois en un seul Seigneur, Jésus-Christ, le Fils unique de Dieu, né du Père avant tous les siècles. Il est Dieu, né de Dieu, lumière, né de la lumière, vrai Dieu, né du vrai Dieu, engendré, non pas créé, consubstantiel au Père, et par lui tout a été fait. Pour nous les hommes et pour notre salut, il descendit du ciel. à l'esprit.

0: Esprit-Saint
1: et la prière de la Vierge Marie et ses faits hommes.
0: Crucifié pour nous sous Ponce Pilate, il souffrit sa passion et fut mis au tombeau. Il ressuscita le troisième jour, conformément aux Écritures, et il monta au ciel. Il est assis à la droite du Père. Il reviendra dans la gloire pour juger les vivants et les morts, et son règne n'aura pas de fin. Je crois en l'Esprit Saint, qui est Seigneur et qui donne la vie. Il procède du Père et du Fils. Avec le Père et le Fils, il reçoit même adoration et même gloire. Il a parlé par les prophètes. Je crois en l'Église, une, sainte, catholique et apostolique. Je reconnais un seul baptême pour le pardon des péchés. J'attends la résurrection des morts et la vie du monde à venir. Amen.
1: Notre Père qui es aux cieux, que ton nom soit sanctifié, que ton règne vienne. Que ta volonté soit faite sur la terre comme au ciel.
0: Donne-nous aujourd'hui notre pain de ce jour. Pardonne-nous nos offenses, comme nous pardonnons aussi à ceux qui nous ont offensés. Et ne nous laisse pas entrer en tentation, mais délivre-nous du mal. Amen.
1: Je vous salue Marie, pleine de grâce. Le Seigneur est avec vous. Vous êtes bénie entre toutes les femmes et Jésus, le fruit de vos entrailles, est béni.
0: Sainte Marie, Mère de Dieu, priez pour nous pauvres pécheurs, maintenant et à l'heure de notre mort. Amen.
1: Je vous salue Marie, pleine de grâce. Le Seigneur est avec vous. Vous êtes bénie entre toutes les femmes et Jésus, le fruit de vos entrailles, est béni.
0: Sainte Marie, Mère de Dieu, priez pour nous pauvres pécheurs, maintenant et à l'heure de notre mort. Amen.
1: Je vous salue Marie, pleine de grâce. Le Seigneur est avec vous. Vous êtes bénie entre toutes les femmes et Jésus, le fruit de vos entrailles, est béni.
0: Sainte Marie, Mère de Dieu, priez pour nous pauvres pécheurs, maintenant et à l'heure de notre mort. Amen. Gloire au Père, au Fils et au Saint-Esprit.
1: Comme il était au commencement, maintenant et toujours dans les siècles des siècles. Amen.
0: Notre-Dame de l'Eucharistie,
1: priez pour nous.
0: Nous méditons aujourd'hui les mystères glorieux. Seigneur Jésus, nous étions séparés de toi, tu nous rétablis dans ton alliance. Pour cette merveille, alléluia. Premier mystère glorieux, la résurrection de Jésus. Fruit du mystère, la foi. J'aime le Seigneur car il entend ma voix suppliante. Il a tendu vers moi l'oreille et toute ma vie je l'appellerai. Je suis comme un bel arbre vert dans la maison de Dieu. Je compte sur son amour pour toujours. Dieu de miséricorde, soutiens la foi de ton peuple. Donne-nous un courage indéfectible. Accorde à ceux qui cherchent la vérité de te trouver dans la joie et au peuple des croyants de toujours savoir témoigner de toi.
1: Notre Père qui es aux cieux, que ton nom soit sanctifié, que ton règne vienne, que ta volonté soit faite sur la terre comme au ciel.
0: Donne-nous aujourd'hui notre pain de ce jour. Pardonne-nous nos offenses, comme nous pardonnons aussi à ceux qui nous ont offensés. Et ne nous laisse pas entrer en tentation, mais délivre-nous du mal. Amen.
1: Je vous salue Marie, pleine de grâce. Le Seigneur est avec vous. Vous êtes bénie entre toutes les femmes et Jésus, le fruit de vos entrailles, est béni.
0: Sainte Marie, Mère de Dieu, priez pour nous pauvres pécheurs, maintenant et à l'heure de notre mort. Amen.
1: Je vous salue Marie, pleine de grâce. Le Seigneur est avec vous. Vous êtes bénie entre toutes les femmes et Jésus, le fruit de vos entrailles, est béni.
0: Sainte Marie, Mère de Dieu, priez pour nous pauvres pécheurs, maintenant et à l'heure de notre mort. Amen.
1: Je vous salue Marie, pleine de grâce, le Seigneur est avec vous. Vous êtes bénie entre toutes les femmes et Jésus, le fruit de vos entrailles est béni.
0: Sainte Marie, Mère de Dieu, priez pour nous pauvres pécheurs, maintenant et à l'heure de notre mort. Amen.
1: Je vous salue Marie, pleine de grâce, le Seigneur est avec vous. Vous êtes bénie entre toutes les femmes et Jésus, le fruit de vos entrailles est béni.
0: Sainte Marie, Mère de Dieu, priez pour nous pauvres pécheurs, maintenant et à l'heure de notre mort. Amen.
1: Je vous salue, Marie, pleine de grâce. Le Seigneur est avec vous. Vous êtes bénie entre toutes les femmes et Jésus, le fruit de vos entrailles, est béni.
0: Sainte Marie, Mère de Dieu, priez pour nous, pauvres pécheurs, maintenant et à l'heure de notre mort. Amen.
1: Je vous salue, Marie, pleine de grâce. Le Seigneur est avec vous. Vous êtes bénie entre toutes les femmes et Jésus, le fruit de vos entrailles, est béni.
0: Sainte Marie, Mère de Dieu, priez pour nous, pauvres pécheurs, maintenant et à l'heure de notre mort. Amen.
1: Je vous salue, Marie, pleine de grâce. Le Seigneur est avec vous. Vous êtes bénie entre toutes les femmes, et Jésus, le fruit de vos entrailles, est béni.
0: Sainte Marie, Mère de Dieu, priez pour nous, pauvres pécheurs, maintenant et à l'heure de notre mort. Amen.
1: Je vous salue, Marie, pleine de grâce. Le Seigneur est avec vous. Vous êtes bénie entre toutes les femmes, et Jésus, le fruit de vos entrailles, est béni.
0: Sainte Marie, Mère de Dieu, priez pour nous, pauvres pécheurs, maintenant et à l'heure de notre mort. Amen.
1: Je vous salue, Marie, pleine de grâce. Le Seigneur est avec vous. Vous êtes bénie entre toutes les femmes, et Jésus, le fruit de vos entrailles, est béni.
0: Sainte Marie, Mère de Dieu, priez pour nous, pauvres pécheurs, maintenant et à l'heure de notre mort. Amen.
1: Je vous salue, Marie, pleine de grâce. Le Seigneur est avec vous. Vous êtes bénie entre toutes les femmes, et Jésus, le fruit de vos entrailles, est béni.
0: Sainte Marie, Mère de Dieu, priez pour nous, pauvres pécheurs, maintenant et à l'heure de notre mort. Amen.
1: Gloire au Père, au Fils et au Saint-Esprit,
0: comme il était au commencement, maintenant et toujours, dans les siècles des siècles. Amen.
1: Notre-Dame de l'Eucharistie,
0: priez pour nous. Deuxième mystère glorieux, l'ascension du Seigneur. Fruit du mystère, l'espérance. Mes yeux dévancent la fin de la nuit pour méditer sur ta promesse. De tout mon cœur, je t'ai cherché. Ne me laisse pas errer loin de tes commandements. Dans mon cœur, je conserve tes ordres. Je t'appelle, Seigneur, sauve-moi. Dieu de bonté, que ton oreille se fasse attentive à la prière de ton peuple qui est en Afrique. Accorde à tous les peuples de vivre dans l'espérance de ton amour.
1: Notre Père qui es aux cieux, que ton nom soit sanctifié, que ton règne vienne, que ta volonté soit faite sur la terre comme au ciel.
0: Donne-nous aujourd'hui notre pain de ce jour. Pardonne-nous nos offenses, comme nous pardonnons aussi à ceux qui nous ont offensés. Et ne nous laisse pas entrer en tentation, mais délivre-nous du mal. Amen.
1: Je vous salue, Marie, pleine de grâce. Le Seigneur est avec vous. Vous êtes bénie entre toutes les femmes, et Jésus, le fruit de vos entrailles, est béni.
0: Sainte Marie, Mère de Dieu, priez pour nous, pauvres pécheurs, maintenant et à l'heure de notre mort. Amen.
1: Je vous salue, Marie, pleine de grâce. Le Seigneur est avec vous. Vous êtes bénie entre toutes les femmes, et Jésus, le fruit de vos entrailles, est béni.
0: Sainte Marie, Mère de Dieu, priez pour nous, pauvres pécheurs, maintenant et à l'heure de notre mort. Amen.
1: Je vous salue, Marie, pleine de grâce. Le Seigneur est avec vous. Vous êtes bénie entre toutes les femmes, et Jésus, le fruit de vos entrailles, est béni.
0: Sainte Marie, Mère de Dieu, priez pour nous, pauvres pécheurs, maintenant et à l'heure de notre mort. Amen.
1: Je vous salue, Marie, pleine de grâce. Le Seigneur est avec vous. Vous êtes bénie entre toutes les femmes, et Jésus, le fruit de vos entrailles, est béni.
0: Sainte Marie, Mère de Dieu, priez pour nous, pauvres pécheurs, maintenant et à l'heure de notre mort. Amen.
1: Je vous salue, Marie, pleine de grâce. Le Seigneur est avec vous. Vous êtes bénie entre toutes les femmes, et Jésus, le fruit de vos entrailles, est béni.
0: Sainte Marie, Mère de Dieu, priez pour nous, pauvres pécheurs, maintenant et à l'heure de notre mort. Amen.
1: Je vous salue, Marie, pleine de grâce. Le Seigneur est avec vous. Vous êtes bénie entre toutes les femmes, et Jésus, le fruit de vos entrailles, est béni.
0: Sainte Marie, Mère de Dieu, priez pour nous, pauvres pécheurs, maintenant et à l'heure de notre mort. Amen.
1: Je vous salue, Marie, pleine de grâce. Le Seigneur est avec vous. Vous êtes bénie entre toutes les femmes, Jésus, le fruit de vos entrailles est béni.
0: Sainte Marie, Mère de Dieu, priez pour nous pauvres pécheurs, maintenant et à l'heure de notre mort. Amen.
1: Je vous salue, Marie, pleine de grâce. Le Seigneur est avec vous. Vous êtes bénie entre toutes les femmes, et Jésus, le fruit de vos entrailles est béni.
0: Sainte Marie, Mère de Dieu, priez pour nous pauvres pécheurs, maintenant et à l'heure de notre mort. Amen.
1: Je vous salue, Marie, pleine de grâce. Le Seigneur est avec vous. Vous êtes bénie entre toutes les femmes, et Jésus, le fruit de vos entrailles est béni.
0: Sainte Marie, Mère de Dieu, priez pour nous pauvres pécheurs, maintenant et à l'heure de notre mort. Amen.
1: Je vous salue, Marie, pleine de grâce. Le Seigneur est avec vous. Vous êtes bénie entre toutes les femmes, et Jésus, le fruit de vos entrailles, est béni.
0: Sainte Marie, Mère de Dieu, priez pour nous pauvres pécheurs, maintenant et à l'heure de notre mort. Amen.
1: Gloire au Père, au Fils et au Saint-Esprit,
0: comme il était au commencement, maintenant et toujours, dans les siècles des siècles. Amen.
1: Notre-Dame de l'Eucharistie,
0: priez pour nous.
2: Troisième mystère glorieux, la Pentecôte. Fruit du mystère, une grande onction de l'Esprit-Saint. Grande, merveilleuse tes œuvres, Seigneur Dieu de l'univers. Comment rendrai-je au Seigneur tout le bien qu'il m'a fait? Je lèverai la coupe de la victoire et j'appellerai le Seigneur par son nom. Dieu qui est fidèle et juste, réponds à ton Église en prière. Quand le souffle en elle s'épuise, fais-la vivre du souffle de ton esprit, qu'elle médite sur l'œuvre de tes mains pour avancer libre et confiante.
1: Notre Père qui es aux cieux, que ton nom soit sanctifié, que ton règne vienne, que ta volonté soit faite sur la terre comme au ciel.
0: Donne-nous aujourd'hui notre pain de ce jour. Pardonne-nous nos offenses, comme nous pardonnons aussi à ceux qui nous ont offensés. Et ne nous laisse pas entrer en tentation, mais délivre-nous du mal. Amen.
1: Je vous salue, Marie, pleine de grâce. Le Seigneur est avec vous. Vous êtes bénie entre toutes les femmes, et Jésus, le fruit de vos entrailles, est béni.
0: Sainte Marie, Mère de Dieu, priez pour nous, pauvres pécheurs, maintenant et à l'heure de notre mort. Amen.
1: Je vous salue, Marie, pleine de grâce. Le Seigneur est avec vous. Vous êtes bénie entre toutes les femmes, et Jésus, le fruit de vos entrailles, est béni.
0: Sainte Marie, Mère de Dieu, priez pour nous, pauvres pécheurs, maintenant et à l'heure de notre mort. Amen.
1: Je vous salue, Marie, pleine de grâce. Le Seigneur est avec vous. Vous êtes bénie entre toutes les femmes, et Jésus, le fruit de vos entrailles, est béni.
0: Sainte Marie, Mère de Dieu, priez pour nous, pauvres pécheurs, maintenant et à l'heure de notre mort. Amen.
1: Je vous salue, Marie, pleine de grâce. Le Seigneur est avec vous. Vous êtes bénie entre toutes les femmes, et Jésus, le fruit de vos entrailles, est béni.
0: Sainte Marie, Mère de Dieu, priez pour nous, pauvres pécheurs, maintenant et à l'heure de notre mort. Amen.
1: Je vous salue, Marie, pleine de grâce. Le Seigneur est avec vous. Vous êtes bénie entre toutes les femmes, et Jésus, le fruit de vos entrailles, est béni.
0: Sainte Marie, Mère de Dieu, priez pour nous, pauvres pécheurs, maintenant et à l'heure de notre mort. Amen.
1: Je vous salue, Marie, pleine de grâce. Le Seigneur est avec vous. Vous êtes bénie entre toutes les femmes, et Jésus, le fruit de vos entrailles, est béni.
0: Sainte Marie, Mère de Dieu, priez pour nous, pauvres pécheurs, maintenant et à l'heure de notre mort. Amen.
1: Je vous salue, Marie, pleine de grâce. Le Seigneur est avec vous. Vous êtes bénie entre toutes les femmes, et Jésus, le fruit de vos entrailles, est béni.
0: Sainte Marie, Mère de Dieu, priez pour nous, pauvres pécheurs, maintenant et à l'heure de notre mort. Amen.
1: Je vous salue, Marie, pleine de grâce. Le Seigneur est avec vous. Vous êtes bénie entre toutes les femmes, et Jésus, le fruit de vos entrailles, est béni.
0: Sainte Marie, Mère de Dieu, priez pour nous, pauvres pécheurs, maintenant et à l'heure de notre mort. Amen.
1: Je vous salue, Marie, pleine de grâce. Le Seigneur est avec vous. Vous êtes bénie entre toutes les femmes, et Jésus, le fruit de vos entrailles, est béni.
0: Sainte Marie, Mère de Dieu, priez pour nous, pauvres pécheurs, maintenant et à l'heure de notre mort. Amen.
1: Je vous salue, Marie, pleine de grâce. Le Seigneur est avec vous. Vous êtes bénie entre toutes les femmes, et Jésus, le fruit de vos entrailles, est béni.
0: Sainte Marie, Mère de Dieu, priez pour nous, pauvres pécheurs, maintenant et à l'heure de notre mort. Amen.
1: Gloire au Père, au Fils et au Saint-Esprit,
0: comme il était au commencement, maintenant et toujours, dans les siècles des siècles. Amen.
1: Notre-Dame de l'Eucharistie,
0: priez pour nous.
2: Quatrième mystère glorieux, l'Assomption de la Vierge Marie. Fruit du mystère, la grâce d'une bonne mort. Seigneur, que mes adversaires sont nombreux, nombreux à se lever contre moi. Mais toi, Seigneur, tu es un bouclier pour moi. Tu es ma gloire, celui qui relève ma tête. Le Seigneur est mon appui, je ne crains pas. Dieu notre Père, accorde-nous, par les mérites et l'intercession des saints, d'être nous aussi de vrais témoins de l'Évangile et de partager un jour ta gloire dans les cieux.
1: Notre Père qui es aux cieux, que ton nom soit sanctifié, que ton règne vienne, que ta volonté soit faite sur la terre comme au ciel.
0: Donne-nous aujourd'hui notre pain de ce jour. Pardonne-nous nos offenses, comme nous pardonnons aussi à ceux qui nous ont offensés. Et ne nous laisse pas entrer en tentation, mais délivre-nous du mal. Amen.
1: Je vous salue, Marie, pleine de grâce. Le Seigneur est avec vous. Vous êtes bénie entre toutes les femmes, et Jésus, le fruit de vos entrailles, est béni.
0: Sainte Marie, Mère de Dieu, priez pour nous, pauvres pécheurs, maintenant et à l'heure de notre mort. Amen.
1: Je vous salue, Marie, pleine de grâce. Le Seigneur est avec vous. Vous êtes bénie entre toutes les femmes, et Jésus, le fruit de vos entrailles, est béni.
0: Sainte Marie, Mère de Dieu, priez pour nous, pauvres pécheurs, maintenant et à l'heure de notre mort. Amen.
1: Je vous salue, Marie, pleine de grâce. Le Seigneur est avec vous. Vous êtes bénie entre toutes les femmes, et Jésus, le fruit de vos entrailles, est béni.
0: Sainte Marie, Mère de Dieu, priez pour nous, pauvres pécheurs, maintenant et à l'heure de notre mort. Amen.
1: Je vous salue, Marie, pleine de grâce. Le Seigneur est avec vous. Vous êtes bénie entre toutes les femmes, et Jésus, le fruit de vos entrailles, est béni.
0: Sainte Marie, Mère de Dieu, priez pour nous, pauvres pécheurs, maintenant et à l'heure de notre mort. Amen.
1: Je vous salue, Marie, pleine de grâce. Le Seigneur est avec vous. Vous êtes bénie entre toutes les femmes, et Jésus, le fruit de vos entrailles, est béni.
0: Sainte Marie, Mère de Dieu, priez pour nous, pauvres pécheurs, maintenant et à l'heure de notre mort. Amen.
1: Je vous salue, Marie, pleine de grâce. Le Seigneur est avec vous. Vous êtes bénie entre toutes les femmes, et Jésus, le fruit de vos entrailles, est béni.
0: Sainte Marie, Mère de Dieu, priez pour nous, pauvres pécheurs, maintenant et à l'heure de notre mort. Amen.
1: Je vous salue, Marie, pleine de grâce. Le Seigneur est avec vous. Vous êtes bénie entre toutes les femmes, et Jésus, le fruit de vos entrailles, est béni.
0: Sainte Marie, Mère de Dieu, priez pour nous, pauvres pécheurs, maintenant et à l'heure de notre mort. Amen.
1: Je vous salue, Marie, pleine de grâce. Le Seigneur est avec vous. Vous êtes bénie entre toutes les femmes, et Jésus, le fruit de vos entrailles, est béni.
0: Sainte Marie, Mère de Dieu, priez pour nous, pauvres pécheurs, maintenant et à l'heure de notre mort. Amen.
1: Je vous salue, Marie, pleine de grâce. Le Seigneur est avec vous. Vous êtes bénie entre toutes les femmes, et Jésus, le fruit de vos entrailles, est béni.
0: Sainte Marie, Mère de Dieu, priez pour nous, pauvres pécheurs, maintenant et à l'heure de notre mort. Amen.
1: Je vous salue, Marie, pleine de grâce. Le Seigneur est avec vous. Vous êtes bénie entre toutes les femmes, et Jésus, le fruit de vos entrailles, est béni.
0: Sainte Marie, Mère de Dieu, priez pour nous, pauvres pécheurs, maintenant et à l'heure de notre mort. Amen.
1: Gloire au Père, au Fils et au Saint-Esprit,
0: comme il était au commencement, maintenant et toujours, dans les siècles des siècles. Amen.
1: Notre-Dame de l'Eucharistie,
0: priez pour nous.
2: Cinquième mystère glorieux, le couronnement de la Vierge Marie au ciel. Fruit du mystère, une grande dévotion envers Marie. Je bénirai le Seigneur en tout temps. Sa louange sans cesse à la bouche. Je suis fier du Seigneur. que les humbles se réjouissent en m'écoutant. Le Seigneur rachète la vie de ses serviteurs. Aucun de ceux qui l'ont pour refuge ne sera puni. Dieu immortel, à toi notre vie et nos âmes. Purifie-nous par ta miséricorde. Unis au cœur des bienheureux, donne-nous fin de vivre en communion avec toi.
1: Notre Père qui es aux cieux, que ton nom soit sanctifié, que ton règne vienne, que ta volonté soit faite sur la terre comme au ciel.
0: Donne-nous aujourd'hui notre pain de ce jour. Pardonne-nous nos offenses, comme nous pardonnons aussi à ceux qui nous ont offensés. Et ne nous laisse pas entrer en tentation, mais délivre-nous du mal. Amen.
1: Je vous salue Marie, pleine de grâce. Le Seigneur est avec vous. Vous êtes bénie entre toutes les femmes et Jésus, le fruit de vos entrailles, est béni.
0: Sainte Marie, Mère de Dieu, priez pour nous pauvres pécheurs, maintenant et à l'heure de notre mort. Amen.
1: Je vous salue Marie, pleine de grâce. Le Seigneur est avec vous. Vous êtes bénie entre toutes les femmes et Jésus, le fruit de vos entrailles, est béni.
0: Sainte Marie, Mère de Dieu, priez pour nous pauvres pécheurs, maintenant et à l'heure de notre mort. Amen.
1: Je vous salue Marie, pleine de grâce. Le Seigneur est avec vous. Vous êtes bénie entre toutes les femmes et Jésus, le fruit de vos entrailles, est béni.
0: Sainte Marie, Mère de Dieu, priez pour nous pauvres pécheurs, maintenant et à l'heure de notre mort. Amen.
1: Je vous salue Marie, pleine de grâce. Le Seigneur est avec vous. Vous êtes bénie entre toutes les femmes et Jésus, le fruit de vos entrailles, est béni.
0: Sainte Marie, Mère de Dieu, priez pour nous pauvres pécheurs, maintenant et à l'heure de notre mort. Amen.
1: Je vous salue Marie, pleine de grâce. Le Seigneur est avec vous. Vous êtes bénie entre toutes les femmes et Jésus, le fruit de vos entrailles, est béni.
0: Sainte Marie, Mère de Dieu, priez pour nous pauvres pécheurs, maintenant et à l'heure de notre mort. Amen.
1: Je vous salue Marie, pleine de grâce. Le Seigneur est avec vous. Vous êtes bénie entre toutes les femmes et Jésus, le fruit de vos entrailles, est béni.
0: Sainte Marie, Mère de Dieu, priez pour nous pauvres pécheurs, maintenant et à l'heure de notre mort. Amen.
1: Je vous salue Marie, pleine de grâce. Le Seigneur est avec vous. Vous êtes bénie entre toutes les femmes, Jésus, le fruit de vos entrailles est béni.
0: Sainte Marie, Mère de Dieu, priez pour nous pauvres pécheurs, maintenant et à l'heure de notre mort. Amen.
1: Je vous salue Marie, pleine de grâce. Le Seigneur est avec vous. Vous êtes bénie entre toutes les femmes et Jésus, le fruit de vos entrailles est béni.
0: Sainte Marie, Mère de Dieu, priez pour nous pauvres pécheurs, maintenant et à l'heure de notre mort. Amen.
1: Je vous salue Marie, pleine de grâce. Le Seigneur est avec vous. Vous êtes bénie entre toutes les femmes et Jésus, le fruit de vos entrailles est béni.
0: Sainte Marie, Mère de Dieu, priez pour nous pauvres pécheurs, maintenant et à l'heure de notre mort. Amen.
1: Je vous salue Marie, pleine de grâce. Le Seigneur est avec vous. Vous êtes bénie entre toutes les femmes et Jésus, le fruit de vos entrailles, est béni.
0: Sainte Marie, Mère de Dieu, priez pour nous pauvres pécheurs, maintenant et à l'heure de notre mort. Amen.
1: Gloire au Père, au Fils et au Saint-Esprit,
0: comme il était au commencement, maintenant et toujours, dans les siècles des siècles. Amen.
1: Notre-Dame de l'Eucharistie,
0: priez pour nous.
2: Sainte Marie, viens au secours de ceux qui sont dans la misère, assiste ceux qui ont peur, console les affligés, prie pour le peuple, soutiens les prêtres. À tous ceux qui te célèbrent, Sainte Mère, accorde ton secours. Au nom du Père, du Fils et du Saint-Esprit.
1: Amen.
3: À présent, nous nous unissons en prière avec le monde entier en renouvelant notre consécration à Marie.
4: Vierge Immaculée, notre Reine et Mère très aimante, Dieu a voulu te confier l'œuvre de notre sanctification. Accueille ma prière. Je t'offre tout mon être et toute ma vie. Tout ce que j'ai, tout ce que j'aime, tout ce que je suis. Mon corps, mon cœur, mon âme. Fais-moi comprendre la volonté de Dieu à mon égard. Accorde-moi de redécouvrir le don de ma vocation chrétienne, de voir son immense beauté. Donne-moi un grand amour pour l'Église. Accorde-moi de te connaître toujours plus profondément, de deviner les secrets de ton amour et d'être un instrument docile entre tes mains, à l'exemple de Saint Maximilien Kolb, pour conduire à Dieu tous mes frères et sœurs par l'intermédiaire de ton cœur immaculé. Ô Marie conçue sans péché, prie pour nous qui avons recours à toi et pour ceux qui n'ont pas recours à toi. Que par l'intercession de la très sainte Vierge Marie, Mère de Dieu et notre Mère, le Dieu Tout-Puissant vous bénisse, le Père, le Fils et le Saint-Esprit.

0: Vierge Marie, femme et mère, toute disponible à la volonté de Dieu, communiquez-moi la force de votre foi et de votre amour. Je viens à vous aujourd'hui, le cœur chargé de douleur, pleurer dans les bras de la mère qui toujours nous écoute, supporte tout, croit tout. Je vous demande seulement de m'écouter. Marie, ma mère, présentez mes supplications à votre Fils bien-aimé. Intercédez pour moi. Pour que je puisse dire à mon tour, Seigneur, que votre volonté soit faite. Rendez-moi capable d'accueillir le projet de Dieu pour ma vie. Chaque jour, je trébuche dans les filets de mon orgueil, de mon manque d'amour. Libérez-moi des faits sénueux qui m'empêchent d'être heureux, de me rapprocher de vous et de votre Fils. Changez mon cœur de pierre et faites de moi l'artisan d'un monde meilleur et plus généreux. Marie, écoutez ma prière.
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0: Pour votre salut, il est 20h.
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1: Auditeurs de la Radio Maria, bonjour. Nous sommes à l'émission Le Consommateur, l'émission que la Radio Maria nous permet d'avoir grâce au partenariat qui la lie à l'Office d'aide à la commercialisation des produits viviers en Côte d'Ivoire. Émission qui vous permet d'avoir des informations du marché agricole, des produits viviers de la ville de Yamoussoukro, ainsi que des informations d'ordre général et d'ordre diététique chaque semaine. Votre émission est animée par votre fidèle présentatrice, Miss Laetitia Adjassé, agent à l'antenne régionale OCPV de Yamoussoukro. Et les prix qui vous seront communiqués sont ceux du marché Mofete de Yamoussoukro. Et comme nous aurons tous à le constater, nous sommes dans une période très sensible concernant les prix des produits viviers. Alors les prix auront tendance à s'améliorer au fur et à mesure. Notre émission se déroulera dans ses rubriques habituelles, la lecture des prix et la question de la diététique. Et cette semaine, nous avons choisi de vous parler des bienfaits du concombre sur la santé. Alors sans plus tarder, nous passons à notre première rubrique du jour qui est la lecture des prix. Commençons par la famille des céréales. Nous avons une disponibilité moyenne dans l'ensemble. Commençons par le fonio. 1250 francs le kilo au prix de gros et 1500 francs le kilo au prix de détail. L'haricot rouge, 600 francs le kilo au prix de gros et 700 francs le kilo au prix de détail. Le mil non pilé, 350 francs le kilo au prix de gros et 400 francs le kilo au prix de détail. Le riz importé de grande consommation papillon, 420 francs le kilo au prix de gros et 500 francs le kilo au prix de détail. Le riz local blanchi d'Anané, 570 francs le kilo au prix de gros et 600 francs le kilo au prix de détail. Nous passons à la famille des féculents. Alors, concernant les féculents dans la famille des bananes plantées, nous avons une faible disponibilité sur le marché. Alors, nous commençons par la banane plantée à photomur, 190 francs le kilo au prix de gros et 689 francs le kilo au prix de détail. La banane plantée à photo verte, 198 francs le kilo au prix de gros et 641 francs le kilo au prix de détail. La banane plantée agnelin mur, 204 francs le kilo au prix de gros et 635 francs le kilo au prix de détail. La banane plantain agnelin vert, 172 francs le kilo au prix de gros et 642 francs le kilo au prix de détail. L'igname bete bete, 350 francs le kilo au prix de gros et 400 francs le kilo au prix de détail. L'igname klinglais, soit 600 francs le kilo au prix de gros et 700 francs le kilo au prix de détail. Le manioc doux, 80 francs le kilo au prix de gros et 308 francs le kilo au prix de détail. La pomme de terre, 440 francs le kilo au prix de gros et 600 francs le kilo au prix de détail. Nous passons à la famille des fruits. Nous avons une disponibilité moyenne dans l'ensemble, une bonne disponibilité concernant la banane pollo verte. Alors, nous commençons par l'ananas, 382 francs le kilo au prix de gros et 596 francs le kilo au prix de détail. L'avocat beurre, 291 francs le kilo au prix de gros et 407 francs le kilo au prix de détail. L'avocat ordinaire, 296 francs le kilo au prix de gros et 424 francs le kilo au prix de détail. La banane pollo verte, 74 francs le kilo au prix de gros et 236 francs le kilo au prix de détail. Le citron vert, 321 francs le kilo au prix de gros et 687 francs le kilo au prix de détail. Passons à la famille des légumes. Alors nous avons une disponibilité moyenne dans l'ensemble, sauf pour le piment frais qui a une disponibilité faible sur le marché. Nous commençons par l'ail, 1500 francs le kilo au prix de gros et 1800 francs le kilo au prix de détail. L'aubergine Ndroa, 420 francs le kilo au prix de gros et 675 francs le kilo au prix de détail. L'aubergine violette, 373 francs le kilo au prix de gros et 700 francs le kilo au prix de détail. La carotte, 894 francs le kilo au prix de gros et 1000 francs le kilo au prix de détail. Le chou vert, 611 francs le kilo au prix de gros et 823 francs le kilo au prix de détail. Le concombre, 171 francs le kilo au prix de gros et 267 francs le kilo au prix de détail. Il y a une très bonne disponibilité sur le marché actuellement. La courgette, 260 francs le kilo au prix de gros et 565 francs le kilo au prix de détail. Le gombo du lafrais, 500 505 francs le kilo au prix de gros et 1001 francs le kilo au prix de détail. L'haricot vert, 1000 francs le kilo au prix de gros et 1910 francs le kilo au prix de détail. L'oignon violet du Burkina, 542 francs le kilo au prix de gros et 700 francs le kilo au prix de détail. L'oignon Hollande, 462 francs le kilo au prix de gros et 600 francs le kilo au prix de détail. Le piment frais sans bon, 3529 francs le kilo au prix de gros et 4293 francs le kilo au prix de détail. Le piment frais ordinaire, 3182 francs le kilo au prix de gros et 4312 francs le kilo au prix de détail. Le poivron, 1000 francs le kilo au prix de gros et 1698 francs le kilo au prix de détail. La tomate saut des fèles, 1189 francs le kilo au prix de gros et 1300 francs le kilo au prix de détail. Nous terminons par la famille des produits halieutiques. Nous avons une disponibilité également moyenne sur le marché, 1300 francs le kilo au prix de gros et 1469 francs le kilo au prix de détail. Le poisson congelé cap rouge, 1750 francs le kilo au prix de gros et 2115 francs le kilo au prix de détail. Le poisson congelé chincha, 1475 francs le kilo au prix de gros et 1733 francs le kilo au prix de détail. Le poisson congelé maquereau, 1150 francs le kilo au prix de gros et 1471 francs le kilo au prix de détail. Alors voilà ce qui met fin à notre première rubrique du jour. Et comme je l'ai dit à l'entame, aujourd'hui, je vais vous parler un peu des vertus du concombre sur la santé. Le concombre est un allié santé exceptionnel composé à plus de 95% d'eau. Il est idéal pour l'hydratation, la perte de poids, extrêmement faible en calories et le bien-être digestif. Il est particulièrement recommandé de le consommer cru et avec sa peau pour profiter de l'intégralité de ses nutriments. Action détox et hydratante. Grâce à sa forte teneur en eau, il favorise le bon fonctionnement des reins et aide à éliminer les toxines du corps. Régulation du transit. Ses fibres douces concentrées dans sa peau favorisent la digestion et préviennent la constipation. C'est un allié minceur, très peu calorique, il procure rapidement une sensation de satiété tout en apportant des vitamines. Il a un soutien cardiovasculaire car il renferme du potassium, un minéral essentiel qui aide à réguler la pression artérielle et le rythme cardiaque. Il procure des bienfaits pour la peau car sa richesse en vitamine C et en antioxydants stimule la production de collagène. En usage externe, il est reconnu pour apaiser les coups de soleil et décongestionner le contour des yeux. Voilà ce que j'avais à vous donner comme information aujourd'hui concernant la question de la diététique. Nous vous conseillons de consommer très régulièrement le concombre durant vos repas journaliers pour profiter de ses bienfaits. J'ai pris du plaisir à partager ce moment avec vous et que Dieu vous protège tous. Merci.
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0: Pour votre salut, il est 21h.

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Shalom, shalom, bien-aimés dans le Seigneur, que la grâce de notre Seigneur Jésus-Christ et la paix de l'Esprit de Dieu soient toujours avec vous. Paix dans votre maison, paix au travail, paix dans votre famille. Il est précisément 14h, vous êtes bel et bien à votre émission hebdomadaire, le Mont Horeb, qui est une émission de rencontre divine, lieu de transformation par la parole, par les

de la parole de Dieu. Je suis votre serviteur, le vice-modérateur Magloire, responsable du ministère angélique prophétique de la communauté Notre-Dame du Bon Berger. Et je suis avec la sœur Elisabeth et la sœur Flora. Tout au programme, on aura un temps d'enseignement. Après l'enseignement, un temps de prière de la Divine Miséricorde à partir de 15h. Et après 15h,

0: Nous allons nous disposer au nom du Père, du Fils et du Saint-Esprit.
1: Amen.
0: Je vous salue Marie, comblée de grâce, le Seigneur est avec vous. Vous êtes bénie entre toutes les femmes et Jésus, le fruit de vos entrailles, est béni.
2: Sainte Marie, Mère de Dieu, priez pour nous pauvres pécheurs, maintenant et à l'heure de notre mort. Amen.
0: Je vous salue Marie, comblée de grâce, le Seigneur est avec vous. Vous êtes bénie entre toutes les femmes et Jésus, le fruit de vos entrailles, est béni.
2: Sainte Marie, Mère de Dieu, priez pour nous pauvres pécheurs, maintenant et à l'heure de notre mort. Amen.
0: Seigneur, saisis-toi de ce moment pour toucher, pour parler au cœur de tes enfants. Qu'au travers cette parole, cet enseignement, la Bible dit que ta parole délivre et que cette parole puisse délivrer quelqu'un, libérer une personne pour la gloire de ton nom. Amen.
1: Amen.
0: Bien-aimés dans le Seigneur, nous allons commencer notre enseignement. Le Seigneur m'a mis à cœur un enseignement pour toi en ce jour, dont le thème est « L'autre doit partir, sépare-toi de ton autre, de l'autre. Sépare-toi de l'autre. » Chers frères et sœurs en Christ, il ne peut pas y avoir de bénédiction sans une séparation. Il ne peut pas avoir de bénédiction sans un détachement. Les grandes bénédictions exigent des séparations. De grandes bénédictions exigent un détachement. Comme l'a fait notre père Abraham, lorsque Dieu l'a appelé à quitter sa patrie, sa famille, sa région, etc. Et là, le Seigneur demanda à Abraham de faire un détachement. Bien-aimé, sans la bénédiction, il n'y a point de détachement. Nous allons prendre notre test d'appui. Genèse 13, à partir du verset 2 à 13. Mais avant Genèse 13, nous allons lire d'abord Genèse 12, à partir du verset 1 à 4.
2: L'Éternel dit à Abraham, « Va-t'en de

0: de ta patrie et de la maison de ton père, dans le pays que je te montrerai. Je ferai de toi une grande nation et je te bénirai. Je rendrai ton nom grand et tu seras une source de bénédiction. Je bénirai ceux qui te béniront et je maudirai ceux qui te maudiront. Et toutes les familles de la terre seront bénies en toi. Abraham partit comme l'Éternel le lui avait dit, et Lot partit avec lui. Abraham était âgé de 75 ans lorsqu'il sortit de Charan.
1: D'accord, le Genèse, là, on va lire la Genèse à partir du verset 13. Chapitre 13, à partir du verset 2 à 13.
0: Abraham était très riche en troupeaux, en argent et en or. Il dirigea ses marches du midi jusqu'à Bethel, jusqu'au lieu où était sa tente au commencement, entre Bethel et Haï, au lieu où était l'autel qu'il avait fait précédemment. Et là, Abraham invoqua le nom de l'Éternel. Lot, qui voyageait avec Abraham, avait aussi des brebis, des bœufs et des tentes. Et la contrée était insuffisante pour qu'ils demeurassent ensemble, car leurs biens étaient si considérables qu'ils ne pouvaient demeurer ensemble. Il y eut querelle entre les bergers des troupeaux d'Abraham et les bergers des troupeaux de Lot. Les Cananéens et les Phéréziens habitaient alors dans le pays. Abraham dit à Lot, « Qu'il n'y ait point, je te prie, de dispute entre moi et toi, ni entre mes bergers et tes bergers, car nous sommes frères. Tout le pays n'est-il pas devant toi? Sépare-toi donc de moi. Si tu vas à gauche, j'irai à droite. Si tu vas à droite, j'irai à gauche. » Lot leva les yeux et vit toute la plaine du Jourdain qui était entièrement arrosée. Avant que l'Éternel eût détruit Sodome et Gomorre, c'était jusqu'à Soar, comme un jardin de l'Éternel, comme le pays d'Égypte. Lot choisit pour lui toute la plaine du Jourdain et il s'avança vers l'Orient. C'est ainsi qu'ils se séparaient l'un de l'autre. Abraham habita dans le pays de Canaan et Lot habita dans les villes de la plaine et dressa ses tentes jusqu'à Sodome. Les gens de Sodome étaient méchants et de grands pécheurs contre l'Éternel.
1: Amen.
0: Amen.
1: Frères et sœurs, voici la parole qui est adressée à Abraham. Déjà, dans le livre de la Genèse, à partir du chapitre 12, à partir du verset 1 à 4, Dieu appelle Abraham à quitter son pays, sa patrie, la maison de son père. Et voilà que Abraham va quitter, va répondre, va obéir à la parole du Seigneur. En Genèse 13, lorsque Abraham quitta sa famille, Abraham est parti avec son neveu Lot. Et voilà que, arrivé un moment, Lot était béni. Il avait aussi des troupeaux. Il avait aussi de grands biens. Et Genèse chapitre 13, qui va dire ici que il y eut querelle entre les bergers des troupeaux d'Abraham et les bergers des troupeaux de Lot. Abraham, qui est un homme pacifique, il va dire qu'il n'y a point, je te prie, de dispute entre toi et moi, ni entre mes bergers et tes bergers, car nous sommes frères. tout le pays est devant nous. Séparons-nous. Si tu vas à gauche, j'irai à droite. Si tu vas à droite, j'irai à gauche. À toi le premier choix. Et Lot leva les yeux. Il vit toute la plaine du Jourdain qui était bien arrosée, bien verdoyant. Et Lot dit, j'irai en ce lieu. Frères et sœurs, il y a certains choix dans nos vies. Il y a certaines situations dans notre vie. Il y a des moments que nous traversons dans notre vie. Nous ne comprenons pas. Nous ne savons pas qu'est-ce qui se passe. Et pendant que Lot était avec Abraham, tout ce moment, tout ce temps, le Seigneur était silencieux. Le Seigneur n'a plus adressé de parole à Abraham. Parce qu'il y a quelque chose, si je pourrais dire ainsi, une petite erreur que Abraham a commis. Dieu n'a pas dit à Abraham de sortir avec Lot. Mais Abraham est parti avec son neveu. Et voici des querelles. Si Lot était quelqu'un qui était bien, il allait dire, il pouvait dire mon oncle. Non, il ne faudrait pas qu'il y ait des histoires. Il allait chercher à résoudre. Mais non, quand Abraham lui a dit, tout le pays est déjà grand et vaste, regarde où tu vas partir, sans même chercher à comprendre. Il a regardé ses propres intérêts, il a regardé là où c'était bien verdoyant, et puis il a choisi la meilleure part, pensant que c'était un bon choix qu'il venait de faire. Or, là où il allait partir, plus tard, dans le plan de Dieu, le Seigneur allait détruire cette ville parce qu'il se passait de grands péchés. Il y avait de grandes abominations. Frères et sœurs, sépare-toi de ton hôte. L'hôte devenait un problème, un poids pour Abraham. Il devenait quelque chose de difficile pour Abraham. Si c'est une bonne personne, la personne allait dire, mon oncle, vraiment, je te demande pardon. Mais il n'a pas cherché à comprendre. Il dit, mais moi-même, je voulais ce moment-là même. Ce temps-là même était favorable. Moi-même, j'ai cherché à partir. Je suis déjà grand. Or, il a oublié qu'il est sorti avec Abraham. Quand Abraham a quitté, Abraham est sorti avec lui. Bien-aimé dans le Seigneur. Souvent, lorsque Dieu est silencieux dans notre vie, il est important de se poser la question. Est-ce que ce que nous avons fait, est-ce que ce que le Seigneur nous demande, nous avons bien exécuté ce que le Seigneur demande? Par moments, le silence de Dieu est un enseignement. L'agitation de Dieu dans notre vie est un enseignement. Le choix que tu fais est très important pour ta descendance, pour le reste des jours à venir. Ici, Abraham pouvait se poser la question. Et la Bible dit que c'est quand lorsque Lot se sépara d'Abraham, que Dieu adressa encore de nouveau la parole à Abraham. Il dit à Abraham, va vers le désert. Va vers le désert. Lot n'était pas dans la promesse. Lot n'était pas dans la vision. Lot n'était pas dans la mission. Dans la vision de Dieu, il n'y avait pas Lot. Mais arrivé un moment, Abraham a pris Lot pour mettre dans la vision. Est-ce que ce que le Seigneur te dit, tu as bien écouté ce que le Seigneur te dit? Abraham s'est attaché de manière émotionnelle. Et c'est comme ça plusieurs personnes s'attachent de manière émotionnelle. Plusieurs personnes s'attachent a des sentiments. Plusieurs personnes bâtissent des projets, mais ça n'aboutit pas parce que le Seigneur n'a pas demandé à ce que tu t'unisses avec X ou bien Y. Voici le problème. Il dit, lève-toi et bâtis ce projet. Lève-toi et bâtis la vision. Le message est clair. Mais on se lève et on cherche souvent des associés. Et demain, ton associé devient poids pour toi. Demain, la personne que tu as prise dans ta maison devient un poids pour toi. Sépare-toi de ton autre. Tu dois te détacher de ton autre. L'autre peut être une saison pour toi. L'autre peut être une maladie pour toi. L'autre peut être la personne qui te querelle en tout moment pour toi. L'autre peut être cette chose qui bloque, qui paralyse, qui empêche le fonctionnement de la structure pour toi. Parce que la vision d'Abraham et puis la vision de Lot, les deux avaient une vision différente. Les deux avaient une vision différente. Lot avait une vision charnelle. Voilà pourquoi est-ce que il a regardé, il a mis ses propres intérêts en avant. Il a regardé, le Jourdain était bien arrosé. Il dit, je vais partir là-bas. Et Abraham a regardé côté du désert. Dieu lui dit, va dans le désert. Qu'est-ce que le Seigneur t'a dit? Qu'est-ce que le Seigneur t'a dit, chers frères et sœurs? Quelle est la vision? Est-ce que la vision que le Seigneur t'a communiquée? Lot doit intervenir. Est-ce que la marche que le Seigneur te demande, ton Lot doit intervenir? Voilà ce qui ralentit. Voilà ce qui bloque. Voilà ce qui paralyse.

Pas comme la prière ne peut pas faire. Pas comme le jeûne ne peut pas faire. Mais il y a des choses très simples. La sagesse divine demande à ce que on se sépare de manière gentille. La sagesse divine demande à ce que, pour ne pas qu'on devienne des amis, des ennemis, il faut choisir où tu vas partir, où moi j'irai. Comme ça, on peut s'appeler, on peut garder

dans nos communautés, dans nos groupes de prière, dans nos fraternités, des personnes qui ont une vision différente, dans notre grâce. Mais ce soir, le Seigneur veut t'interpeller. Ce soir, le Seigneur veut te parler. Détache-toi de ton autre.

afin de continuer le chemin. Et plusieurs personnes vivent certaines réalités. En tant que mon frère,

mais aujourd'hui je suis devenu ton ennemi. Et plusieurs personnes traversent des moments difficiles. Plusieurs personnes ont le cœur lourd. Plusieurs personnes n'arrivent pas à prier à cause de ce fardeau, à cause de ce poids, à cause de l'hypocrisie, à cause de la vision. Au début, on a pensé qu'on avait la même vision. Mais arrivé un moment, les visions commençaient à diverger. Les Lot dans nos vies. Comme je l'ai dit, Lot n'est pas toujours une personne. Lot peut être une habitude. Lot peut être une saison ou une relation sentimentale ou un mauvais choix que nous avons fait et que nous ne voulons plus. Certes, on a fait un mauvais choix. Certes, on s'en rend compte que le choix que nous avons fait n'est pas un bon choix. On peut rebousser chemin. Ça, tu dois te séparer de l'autre. Quand tu n'es pas dans la volonté de Dieu, quand tu n'es plus dans la vision de Dieu, tu ne peux plus entendre la voix de Dieu. Lorsque tu as désobéi à la voix de Dieu, lorsque tu as fait toi-même ce que tu voulais, tu ne peux plus entendre la voix de Dieu parce que ce n'est pas ce que le Seigneur veut. Ce n'est pas ce que Dieu a voulu. Et l'autre peut devenir une relation sentimentale. Tu es dans cette relation. Tu sais que tu n'as pas d'avenir. Tu sais que tu n'as pas de devenir. Mais tu es là. Tu souffres à petit feu. Au dehors, tu parais jovial. Au dehors, tu parais de quelqu'un qui vit heureux. Au dehors, tu parais de quelqu'un qui est bien, mais lorsque tu rentres à la maison, mais tu n'arrives pas, tu souffres. Lorsque tu rentres à la maison, tu passes des nuits blanches. Lorsque tu rentres à la maison, tu passes du veille. Tu n'arrives même pas à prier, à prendre le rosaire, parce que le problème est devant toi. Le problème est là. Le problème est pertinent. Tu n'arrives plus à prier. Tu n'arrives pas. Tu sais pas comment est-ce que tu vas adresser la parole. Tu sais pas comment est-ce que tu vas prier, parce que ça te ronge.

Mais aujourd'hui, le Seigneur te demande. Le Seigneur t'interpelle par sa grâce. Poser une action comme Abraham. Si on n'arrive plus à s'entendre, il faudrait qu'on se sépare de manière sage. Pour ne pas qu'on devienne des ennemis. Dieu t'a béni. Le Seigneur a fait réussir tes projets. Continue, que le Seigneur te bénisse. Moi, je continue dans ma voie. Abraham aimait Lot avant qu'il ne sorte. Mais cet attachement retardait sa destinée. Il y a des choses qu'on aime. Il y a des choses auxquelles vous êtes attachés. Mais cette chose ne plaît pas à Dieu. Et le Seigneur te demande un détachement. Un détachement de ta personne. Un détachement des sentiments émotionnels. Un détachement de ton âme. Un détachement de ton esprit pour t'attacher à Christ. Tant que tu es attaché, tu ne peux pas voir la bénédiction, la gloire de Dieu. Tu prends quelqu'un, peut-être une jeune dame ou bien un homme qui vit avec une personne. Je prends un exemple comme ça. Une jeune dame qui vit avec un homme qui est marié. Toi-même, tu sais qu'il n'y a pas d'avenir. Et tu élèves la voix, tu demandes au Seigneur, envoie-moi un homme pour que je puisse quitter cette relation. Mais Dieu ne va pas t'envoyer quelqu'un parce que ça ne marche pas comme ça. Tant que tu ne te détaches pas pour t'attacher à Christ, ton Adam ne peut pas apparaître. Parce que spirituellement, tu es attaché à quelque chose. Or, les lois spirituelles sont très efficaces, très importantes. Il y a des personnes, par ta présence, elles ont été bénies. Elles ont été touchées puissamment, fortement. Et aujourd'hui, la grâce de Dieu déborde.

Abraham marchait avec Lot. Il ne marchait pas dans la même vision. Lot avait une vision charnelle. Regardez. Il a regardé le Jourdain. Il a regardé ses propres ambitions. Et il a choisi là où c'est verdoyant. Quand on poursuit les Écritures, arrive un moment où le péché a commencé à prendre une allure vraiment ascendante. Dieu a envoyé ses anges. Et lorsqu'ils sont arrivés dans la ville, Lot les a bien accueillis. Et ils ont dit à Lot, « Bon, nous on vient détruire cette ville. Parce que tu nous as bien accueillis, lève-toi et va dans les montagnes. Parce que c'est la seule solution qui reste. » La Bible dit, Lot est parti dans la montagne. Il allait se réfugier dans la montagne. Et Dieu a fait descendre sur Sodome et Gomorre du feu. Et voilà qu'un jour, ces deux enfants ont dit, mais dans le village ici,

Voilà ce que la famille de Lot a fait. Et là, quand tu en creuses encore, l'acte que ces filles ont posé, on ne peut pas trop en les en vouloir dans certains points de vue. Mais cela est dû au choix que leur père a fait. Si tu avais fait un choix dans le Seigneur, cela n'allait pas arriver. Mais il a fait un choix dans la chair. Et les conséquences, c'est la chair. Lorsque ton choix n'est pas guidé par l'Esprit de Dieu, lorsque ta vision n'est pas guidée par l'Esprit de Dieu, lorsque le sentiment n'est pas guidé par l'Esprit de Dieu, les conséquences, les œuvres, c'est la chair. Et c'est la chair qu'on rencontre. Plusieurs personnes aujourd'hui, nous faisons un choix dans la chair. Plusieurs personnes aujourd'hui, nous disons, mais le temps de Dieu, le Seigneur met du temps pour répondre. Plusieurs personnes aujourd'hui, nous sommes prêts.

nous sommes pressés. Le temps de Dieu n'est pas le temps des hommes. Mais lorsque Abraham a fait son choix à écouter la voix de Dieu pour aller dans le désert, Abraham a réussi sa vision. Est-ce que tu veux réussir ta vision? La mission pour laquelle le Seigneur t'appelle sur la terre, est-ce que tu veux réussir cette mission? Le Seigneur appelle tout un chacun. Le Seigneur a une vision à tout un chacun, pour tout un chacun. Mais est-ce que ton choix est le choix de l'Esprit de Dieu? Aujourd'hui, la personne souffre parce que la personne a eu à poser une action qui génère des conséquences désastreuses.

soit par mauvais conseiller ou bien on t'a blagué. Tu as vu, c'est comme l'iceberg, tu as vu la surface, mais tu n'as pas bien vu le fond. Est-ce que tes choix, tu t'orientes vers le Seigneur pour faire un bon choix? Parce que si tu ne fais pas un bon choix, alors le choix, tu risques de te retrouver comme Lot. Comme Lot. Le neveu et puis son oncle. Si c'était quelqu'un d'autre, il allait dire, mon oncle, c'est toi qui es le grand frère. Grand frère, faut choisir. Mais on donne le flanc au petit frère. Faut choisir. Et puis je prends le gros morceau, la grande part, pensant que j'ai gagné. Que le Seigneur ouvre notre yeux spirituel. Que le Seigneur ouvre ton esprit afin de comprendre et de pouvoir faire un bon discernement. Amen. Que le Seigneur ouvre ton esprit à sa parole. Amen. Afin que ta vie ne soit plus la même. D'année en année, c'est les mêmes choses qui se répètent. Mais tant que tu ne changes pas les données de ta vie, les mêmes causes produiront les mêmes effets. Si tu ne t'attaches pas à la parole de Dieu, les mêmes choses produiront les mêmes effets. Si tu ne t'attaches pas à la prière, les mêmes causes produiront

que vous avez eu à faire et qu'aujourd'hui ça devient poids. De ce acte qu'aujourd'hui ça devient des conséquences négatives. La Bible va dire dans Deutéronome 28, à partir du verset 15 et suivant, quand tu lis, il dit, si tu n'écoutes pas la voix de Dieu, en plein midi, tu vas tâtonner. Tu vas tâtonner malgré il y a la lumière, mais la personne tâtonne. Je paraphrase. Et toi-même, tu vas te poser la question, mais attends, mon existence sur la terre, là-même, là-haut, c'est comment? Parce que tu ne te retrouves pas. Parce que tu es perdu. Je veux inviter une personne à avoir vraiment la crainte de Dieu. À t'attacher véritablement.

0: afin que je puisse rentrer dans ma bénédiction. Que le Seigneur nous bénisse.
1: Amen.
0: Nous allons observer un petit moment de pause pour méditer cette première partie de la parole et nous allons revenir à la deuxième partie. Comment identifier les lots de notre vie?

0: versets 5 à 11.
1: Lot, qui voyageait avec Abraham, avait aussi des brebis, des bœufs et des tentes. Et la contrée était insuffisante pour qu'ils demeurassent ensemble, car leur bien était si considérable qu'ils ne pouvaient demeurer ensemble. Il y eut querelle entre les bergers des troupeaux d'Abraham et les bergers des troupeaux de Lot. Les Cananéens et les Phériziens habitaient alors dans le pays. Abraham dit à Lot, « Qu'il n'y ait point, je te prie, de dispute entre moi et toi, ni entre mes bergers et tes bergers, car nous sommes frères. Tout le pays n'est-il pas devant toi? Sépare-toi donc de moi. Si tu vas à gauche, j'irai à droite. Si tu vas à droite, j'irai à gauche. » Lot leva les yeux et vit toute la plaine du Jourdain qui était entièrement arrosée. Avant que l'Éternel eût détruit Sodome et Gomorre, c'était jusqu'à Soar, comme un jardin de l'Éternel, comme le pays d'Égypte. Lot choisit pour lui toute la plaine du Jourdain et il s'avança vers l'Orient. C'est ainsi qu'ils se séparaient l'un de l'autre. Amen.
0: Amen. Comment je peux identifier un Lot? Lot n'est plus dans la Bible. Lot est mort, c'est depuis l'Ancien Testament. Mais il y a des personnes qui sont dans nos assemblées qui ont l'esprit de Lot. C'est comme Judas n'est plus. Mais il y a des personnes qui sont dans nos vies qui ont l'esprit de Judas. Ces personnes ont l'esprit de Lot. D'autres sont conscients qu'ils ont l'esprit de Lot, mais ne veulent pas changer. D'autres aussi ne sont pas conscients qu'ils ont l'esprit de Lot. Premier point, Lot te suit, mais il ne suit pas la vision. Et on s'appuie toujours sur Abraham. Lot te suit, mais ne suit pas la vision. Dieu a appelé Abraham. Il dit, je rendrai ton nom célèbre. Je rendrai ton nom grand. Mais Lot suivait Abraham, mais il avait autre vision. Parce que s'il suivait Abraham, s'il avait la même vision avec Abraham, et quand il y a problème, il allait demander pardon, chercher à résoudre, à calmer les choses pour accomplir la vision d'Abraham. Bien-aimé dans le Seigneur, je te livre un secret. Il y a des personnes qui sont des faiseurs de rois. Il y a des personnes que Dieu envoie dans ta vie qui sont des faiseurs de rois. Il y a des personnes que Dieu envoie dans ta vie qui sont des prophètes. Il y a des personnes que Dieu envoie dans ta vie qui sont des rois. C'est-à-dire, le Seigneur te connecte à des personnes en te frottant eux. La grâce que ces personnes ont rejaillit sur ta vie. Il y a la grâce de Dieu. Le Seigneur ne te dit pas de te détacher et tu te détaches. C'est comme ça plusieurs personnes qui t'a blessé. C'est comme ça plusieurs personnes.
1: Tu vois, je te vois.
0: Et quand Abraham s'est séparé de Lot, le Seigneur va adresser la parole à Abraham en disant, lève les yeux et regarde du lieu où tu te trouves. Tout le pays que tu vois, je te le donnerai à toi et à ta postérité pour toujours. Quand la délivrance est faite, Dieu élargit ta vision. Dieu élargit ton esprit. Dieu restaure ta communion. Dieu active la promesse. Dieu renouvelle ses promesses. Dieu te donne la possession spirituelle, la possession sur ton territoire. Tu domines sur toutes choses. La gloire de Dieu rayonne sur ta vie. Parce qu'il y a une décision que tu viens de prendre. Sépare-toi de ce fardeau qu'une nouvelle saison de gloire commence pour toi. Car le Seigneur a une bénédiction pour toi. Bien-aimé dans le Seigneur, toi qui m'écoutes, tu vas déclarer avec moi. Tout l'ordre spirituel, émotionnel ou relationnel qui bloque ma destinée doit partir au nom puissant de Jésus-Christ. Seigneur, donne-moi

0: qui me retient avec mon lot. Je refuse les amitiés, les relations, les alliances qui me détournent de ton plan. À partir d'aujourd'hui, j'entre dans ma terre promise, j'entre dans ma destinée. Au nom puissant de Jésus-Christ de Nazareth. Amen.
1: Amen.
0: Nous allons faire ces trois grands points de prière, prière de discernement. Seigneur Jésus, relève-moi, révèle-moi, pardon, les lots cachés de ma vie. Ouvre mes yeux spirituels pour discerner ce qui m'éloigne de toi. Ouvre mes yeux spirituels afin de voir ce que tu vois. Conduis mes pensées afin de comprendre et d'entendre ta voix, comprendre ta parole. Toute relation, toute habitude, toute alliance que tu n'as pas bâtie dans ma vie, Seigneur, je la coupe dans le nom puissant de Jésus-Christ de Nazareth. Tu pries avec moi. Je la coupe par le feu du Saint-Esprit au nom puissant de Jésus-Christ de Nazareth. Tout mauvais fondement, Seigneur, dans ma vie, qui me crée des blocages, soit brisé dans le nom puissant de Jésus-Christ de Nazareth. Et la prière de restauration, Seigneur Jésus, maintenant que l'autre est parti, parle à nouveau dans ma vie. Montre-moi ma terre promise. Que ta vision s'élargisse. Que la bénédiction se manifeste. Et que la destinée s'accomplisse dans ta vie dans le nom puissant de Jésus-Christ. Prends une décision. Prends une résolution. Le Seigneur veut te bénir. Le Seigneur veut parler de nouveau encore à son serviteur. À sa servante. Que le Seigneur vous bénisse, que le Seigneur vous garde, que le Seigneur illumine vos pensées et que le Seigneur vous enseigne sa parole qui rehausse votre foi pour les batailles et les combats à venir.
1: Amen.
0: Que l'Esprit de Dieu ne vous quitte point et que le témoignage soit authentique. Au nom puissant de Jésus-Christ.

0: 30 99 au 01 42 15 30 99. Pardon. Que Dieu vous bénisse. 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Nous aurons un temps d'écoute, d'échange pour toutes ces personnes qui voudraient qu'on les soutienne dans la prière. Je vous donne rendez-vous ici même à la radio à partir de 10h00, de 10h à 12h. Samedi prochain. De 10h à 12h. Pour toutes ces personnes qui rencontrent des difficultés, pour toutes ces personnes qui veulent qu'on les aide dans la prière, je vous donne ce rendez-vous. Samedi, le 8 novembre, à partir de 10h. Et vous pouvez appeler, en dehors de l'émission, pour ces personnes aussi qui voulaient des écoutes, être accompagnées aussi, le 01 42 15 30 99. Le 01 42 15 30 99. Que le Seigneur vous bénisse, qu'il vous garde. Au nom de Jésus-Christ que nous avons prié.
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0: Pour votre salut, il est 22h.
2: La parole est une lampe à mes pieds et une lumière sur mon sentier. Psaume 119, verset 105.
3: Madame Varley Delphine, bergère du renouveau charismatique catholique de Côte d'Ivoire, nous propose un enseignement sur le thème « Le Saint-Esprit nous affranchit du péché ». Bonne écoute radiophonique et que le Seigneur nous bénisse.

vie, vous recevrez une puissance, dit Jésus de Nazareth. Et vous serez mes témoins dans cette vie. Seigneur Jésus, nous te bénissons, nous te rendons grâce. Amour du Père, le Père, le Dieu d'Abraham, d'Isaac et de Jacob, le Dieu unique souverain, le Dieu en dehors de qui il n'y en a point d'autre, le Dieu dont l'amour peut tout, le Dieu dont nous sommes le fruit de l'amour. En ce jour, nous voulons te bénir, te louer, te saluer, t'adorer, te dire tout notre amour et notre reconnaissance pour ce que c'est toi qui es notre Dieu, pour ce que nous sommes tes créatures, pour ce que tu nous as donné la grâce de te connaître, de te rencontrer, de savoir que tu es une réalité dans nos vies. Oui, Christ, tu es notre réalité. Tu es plus vrai que nous sommes vrais nous-mêmes. Nous voulons te remercier pour ce temps que tu nous donnes. Tu nous dis au cœur de ta parole, en Actes 1, verset 8, « Vous recevrez une puissance. » C'était là le chant que nous avons entonné. C'est vrai, c'est le Saint-Esprit. Au moment où l'univers entier a le cœur tourné vers toi pour te supplier de renouveler la grâce que tu as fait reposer sur les apôtres à la Pentecôte, cette grâce qui a pour mission de transformer le monde, notre langage est unique. Nous aussi, nous voulons le Saint-Esprit. Oui, viens, Seigneur Esprit Saint, comme à la Pentecôte, oui, comme Marie et les apôtres, nous sommes là. Ce studio est un cénacle. La maison des auditeurs, le lieu où ils nous écoutent en ce jour est un cénacle. Viens et répands-toi en nous comme une source d'eau vive. Nous avons faim et soif. Le monde a faim et soif de Dieu. Et toi seul es Dieu en nous. Comme la Samaritaine au bord du puits, en ce jour, Seigneur Esprit Saint, nous te disons, viens.

Seigneur, comme l'aveugle Bartimée. Oui, nous vivons une cécité depuis Adam et Ève. Nous n'arrivons pas à reconnaître notre bras droit, notre main droite de notre main gauche. Viens ouvrir les yeux de nos cœurs pour que nous puissions voir Dieu et voir ses desseins et ses vues. Seigneur Esprit Saint, viens, comme Marthe et Marie, debout, oui, désemparés devant le tombeau de Lazare qui était mort, avec Jésus, nous te disons, viens, afin que le Maître de la vie, dont tu es l'Esprit Saint, vienne nous redonner une autre vie. Nous sommes aujourd'hui, le péché a fait de nous des ossements desséchés. Nous sommes morts spirituellement. Viens nous réveiller. Oui, nous avons besoin de toi. Seigneur Esprit Saint, il y a 2000 ans, des milliers de malades marchaient à la suite de Jésus. Oui, comme ces milliers de malades, nous sommes malades. Les habitants de notre pays sont malades. Nous avons toutes les formes de maladies. Seigneur Esprit Saint, tu es cette force qui sortait de Jésus et qui guérissait tous les malades. Viens visiter tous les habitants de ce pays par ton amour, par ta puissance, par cette force qui sortait de toi, qui chassait la mort et les ténèbres et qui remettait la vie et la lumière dans le cœur des habitants de ce pays. Le Nord a besoin de toi, le Sud a besoin de toi, l'Est a besoin de toi, l'Ouest a besoin de toi. Tous les enfants de ce pays, tous les habitants, qu'ils soient ivoiriens, qu'ils soient d'ailleurs, nous avons tous besoin de toi. Le monde entier a besoin de toi. Nos autorités ont besoin de toi. Tu n'es qu'amour. Tu n'es que sagesse. Tu n'es que vérité. Tu n'es que bienveillance. Viens transformer le monde par ton amour. Oui, viens nous faire marcher. Oui, viens ouvrir devant nous et nos dynamismes de foi, d'espérance et de charité. Seigneur Esprit Saint, oui, viens. Oui, nous recevons une force. Nous le croyons, Seigneur. Parce que ta parole est vérité, parce que tu es ce Dieu qui a la capacité d'accomplir ce qu'il commande. Et tu nous as dit que le Père peut tout nous refuser, sauf le Saint-Esprit, parce que c'est sa vie en nous. Alors viens, pendant cet enseignement que tu voudrais que nous partagions, viens nous éclairer, viens chasser toute forme de ténèbres, ténèbres de lassitude, de paresse, d'ignorance, de cécité. Remplis-nous de ta force pour pouvoir annoncer, accueillir et garder cette parole. Donne-nous de demeurer fidèles, que nous ne disions que les paroles que tu veux que nous disions, que nous les entendions et les recevions uniquement que comme tu le veux, pour que ta gloire se manifeste. Tu es l'Esprit de vérité. Viens nous donner, après cet enseignement, la force de reconnaître partout la vérité, de l'aimer, de la rechercher et surtout de la dire. Nous voulons être des pierres vivantes au cœur de l'Église. Église, colonne et soutien de la vérité. Église, lumière du monde. Église, qui est la mère du monde, parce que c'est le corps, oui, du Maître et du Seigneur du monde. Viens nous donner de tenir notre place d'apôtre au cœur de la cité, au cœur du monde. Viens enrichir notre prière. Montre-nous ce que nous devons dire au cœur de nos prières pour que le cœur du Père soit touché, pour que nos prières aillent directement à Jésus. Tu es le maître de prière. Alors avec toi, avec toute la force, avec tout l'amour, avec toute la foi que nous avons dans cette unique prière que Jésus nous a enseignée, nous disons notre Père qui es aux cieux, que ton nom soit sanctifié, que ton règne vienne, que ta volonté soit faite sur la terre comme au ciel. Donne-nous aujourd'hui notre pain de ce jour. Pardonne-nous nos offenses, comme nous pardonnons aussi à ceux qui nous ont offensés. Et ne nous soumets pas à la tentation, mais délivre-nous du mal. Car c'est à toi qu'appartiennent le règne, la puissance et la gloire pour les siècles des siècles. Amen. Seigneur, que ton sang nous protège. Protège les membres de nos familles. Protège tous ceux qui nous écoutent, qui sont auprès comme au loin. Et que la Vierge Marie, ta mère, notre mère, l'épouse de l'Esprit Saint, vienne elle-même comme au Cénacle nous soutenir et nous souffler ce que nous devons te dire. Réjouis-toi, Marie, comblée de grâce. Le Seigneur est avec toi. Tu es bénie entre toutes les femmes. Et Jésus, le fruit de ton sein, est béni. Sainte Marie, Mère de Dieu, prie pour nous, pécheurs, maintenant et à l'heure de notre mort. Gloire soit au Père, au Fils et au Saint-Esprit, comme il était au commencement, maintenant et toujours, dans les siècles.

0: des siècles. Amen. Marie, reine de la paix et de la réconciliation, priez. Marie, Notre-Dame d'Afrique, priez. Marie, Notre-Dame des victoires, priez pour nous. Au nom du Père et du Fils et du Saint-Esprit, amen. Paix et joie à vous, auditeurs, auditrices de Radio Espoir. La seule prière que je formule pour vous, c'est qu'en ce temps de Pentecôte, par la présence de l'Esprit-Saint en vous, que Dieu reprenne totalement sa place. Que Dieu soit Dieu en vous. Pour que la vocation à laquelle vous êtes appelé, c'est-à-dire celle d'être fils de Dieu, fille de Dieu, celle d'être icône de Dieu, soit révélée pour la plus grande gloire de Dieu et pour votre salut. Amen. Voici le temps favorable, nous dit Saint Paul. Au moment favorable, dit le Seigneur, je t'ai exaucé. Au jour du salut, je viens à ton secours. Voici le moment tout à fait favorable. Voici maintenant le jour du salut. En 1 Corinthiens 6, verset 2. C'est ce que, frères et sœurs, Saint Paul nous dit. Temps favorable, nous disons oui, car c'est le temps de la parole, le temps du dire de Dieu, le temps où Dieu vient se révéler. Il est vérité, il est la vérité, et sa parole est vérité. En Jean 17, au verset 17, il disait, ma parole est vérité. Temps favorable, nous disons oui, car le temps, ce temps est un temps de liberté. La parole est Dieu, et c'est Dieu qui vient nous rendre libres. En Jean 1, au verset 1, nous lisons, au commencement était la parole, et la parole était avec Dieu, et la parole est Dieu. Frères et sœurs, qui peut nous libérer si ce n'est Dieu? Le thème de notre enseignement est le suivant. Le Saint-Esprit nous a affranchis du péché. Qui est le Saint-Esprit? C'est l'Esprit de Dieu. Et cette parole, qui est vérité, qui est Dieu, a pris un visage il y a 2000 ans. Elle a pris un nom, celui de Jésus-Christ de Nazareth. En Jean 1, au verset 14, nous lisons, « Et la parole s'est faite chair, et elle a habité parmi nous. » Jésus-Christ, parole de Dieu faite chair, en ce jour, nous te saluons, nous te bénissons, nous te disons merci, nous t'adorons, tu es notre tout, tu es notre plénitude. Quand Jésus, parole de Dieu, arrive, mes frères et mes sœurs, il révèle une de ses missions, la libération de l'homme, la délivrance de l'homme. Délivrance de quoi? De toutes les formes de servitude et d'esclavage, de toutes les formes d'oppression, puisque depuis l'épisode du jardin où Adam et Ève se sont livrés corps et âme à Satan, l'homme n'est plus libre. Le Seigneur vient à travers sa parole te faire une révélation. Le Saint-Esprit peut t'affranchir du péché. En Luc 4, verset 18, nous lisons, « L'Esprit du Seigneur est sur moi. » C'est Jésus qui parle. « Parce qu'il m'a conféré l'onction pour annoncer la bonne nouvelle aux pauvres. Il m'a envoyé proclamer aux captifs la libération et aux aveugles le retour à la vue. Il m'a envoyé rendre libres les opprimés et proclamer une année de grâce d'accueil du Seigneur. » Luc 4, verset 18. Frères et sœurs, en ce jour, je reviens pour vous refaire une révélation. Écoutez bien. Celui qui vient dans la nuit pour t'ôter la vie n'est pas ton ennemi. Celui qui te critique, celui qui veut ton malheur, celui ou celle qui ne peut pas te voir, celui ou celle qui, de façon mystique, a bloqué ta vie avec des pratiques maléfiques, des sortilèges et la sorcellerie, celui-là ou celle-là n'est pas ton ennemi. Celui qui met en œuvre toutes les formes de moyens pour pouvoir t'attaquer, te faire du mal, te nuire, n'est pas ton ennemi. L'homme a un seul, grand et unique ennemi. Frères et sœurs, c'est les péchés. Je le répète, l'homme a un seul, grand et unique ennemi. C'est le péché. Oui, celui qui vient aujourd'hui te faire emprunter le chemin du péché, celui-là, tu peux le considérer comme ton ennemi. Or, il a pour nom Satan. Je me suis retrouvé un jour dans une pharmacie. Je voulais renouveler la petite pharmacie de la maison en prenant tous les médicaments, tous les remèdes de première nécessité. Ma facture était assez élevée. J'avais passé commande. À la caisse, je voyais que tout avait été livré. Au moment où je m'approche de la caisse pour pouvoir payer, on me dit, tantie, attendez, allez vous asseoir. Bon, je me suis dit que la caissière avait ses raisons, donc je suis allée m'asseoir. J'attends 10 minutes et ensuite elle me dit, Tant y aller dehors. Je sors et qu'est-ce que je vois dehors? Tout au long du pan du mur, un des vendeurs en pharmacie avec mon lot de médicaments. Tant y, puisque les temps sont durs, on a voulu vous arranger. Vous allez nous donner 10 000 francs et puis vous allez partir avec tout ce lot de médicaments. Nous savons que les temps sont durs. Eh bien, vous êtes mère d'une famille nombreuse certainement parce que tous ces médicaments-là. Alors on veut vous arranger, donnez-nous 10 000. Vous allez partir avec ça. Alors je lui ai dit, mon fils, tu vas être étonné, mais cela ne m'arrange pas. Il dit, mais pourquoi? Ah, ben, vous voulez qu'on diminue? Je dis non. Je vais payer l'intégralité de ce que je dois. Ce sont des médicaments. J'en ai besoin pour me soigner. Mais ce que vous voulez me donner là, c'est une maladie qui ne guérira jamais. C'est le péché. Matthieu 16, verset 26. Que sert-il à l'homme de gagner le monde s'il doit le payer de sa vie? Alors, vous voulez rendre mon âme malade? Admettons que je prenne ce paquet. Au moment de traverser la route, une voiture me renverse. J'en meurs. Où est-ce que, pour quelques, je dirais quelques billets de francs, où est-ce que je vais me retrouver? Certainement en enfer. Alors cela ne m'arrange pas. Et que ce soit la première et la dernière fois. Autrement, la prochaine fois, je vais vous dénoncer. Et je vous conseille de quitter ce chemin qui n'est pas bien parce qu'il n'y a rien à faire. Un jour, je le dis, je ne serai pas là. Mais vous allez vous faire prendre par votre patron ou votre patronne. Et donc, je suis retournée. Je suis allée payer mon médicament. Tanti, vraiment, il faut nous excuser. C'est parce que on a l'habitude de le faire. Lorsque Jésus, fils de Dieu, apparaît, l'Écriture nous dit que le fils de l'homme est apparu spécialement pour détruire les œuvres du diable. Le fils de l'homme est apparu pour détruire les œuvres du diable. Mon frère, ma soeur, celui qui te pousse aujourd'hui au mensonge, sache-le, celui qui te pousse dans la calomnie, celui qui remplit ton cœur de haine, d'envie, de jalousie, qui te donne un mauvais regard sur les autres, celui qui t'a suggéré d'aller acheter tes diplômes, t'a suggéré d'aller corrompre ou de te laisser corrompre en échange d'un bien matériel, c'est celui-là, oui, je le répète, c'est celui-là qui est ton ennemi parce qu'il te barre la roue du ciel. Tu peux être couché dans ton lit aujourd'hui en train de faire ton rosaire. Quelqu'un arrivé qui t'égorge, ce n'est pas forcément ton ennemi. C'est vrai, il t'a ôté la vie. Mais devant Dieu, puisque nous sommes tous appelés à partir, même celui qui t'a égorgé, peut-être en sortant de là, quelqu'un d'autre va l'égorger. Le ciel est notre patrie. Nous venons de fêter l'ascension qui avait pour objectif de nous rappeler que nous sommes de passage. Alors, quel que soit ce que tu es, ce que tu as fait, au cœur de cette crise, pour faire disparaître les autres, pour faire peur, pour faire mal aux autres, pour tuer, quoi qu'un jour, toi aussi, tu auras à comparaître devant le tribunal. Ce n'est pas le tribunal des hommes, il est céleste. Le Saint-Esprit vient t'affranchir du péché. Peut-être que tu ne le savais pas, mais aujourd'hui, ce que tu considères comme un avantage, oui, au niveau du monde, sur le plan du monde, considère que c'est celui-là qui va te condamner au dernier jour. Et le Seigneur Esprit Saint, tu dis, tu roules dans cette voiture, est-ce qu'elle t'appartient? Il y a eu des milliers de braquages depuis que nous sommes rentrés au cœur de la crise. Tu as changé de salon, tu as renouvelé tout dans ta maison en un seul jour avec des mobiliers issus de pillages. Ce grand divan, tout ce salon qu'on t'a vendu à 100 000 francs, est-ce que tu es sûr que c'est le prix? Tu es sorti, tu as vu des pailles wax entre les mains de jeunes gens. Mais maman, ma tante, on a faim, c'est combien? On te donne tout le lot à 10 000. Tu t'es jeté dessus, tu as pris ce beau cellulaire que tu as dans tes mains, cellulaire de valeur qui t'a été vendu à 10 000 francs. Qu'est-ce que tu en penses? Est-ce qu'il n'y a rien au fond de ton cœur qui a crié attention? Tu es sorti une nuit, tu es revenu le lendemain, tu as ramené 3 ordinateurs, un pour ta femme, un pour toi-même, un pour ton fils Pipinou, alors que ton salaire ne peut même pas t'offrir un seul ordinateur. Cette jeune fille, tu es jeune fille, tu as un amant qui te gâte, il est marié. Et même s'il n'était pas marié, tu es dans une union illicite, contrairement à la loi divine. Tu penses que tu as de la chance, que c'est une grâce pour toi. Parce que tu n'as plus de soucis. Le souci du boire, du manger, de soigner et de loger. Le Seigneur te dit, que te sert-il de gagner le monde si tu dois perdre la vie parce que l'adultère est un chemin de mort. Tu es resté dans ta maison. Tu as donné des coups de fil à droite et à gauche. Tu n'es pas sorti. Tu as donné des ordres qui n'étaient pas justes. Et des actes graves ont été posés dans ce pays. Tu te réjouis parce que tu as atteint ton but. Tu as été à une réunion dans ton village. Tu t'es jeté dans une campagne. Il y a eu plusieurs campagnes. Les mois qui ont suivi, nouveau terrain, nouvelle maison, nouvelle voiture, les enfants en Europe. Frères et sœurs, tous ces actes que nous avons posés sont contraires à l'Évangile. Dans un pays qui est au fond du gouffre, fond au fond d'un gouffre, le gouffre du péché. Le Saint-Esprit vient nous dire qu'il peut nous affranchir du péché. Lorsque le Dieu créateur, le Très-Haut, le Dieu d'Abraham, d'Isaac et de Jacob, s'est révélé la première fois à l'homme à travers le peuple hébreu, plus précisément Moïse, il a pris soin d'écrire lui-même de ses doigts des lois et des commandements qui sont des directives que le peuple devait respecter et s'appliquer afin que leur relation avec Dieu soit parfaite. La table des lois. Alors, tous ces actes que l'homme pose aujourd'hui sont sur la liste des actes à ne pas commettre, c'est-à-dire la liste des péchés. Ils ont pour nom vol, recel, pillage, meurtre, crime, mensonge, convoitise, tromperie, manipulation, adultère, vente de conscience. Je l'ai dit la dernière fois, vampirisme spirituel, pour pouvoir dominer les autres. Et ils ne sont d'aucun avantage pour l'homme, mes frères, mes sœurs. Aucun avantage pour nous, car ils sont des chemins de mort. Ils sont contraires à ce que Dieu aime. Ils sont contraires à ce que Dieu veut. Parce qu'Adam et Ève ont fait ce qui est mal aux yeux de Dieu. Ils ont donc péché. La mort a été désormais inscrite dans leur parcours. Souvenez-vous en Genèse 3 au verset 19, après leur désobéissance, Dieu disait à Adam et Ève, « Sur toi, Adam, tu es poussière et tu retourneras à la poussière. » Et nous comprenons pourquoi l'apôtre Paul en Romains 6 au verset 23 nous dit, « Le salaire du péché, c'est la mort. » Lorsque Dieu se présente à Moïse, il lui dit encore une fois, « Vois, je mets aujourd'hui devant toi la vie et le bonheur, la mort et le malheur, la mort et la malédiction. Moi qui te commande aujourd'hui d'aimer le Seigneur, ton Dieu, de suivre ses chemins, de garder ses commandements, ses lois et ses coutumes, alors tu vivras. Je me place devant toi la vie et le bonheur, la mort et la malédiction. » Dieu a placé devant Adam et Ève la vie et le bonheur, la mort et la malédiction en disant, vous pourrez manger de tous les fruits des arbres qui sont dans le jardin, sauf celui-là. Le jour où vous en mangerez, vous mourrez. Deutéronome 30, versets 15 à 16. Vois, je mets aujourd'hui devant toi la vie et le bonheur. Et le Seigneur a pris soin de dire, choisis la vie. En Siracide 40, verset 12, nous disons, tout présent ou tout bien mal acquis périront. En Siracide 8, verset 3, l'Écriture nous dit encore, l'or et l'argent ont perdu beaucoup de gens. Siracide 13, verset 24, la richesse est bonne quand elle est sans péché. Et je comprends pourquoi, il y a presque un an et demi, au moment où nous préparions le livret de prière sur la repentance, le Seigneur a insisté pour qu'on fasse figurer les pillages, les vols. L'Esprit ne peut pas nous mentir. En ce jour, le Saint-Esprit qui est la parole, car la parole nous dit Jésus, est Esprit, Jean 6, 63, vient nous faire une révélation, vient faire une révélation à tous les habitants de notre pays, dans cette Côte d'Ivoire, où l'on semble dire aujourd'hui que la fin justifie les moyens. Cette montre que tu portes, cette chaîne en or, qui ne sont pas à toi, et que tu portes, crie aujourd'hui dans ton cœur, malédiction et repentance. Ce fauteuil dans lequel tu es assis, je l'ai dit, dès que tu t'assois, écris, malédiction, repentance. Dieu l'a dit à Moïse, fais le bien, vis dans la justice et reçois la bénédiction. Mais si tu vis dans l'injustice et le mensonge, tu recevras la malédiction. Aujourd'hui, tous les objets volés qui se retrouvent dans les mains des auteurs et des receleurs crient malédiction, malheur, repentance, malédiction, malheur, de génération en génération, mais repentance. Alors, ce jour, le Saint-Esprit, l'Esprit qui a donné la vie aux ossements desséchés, vient nous dire, choisissez la vie, choisissez Dieu, choisissez la vérité, choisissez la justice. L'Esprit Saint est appelé Esprit de vérité. Le Saint-Esprit nous a franchis du péché. En entendant tout ce chapelet de péché, en entendant les conséquences du péché dans nos vies, nous sommes désemparés. Celui qui t'a poussé à commettre l'injustice, à te compromettre d'une manière ou d'une autre, à cacher la vérité, à refuser de la dire, de l'admettre, à trahir, à être hypocrite. Cela est ton ennemi. Celui qui te fait croire que tu es supérieur aux autres à cause d'une position quelconque, soit de ta situation familiale, tu es chef de famille, situation professionnelle, ou même spirituel, grand prédicateur, homme d'église, homme de Dieu, responsable d'église, association, chef ou même président, celui-là est ton ennemi, je reviens pour le dire. Alors en ce jour, Jésus qui est la bonne nouvelle, vient t'apporter une bonne nouvelle. Tu as un défenseur contre cet ennemi terrible, car lui seul peut le vaincre, il est Dieu, c'est le Saint-Esprit. Réjouis-toi et tu peux acclamer le Seigneur là où tu te trouves. En Jean 14, verset 15, effectivement, Jésus disait, « Si vous m'aimez, vous resterez fidèles à mes commandements. Moi, je prierai le Père et vous donnera un autre défenseur qui sera pour toujours avec vous. C'est l'Esprit de vérité. Mon frère, réjouis-toi, car tu es un défenseur. » Alors, le plan que nous allons adopter pour notre enseignement est le suivant. Nous allons définir les termes de notre enseignement. Le Saint-Esprit nous a franchis du péché. Qu'est-ce que l'affranchissement et pourquoi ? Nous allons définir le péché et ses conséquences sur l'homme. Qui est le Saint-Esprit, son œuvre de salut en l'homme? Nous allons vous donner l'objectif de notre enseignement. Nous allons vous parler de la force de l'Esprit Saint, de ses stratégies, de son mode opératoire dans le cœur de l'homme, comment demeurer dans la grâce de sa présence. Et ensuite, nous allons prier. Paix et joie, frères et sœurs, l'Esprit Saint nous a franchis du péché. L'homme est dans un état d'esclavage. Si nous disons que l'Esprit Saint nous a franchis du péché, alors cela sous-entend, je le répète, que l'homme est privé quelque part de sa liberté. L'homme est emprisonné. L'homme est dans des liens, dans des entraves. Mais qui est l'homme? Nous dirons que l'homme est une créature unique, fruit de l'amour de Dieu, comme les autres créatures, mais aimé d'une manière unique, parce qu'il a été créé à l'image et à la ressemblance de Dieu. Les chiens, les oiseaux, les cabris, les moustiques ne ressemblent pas à Dieu. Nous, nous ressemblons à Dieu. Et donc, au cœur de la création, mon frère, ma sœur, sache que tu es une créature unique. Ne te rabaisse plus au niveau des animaux, ou même en dessous des animaux. Parce que ce qui s'est passé ici, en Côte d'Ivoire, et qu'on continue, ma foi, quelque part de se passer, est grave. Des centaines de personnes n'auront pas de sépulture. Des centaines de personnes ont disparu parce qu'elles ont été non seulement mises à mort, mais brûlé par des personnes, des créatures, des frères et des sœurs de leur race. Et c'est grave. En Genèse 1, verset 26, Dieu nous parle de la vocation de l'homme. Faisons l'homme à notre image, qui nous ressemble vraiment. Donc, ressemblance à Dieu en tout. Voici la vocation de l'homme. Ressemblance. Alors nous disons, l'homme devait rechercher, aimer, vivre de la volonté de Dieu, avoir les pensées de Dieu, les paroles, dire les paroles de Dieu, mener les actions de Dieu. L'homme, une icône de Dieu. L'homme, créature de Dieu, créature d'amour comme Dieu. Créé à l'image de Dieu qui est amour, l'homme est appelé avant tout à être amour. Ordonné au beau, au bien, à la justice, à la lumière et à la vérité. Dieu est lumière, Dieu est justice. Ordonné à la sainteté, parce que Dieu est saint. Alors Dieu fait confiance à l'homme. Il lui confie la création. Il le nomme chef de la création. Et Dieu le fait parce qu'il aime l'homme. Qu'est-ce qu'aimer? On ne le dira jamais assez. C'est vouloir du bien. Vouloir du bonheur de l'autre. Voir l'autre heureux. Mettre tout en œuvre pour que l'homme se sente bien. Pour que l'homme ne regrette pas d'être venu à la vie. Que l'homme ait envie de vivre. C'est faire un espace à l'homme dans son cœur. Et Dieu veut du bien. Aimer, c'est se préoccuper de ce que l'autre vit. Est-ce qu'il se sent bien? Est-ce qu'il est malade? Est-ce qu'il a faim? Est-ce qu'il a soif? Pourquoi est-il triste? Mais est-ce que c'est cela, notre préoccupation? Est-ce que nous portons cela, mes frères et mes sœurs, les uns pour les autres, en famille, en société, en église, au cœur des partis politiques, là où les gens sont censés être solidaires? Est-ce que nous avons ce souci les uns des autres? Si tout ce qui existe est à la disposition de l'homme, mais pourquoi l'homme, qui en est le chef, est devenu alors esclave du monde et de ses biens? C'est une question que nous posons. Pourquoi l'homme est-il prisonnier du monde? le monde qui doit passer. Frères et sœurs, qui est le prophète? Nous sommes tous prophètes, prêtres, prophètes et rois. Nous avons à dire ce que Dieu veut que nous disions. Dieu a créé l'homme libre. La liberté, qu'est-ce que la liberté? La liberté, nous pouvons la définir comme la capacité à choisir Dieu et ses lois. La capacité de pouvoir aimer Dieu et ses frères. La capacité de pouvoir demeurer dans le bien. Alors, pour le préserver du mal, Dieu, je l'ai dit, va indiquer à l'homme ce qu'il doit faire, ce qu'il peut faire, ce qu'il ne peut pas, ce qu'il ne doit pas faire, au risque de se faire mal, de se blesser. Nous lisons cela en Genèse 2, du verset 15 à 17. Tout a été dit à l'homme, mais Dieu a créé l'homme libre. Mes frères, mes sœurs, quand on aime, on laisse l'autre libre. Quand on aime, on lui laisse sa liberté, mais en lui montrant le chemin. Suite l'instigation du diable, malheureusement, l'homme et la femme vont douter de Dieu, de son amour, et vont faire ce qu'il désapprouve, ce qui est mal à ses yeux. Au psaume 51, verset 6, David, ami de Dieu, le roi David, nous définit le péché comme le fait de faire ce qui est mal aux yeux de Dieu. Psaume 51, verset 6, « Contre toi, dit-il, contre toi seul j'ai péché, ce qui est mal à tes yeux, je l'ai fait. » Qu'est-ce que nous devons retenir chaque fois que nous aurons posé un acte? Que l'Esprit Saint qui est en nous puisse faire entendre sa voix et nous dire, l'acte que tu vas poser, est-ce qu'il est bien ou est-ce qu'il est mauvais aux yeux de Dieu? Alors, Adam et Ève ont rejeté la volonté de Dieu qui est ordonnée uniquement au bien de l'homme. Dès qu'ils vont le faire sur le champ, ils vont se retrouver nus. C'est en Genèse 3, au verset 7. Frères et sœurs, comme vous le voyez, Adam et Ève, après avoir péché, se sont retrouvés nus. Nous concluons donc que le péché est à notre désavantage. Le péché est au désavantage de l'homme. Le péché retarde l'homme. Le péché détruit l'homme. Le péché retient la grâce. Il détruit la grâce. Il peut même la supprimer. Il détruit le corps de l'homme. Il détruit les relations avec les autres. Il y a longtemps de cela, j'ai reçu une jeune fille à l'écoute qui m'avait l'air fatiguée. Fatiguée, bon, qui avait des problèmes que je ne pourrais pas relever ici. Nous en avons discuté. Et au moment où j'allais prier pour elle, je lui dis, mais ma fille, tu es bien mignonne, mais je ne comprends pas, tu as l'air lasse et fatiguée. Et de s'ouvrir à moi, me dit, ma tanti, j'ai fait trop d'avortements. Ma tanti, j'ai fait trop d'avortements. Son sein, son ventre était devenu un cimetière pour ces pauvres êtres qu'elle a eu à supprimer. Je ne la condamne pas. J'avais beaucoup de compassion pour elle. L'Écriture nous dit que celui qui pêche, c'est Saint Paul qui le dit, pêche contre son propre corps. Avant d'envoyer une injure, l'injure te salit toi-même avant de sortir. Lorsque tu as des pensées de mort, la mort t'habite d'abord avant d'aller en esprit toucher l'autre. Alors lorsqu'aujourd'hui tu te promènes avec un kalash, ou bien alors, comme certains jeunes, tu as été chez le menuisier, tu t'es fait fabriquer une forme de règle. Au cœur de cette règle-là, il y a un long couteau avec lequel tu piques, tu coupes les veines des uns des autres. Crois mon frère, ma sœur, crois mon enfant, que tu transportes la mort. Tu as un esprit de mort qui te suit. Le Seigneur te dit aujourd'hui, à travers cette parole, le Saint-Esprit peut t'affranchir de cet esprit de mort dont la source est le péché, à condition que tu le veuilles. Le péché détruit la relation avec Dieu, avec soi-même, avec la création. Adam et Ève ont été séparés spontanément de Dieu, tout de suite. Parce que péché, c'est rentrer dans les ténèbres et laisser Dieu qui est de la lumière. Il n'y a pas une ligne charnière. On est soit dans la lumière, soit dans les ténèbres. Nous avons à choisir. Les essais atomiques révoltent la nature. Donc péché, c'est péché. Non seulement, je l'ai dit, il détruit la relation avec Dieu, avec soi, mais même avec la création. Les essais atomiques, le réchauffement du climat, tout cela, c'est le fait des hommes. Le péché suspend le projet de Dieu sur nous, qui est la bénédiction. Le péché, donc, défigure l'homme. L'homme qui a été créé à l'image de Dieu, l'homme qui est bénédiction, le péché spirituellement vient rendre l'homme petit, vient le diminuer. Imaginez une personne qu'on vient de prendre en train de commettre un délit. Regardez un peu son visage. lorsque vous regardez cette personne. Même si elle est grande de taille, mais elle devient tout de suite petite devant vous. Alors Adam et Ève vont pécher. Ils vont se retrouver nus. Et l'Esprit Saint vient aujourd'hui à travers la parole nous dire à nous tous, chaque fois que vous commettez des actes qui ne sont pas dans la lumière, considérez que vous êtes nus. Aujourd'hui, les habitants de la Côte d'Ivoire sont tous nus parce que nous sommes dans le péché. Nous refusons d'en sortir. Adam et Ève ont perdu la faveur de Dieu. C'est en Genèse 3, du verset 23 à 17. Ils vont connaître la mort. Genèse 3, verset 3. Genèse 3, verset 19. Le Seigneur va retirer son esprit. C'est en Genèse 6, verset 3. Mon esprit ne dirigera pas toujours l'homme, étant donné ses erreurs. Il n'est que chair, et ses jours ne seront que de 120 jours. Dans Genèse 6, verset 3. La vie de l'homme va être écourtée. Alors le péché est comme une personne. On l'identifie à une personne. Au psaume 36, verset 2, David nous dit, c'est le péché qui parle au cœur de l'homme. Et c'est vrai. Le péché parle au cœur de l'homme. Comme le Saint-Esprit aussi parle au cœur de l'homme. Comment expliquez-vous cette dame qui, sous un chaud soleil dans sa voiture climatisée, qui voit deux jeunes filles, qui se dit, ma foi, j'ai posé un acte de charité. Où est-ce que vous allez, mes filles? Attendez, nous allons vers Cocody. Ben, montez. Il y en a une qui est devant, il y en a une qui est derrière. Devant, la dame a son cellulaire, derrière, elle a son sac à main. Au niveau de Cocody, tanti, nous sommes arrivés, on voudrait descendre. Tanti, que Dieu vous bénisse. Ah, mes filles, que Dieu vous bénisse et vous accompagne. Elles traversent, elles prennent un ou un autre horreur et s'en vont. La bonne dame se retourne, plus de cellulaire. Et derrière, plus de sac. Avec la grâce de Dieu, on les rattrape. Et lorsque le commissaire leur demande, mais pourquoi vous êtes comportés comme cela avec quelqu'un qui a voulu vous faire du bien? Il y en a une qui dit, je ne sais pas ce qui m'a pris. Il y avait une voix au fond de mon cœur qui m'a demandé de le faire. Toutes les abominations que l'homme commet depuis la nuit des temps ont pour justification une seule parole. Je ne sais pas ce qui m'a parlé. Je ne sais pas ce qui m'a pris. Mais c'est le péché. C'est le péché. Parce que l'homme est captif du péché. J'insiste parce que le thème de notre enseignement, c'est le Saint-Esprit vient nous affranchir du péché. Et pour que nous puissions le comprendre, il faudrait que nous connaissions le lieu de notre servitude et comment nous sommes dans les liens. Et c'est ce qui amène Jésus, notre Sauveur et notre Seigneur, l'ami des hommes. Jésus qui n'est pas venu chercher les bien portants, les saints, mais qui est venu chercher les pauvres pécheurs que nous le comprenons. Lorsqu'à la croix, il lance à son Père, en Luc 23, verset 34, « Père, pardonne-leur, car ils ne savent pas ce qu'ils font. » Et en cette Côte d'Ivoire, où le pardon est d'actualité, parce qu'en voulant blesser l'autre, nous sommes blessés les uns les autres. Nous avons blessé notre pays, nous avons blessé Dieu, nous avons blessé la créature, nous avons blessé tous ceux qui sont partis d'une manière ou d'une autre, de façon atroce, à travers toutes les formes de mort. Il y a une voix qui, sur la croix, nous dit, « Regardez, il y a 2000 ans, c'est vous qui m'avez cloué à la croix, mais cela ne m'a pas empêché de prononcer une parole de vie pour vous devant le Père. Père, pardonne, parce qu'ils ne savent pas ce qu'ils font. Tu as été pillé. Le Seigneur te dit aujourd'hui, à la croix, il y a 2000 ans, oui, j'ai prévu tous les actes que toi-même tu as posés, tu allais poser, que tu vas peut-être continuer de poser, qui ne sont pas à la gloire de Dieu. C'est vrai, tu as mal, ce n'est pas facile. Tu te retrouves à zéro, mais pardonne, pardonne, parce que ceux qui sont venus étaient comme malades. Le péché est une maladie. Ils ne savaient pas ce qu'ils faisaient. Ils ne savent pas ce qu'ils font. Vous ne saurez jamais, vous hommes, ce que vous faites parce que vous êtes sous l'emprise du péché. Alors mon frère, ma sœur, tu as été durement éprouvé. Nous avons tous été durement éprouvés. Qui n'a pas été éprouvé? Le Seigneur Jésus vient se mettre à genoux devant nous et dit, mon fils, ma fille, mon frère, ma sœur, pardonne. Parce que ceux qui ont fait disparaître tes parents, ceux qui ont fait disparaître toute une région, des familles, dans les hameaux, sous les campements, dans des villes, dans les cités, dans les quartiers, oui, pauvres pécheurs, vous tous, pardonnez-vous les uns les autres, parce qu'ils ne savent pas ce qu'ils font. Priez les uns pour les autres, pour que la grâce de l'amour, la grâce de la conversion touche, vous touche à tous les niveaux. Le Saint-Esprit vient nous faire une révélation. C'est le péché qui a parlé en nous. Et il vient aujourd'hui nous dire que par lui, lui seul, Esprit Saint, la voix qui est en vous peut se taire à jamais car il est Dieu. Il est Dieu en toi, il est Dieu en moi. Il peut parler en toi. Sa parole est une réplique cinglante à la voix du méchant et du mauvais en toi. Et c'est pour cela que tu dois te réjouir, parce que Dieu, à travers son Fils Jésus-Christ, l'Emmanuel, t'a donné un défenseur. Le Saint-Esprit nous a franchis. Il peut nous affranchir du péché, à condition que nous l'écoutions, que nous l'aimions, que nous le connaissions. Qu'est-ce que le péché? Le péché est un acte, un désir conscient ou inconscient, contraire à la loi de Dieu que nous posons, contraire à la loi naturelle. Le péché est une offense à Dieu. Péché, c'est désobéir à Dieu. On ne le dira jamais assez. Péché, c'est rejeter, rompre avec Dieu, refuser Dieu, se cacher de Dieu comme Adam et Ève se sont cachés de Dieu. Péché, c'est refuser de reconnaître Dieu. Et en Ésaïe 43, verset 24, Dieu va jusqu'à dire à Israël, « Tu m'as fatigué avec tes fautes. » Péché, c'est fatiguer Dieu. Nous avons fatigué Dieu en Côte d'Ivoire. Le monde entier aujourd'hui fatigue Dieu. Lorsque nous faisons du mal, nous renvoyons le Christ à la croix. Au cours d'une récollection de week-end, d'une ou plutôt c'était une retraite de week-end, je me souviens encore de cette jeune fille de 15 à 16 ans, mais qui était habillée de façon sobre. Elle avait une petite jupe, un ensemble en paille, c'était une jupe. La jupe lui arrivait juste en dessous du mollet, les jupes qu'on appelle midi, bien chaussée. Le petit corsage qu'elle avait cachait bien son ventre. Ce n'était pas un décolleté. Elle était assise sagement et elle écoutait la parole. Cet enseignement portait sur la puissance du pardon. À un moment donné, c'était l'après-midi, on avait demandé aux uns et aux autres de venir faire des témoignages. Et cette jeune fille s'est levée et dit, « Moi, je ne voudrais pas faire un témoignage sur le pardon, mais je voudrais faire un témoignage sur Jésus de Nazareth. » En prenant la Bible d'une de mes tantes qui est assise à côté de moi, j'ai vu une image. Je dois témoigner. Elle dit, avant de préparer ce week-end de retraite, j'ai voulu jeûner et prier pour préparer mon cœur. Je vous dis qu'elle avait entre 15 ans et 16 ans. Et je prie pour que tous les enfants de Côte d'Ivoire, Seigneur, soient touchés par la grâce que cette fille a eue. Que Dieu soit leur Dieu véritablement. Que les ténèbres lâchent à jamais nos enfants, l'avenir de notre pays. Que l'esprit de débauche, de mensonges, de vols, de calomnies, de méchanceté, les quitte à jamais aujourd'hui. Qu'un autre esprit, l'esprit de la Pentecôte, qui a donné à Pierre, à Jacques, à Jean de sortir, pour proclamer la vie, la lumière, soit le partage des jeunes gens et des jeunes filles de la Côte d'Ivoire. Aujourd'hui, mon fils, ma fille, mon frère, ma sœur, tu as peut-être des enfants. Que cette grâce repose aujourd'hui. Que l'Esprit Saint, qui est sagesse, qui est l'Esprit de la liberté, l'Esprit qui délivre les captifs, parce que c'est l'Esprit de Jésus-Christ, libère et délivre nos enfants, les enfants de Côte d'Ivoire, de toutes les formes de servitude dans lesquelles ils sont. La drogue, la cigarette, la boisson, les sorties, la vie de débauche, qu'ils soient en tous libérés aujourd'hui, au nom de Jésus de Nazareth, et par la puissance de sa résurrection. Alors je continue avec le témoignage de cette fille. Elle dit, pendant que je préparais cette recollection, j'avais décidé de jeûner, de prier. Le troisième jour du jeûne, une nuit j'ai fait un songe, et un monsieur, un Européen blanc, très beau, qui est venu dans ma chambre, il était habillé en soutane blanche, il avait une ceinture, et ses cheveux étaient beaux. Il dit, je vous dis, ce que j'ai trouvé beau en lui, c'était ses yeux et ses cheveux. Et il est venu jouer avec moi. Et je le touchais et je parlais avec lui. Mais je ne me rappelle plus ce qu'on disait. Et ses cheveux étaient tellement beaux que chaque fois je voulais toucher ses cheveux. Et il me disait, ne touche pas mes cheveux. Et je lui ai demandé, mais pourquoi tu ne veux pas que je touche? Et il m'a répondu, si tu veux être mon ami, alors je n'aimerais plus que tu te mettes en pantalon. Frères et sœurs, cette petite a été bouleversée. Et elle dit, j'ai décidé que plus jamais, ce corps qui est le mien, j'ai compris que ce corps, puisque j'ai été baptisée, c'est le corps de Jésus de Nazareth. C'est un autre Jésus. Quand je marche, c'est un autre Jésus. Il n'était pas bien, les tantiers, les tantis. J'avoue que je portais des pantalons taille basse. Quelquefois, on voyait mon ventre avec les tricots montre-ventre. C'est comme ça que j'appelle. Mais vous voyez comme je suis habillée. Jésus, mon ami, ne veut plus que je m'habille, que je montre tout mon corps, mes fesses, mes seins, ma poitrine, ma forme, etc. Jésus souffre. Et c'est pour cela que je suis habillée comme ça. Et je le bénis parce que je me sens en paix. Je me sens regardée par lui. Mais tonton, mais tantie, je suis heureuse parce que Jésus me voit. Il me regarde vivre. Je suis heureuse parce que Jésus a souci de moi. Il veut m'accompagner sur le chemin de la vie. Priez pour moi pour que je ne lâche plus jamais sa main. Vous m'avez fatiguée avec vos fautes. Alors en ce jour, le Seigneur Esprit Saint vient nous dire qu'il peut nous affranchir du péché. Là où nous sommes, nous prenons une décision de quitter le péché qui est dans notre vie. Le ou les péchés qui sont dans notre vie qui fatiguent Jésus de Nazareth. Tout acte, libéré ou non délibéré, que je pose, qui va contre les principes divins. Tout acte qui avilit, qui déstabilise, qui déshumanise l'homme, lui enlève sa dignité, le met en péril son corps et son âme. Tout acte qui ne construit pas l'homme, mes amis, qui n'aide pas la création à progresser, qui n'aide pas le peuple, que ce soit en pensée, en parole, par action, tout acte que je vais poser, qui humilie, qui touche à l'intégrité de l'homme, mes frères, mes sœurs, est un péché. Tout acte qui blesse le cœur de Dieu est un péché. Tout acte qui touche à la relation avec Dieu et ses frères et nos frères est un péché, mes frères et mes sœurs. L'Esprit Saint nous a franchis du péché. Nous disons oui, c'est une bonne nouvelle pour nous parce que nous voulons quitter aujourd'hui le péché. La conséquence du péché sur l'homme, c'est désormais le pouvoir que le diable, instigateur du péché, va avoir sur l'homme. C'est ça la conséquence du péché. L'homme va être dominé, manipulé. Saint Paul en parle, je crois, en Romains 7. Il va le manipuler. Le diable va l'emmener à poser des actes qu'il ne veut pas. Et ce qu'il veut, il n'aura pas la force de le poser. Le péché entraîne la perte de la sainteté originelle.
1: Madame Varley Delphine, bergère du renouveau charismatique catholique de Côte d'Ivoire, vient de nous proposer un enseignement sur le thème « Le Saint-Esprit nous a franchis du péché ». Merci de nous avoir suivis. Que le Seigneur nous bénisse.

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0: Pour votre salut, il est 23h.

Du livre de l'Apocalypse. Les serviteurs de Dieu verront son visage et son nom sera écrit sur leur front. La nuit n'existera plus, ils n'auront plus besoin de la lumière d'une lampe ni de la lumière du soleil, parce que le Seigneur Dieu les illuminera et ils régneront pour les siècles des siècles.

0: dit Simon Pierre.
1: Seigneur,
0: à qui irions-nous?
1: Tu as les paroles de la vie éternelle.
0: Tu as les paroles de la vie éternelle.
1: Amen.
0: Frères et sœurs, à qui irions-nous? La Bible dit dans Actes 4, 12 qu'il n'y a pas un autre nom qui soit donné aux hommes par lequel des changements peuvent arriver dans ta vie, par lequel nous sommes sauvés. À qui irions-nous? Toi seul, à les paroles de la vie. Qu'est-ce que Simon Pierre est en train de révéler? Il est en train de nous révéler que la raison pour laquelle nous ne pouvons pas aller ailleurs s'appelle la parole. Dis à ton frère, la parole. C'est parce qu'il a la parole que nous ne pouvons pas aller ailleurs. Alors, question, par quoi Dieu le Père nous attire-t-il? Puisque personne ne peut venir si le Père ne l'attire. Ce par quoi le Père attire, ce par quoi le Père donne la vie, c'est sa parole. Dis à ton frère la parole. Paul dit en Romains le chapitre 1er, le verset 16. Je n'ai pas honte de la parole. Elle est la puissance dont Dieu se sert. C'est quoi la parole? C'est quoi la parole? Je veux entendre la puissance. C'est quoi la parole?
1: La puissance.
0: Paul ne dit pas, elle est une puissance. Il dit, elle est la puissance. Paul ne dit pas, elle est une puissance. Parce que si la parole est une puissance, ça veut dire qu'elle est une puissance au milieu de nombreuses puissances. Mais le « là » est un « là » exclusif. Quand la parole est là, il n'y a plus d'autorité ailleurs. Amen. Est-ce que quelqu'un peut dire « Amen » ?
1: Amen.
0: Oh, la parole est en route pour venir jusqu'à toi.
1: Amen.
0: Elle est la puissance. La Bible dit que tout pouvoir appartient à Dieu. Vrai ou pas vrai?
1: Vrai.
0: La même Bible dit, relis-nous ce verset, Romains 1, à partir du verset 16.
1: Car je n'ai pas honte de l'évangile.
0: Je n'ai pas honte de la parole.
1: Il est puissance de Dieu.
0: C'est la puissance dont Dieu se sert
1: pour le salut de
0: quiconque. Pour le salut de quiconque. Frères et sœurs, suivez-moi très bien. Dieu a-t-il besoin de quelque chose? La Bible dit, rien de ce qui est ne fut fait sans sa parole. Dieu n'a besoin que d'une seule chose. De quoi a-t-il besoin? De quoi a-t-il besoin? De quoi a-t-il besoin? De quoi a-t-il besoin? De quoi a-t-il besoin? De quoi a-t-il besoin? Si tu as besoin de quelque chose, ça veut dire que sans ce quelque chose, tu n'es pas encore toi-même. Paix et joie. La parole de Dieu, ce n'est pas quelque chose. La parole de Dieu, c'est quelqu'un. Est-ce que tu peux dire c'est quelqu'un?
1: C'est quelqu'un.
0: Je connais son nom. J'ai dit je connais son nom. J'ai dit moi je connais son nom. J'ai dit moi je connais son nom. La parole de Dieu, c'est celui dont la Bible dit, Dieu lui a donné le nom qui est au-dessus de tout nom, afin qu'au nom puissant de Jésus, là-haut dans le ciel, ici-bas sur la terre, dans les profondeurs des affaires, ton genou fléchit. La parole de Dieu est quelqu'un, c'est Dieu lui-même. Dieu est dans sa parole, et sa parole porte sa puissance. Dis à ton frère, tu as besoin de sa parole. Si Dieu a besoin de sa parole, nous, image et ressemblance de Dieu, nous avons aussi besoin de sa parole. Pierre dit, tu as les paroles de la vie. Est-ce que quelqu'un me suit? Jean dit, en Jean 14, le verset 15 et suivant, si vous demeurez en moi et si mes paroles demeurent en vous, demandez tout ce que vous voulez. Demandez tout ce que vous voulez. Qu'est-ce que tu veux, mon frère? Qu'est-ce que tu veux, ma soeur? Il dit, si vous demeurez en moi, si mes paroles demeurent en vous. Alléluia. Il n'a pas dit, si vous suivez Mambo. Il n'a pas dit, si quelqu'un vous impose les mains. Tu veux obtenir quelque chose? Tu as frappé à la porte depuis, elle ne s'ouvrait pas pour toi. J'ai une bonne nouvelle pour toi ce matin. Si vous demeurez en moi, si mes paroles demeurent en vous, demandez tout ce que vous voulez au Père en mon nom. Cela vous sera accordé pleinement. Tu as besoin de sa parole. Sa parole porte sa puissance. Sans sa parole, nous marchons dans la nuit. Parce que la parole a pris un visage. La parole est venue au milieu de nous. Et le Verbe s'est fait chair. Et il a habité parmi nous. J'en dis, nous avons vu sa gloire. La gloire de la parole. Gloire qu'il tient de son Père comme fils premier-né. Tu as besoin de la parole de Dieu. Dis à ton frère, c'est vrai. Tu en as besoin. Et si quelqu'un marche derrière moi, ça veut dire si quelqu'un marche derrière ma parole, ça veut dire si quelqu'un prend ma parole au sérieux. Jean chapitre 8, le verset 12, il ne connaîtra plus la nuit. La nuit représente celui qui ne peut pas avancer, celui qui ne sait plus comment marcher, celui qui ne voit plus la route devant lui. Un jour dans mon village, parce que je suis prêtre au campement, hein, je suis un prêtre de campagne, je suis un broussard prêtre. Dans mon village, un jour le catéchiste est venu me voir, non le sacristain, pardon. Il dit, mon père, il y a une femme qui est en train de mourir. Il faut que tu viennes vite la baptiser. On était vers 22h. Je saute du lit, je m'habille. J'ai dit, on y va. Et pendant qu'on est dehors, je vois le sacristain qui file dans la nuit. Et pendant qu'il file, moi, je ne vois pas le chemin. Je n'arrive pas à avancer. En fait, lui, il avait la torche. Quand vous avez la torche, la nuit ne vous fait plus peur. Quand vous avez la lumière, vous avancez, vous filez tout droit dans la nuit. Vous connaissez le but et vous atteignez le but. Moi, j'étais dans le noir. Mais lui, il avait la torche, il marchait devant moi. Je veux dire à quelqu'un que la parole qui est en train de venir à toi sera une torche dans ta vie. Tu n'hésiteras plus. La Bible dit dans le psaume 119, le verset 105, ta parole, Seigneur, est une lampe à mes pieds. Si les gens ont mis des barrières devant toi, s'ils ont travaillé contre toi, si tu n'avançais plus dans ta vie, ce matin, je t'annonce que la parole de Dieu est devenue la lumière. Et je disais au sacristain, mais aide-moi, attends-moi, aide-moi, attends-moi. Il dit, ah mon père, tu es encore derrière. J'ai compris que le prêtre que je suis, je dois devenir lumière, porter la lumière. C'est moi qui passe devant et aide-moi, passe derrière. Je dis, viens derrière moi. Alléluia. Amen. Frères et sœurs, beaucoup t'ont mis derrière, mais ils seront surpris. Parce que tu seras comme une étoile filante. Ta lumière brillera. En Matthieu le chapitre 5, le verset 17, Jésus a prophétisé. Il dit, je ne connais pas ton nom. Dis ton prénom fort, dis ton prénom fort, dis ton prénom fort. Il dit, que ta lumière brille aux yeux des hommes. Que ta lumière brille aux yeux des hommes. Si ta lumière ne brillait pas hier, à compter de ce jour, il y a un changement de paradigme. Changement de trajectoire, changement de situation, changement de repère. Ta lumière brillera aux yeux des hommes. Ils verront le bien que tu fais. Et il donnera gloire à ton Père qui est dans les cieux. Oui, frères et sœurs, à qui irions-nous? Nous irons à celui qui porte la lumière. Il dit, je suis la lumière du monde. Si quelqu'un vient derrière moi, il ne marche plus dans la nuit. Il aura la lumière de la vie. Amen. Jésus a cette lumière. Pierre dit, tu as les paroles. Frères et sœurs, même la femme la plus belle ne peut donner, ne peut donner, ne peut donner, ne peut donner, ne peut donner, ne peut donner. On ne donne que ce qu'on a. On ne peut donner que ce qu'on a. Lisez dans Actes le chapitre 3, le verset 6. Non, ce que je veux te dire, c'est que les gens seront étonnés parce que les choses seront plus comme avant. Est-ce que tu me suis? Est-ce que tu es en train d'avancer avec moi? Est-ce que tu as décidé de faire la route avec moi? Tu as besoin de sa parole. Tu as besoin que la parole de Dieu chasse la mauvaise huile qui est en toi. Oui, que mauvaise huile. La parole de Dieu, c'est comme du sel. La parole de Dieu, c'est comme du sel. Quand elle tombe dans ta vie, tu prends un nouveau coup.
1: Amen.
0: Donc la mauvaise huile qui est en toi est transfigurée en lumière dans ta vie.
1: Amen.
0: Ceux qui t'ont regardé, qui ont dit, qu'est-ce qui peut sortir de bon? Faut sourire. Qu'est-ce qui peut sortir de bon? Si quelqu'un est en Christ, les choses anciennes sont passées. Dis à ton frère, si je vis, ce n'est plus moi, mais Christ en moi maintenant.
1: Amen.
0: Galates 2:19. Dieu ne prend pas ce qui est bon. Sinon, il ne serait pas Dieu. Mais il te prend dans ta mauvaise huile.
1: C'est ça.
0: Il va laver. Il va repasser. Il va nettoyer. Il va astiquer. Il va cirer. Quand tu sors, ça devient, tu es atteint de la marmure. En fait, j'ai trouvé votre secret. Il faut que je change mon langage. Je parle un français yaoutique. On dirait que ça passe mieux. La marmure. Regarde ton voisin, dit la marmure. Tu seras ciré. On force pas. Quand la parole est là, on force pas. Quand la parole est là, on force pas.
1: Sans bruit.
0: Voilà. Une onction de marmure pour chasser toute la mauvaise huile qui était en toi. Pour que Dieu tire le nouveau de l'ancien. Que ta vie surgisse comme le rameau d'un palmier. Que tu viennes avec la fraîcheur de ton Dieu. Que tout ce qui était mort en toi disparaisse. Et que Dieu crée la nouveauté. Acte 3, le verset 6.
1: Pierre lui dit.
0: Pierre et Jean se retrouvent devant la porte du temple. Il y a un paralytique qui est là. Quelqu'un qui ne peut pas avancer. Beaucoup ici disent. Mon père, on n'avance pas. Dans ma famille, on ne se marie pas. On tourne en rond. Un démon de famille est assis sur nous. Plus rien n'avance pour nous. Écoutez ce que Pierre dit. Pierre regarde cet homme qui n'avance pas. Tout le monde se moque. On dit mais c'est fini. Mais moi je veux dire à quelqu'un que Dieu n'est jamais en retard. Dans la vie, c'est pas courir vite qui importe. C'est arriver au but. Dieu a décidé de rattraper ton retard. Tu n'as pas entendu ce que j'ai dit. Dieu a décidé de rattraper le retard. Il prendra beaucoup de ceux qui sont derniers pour en faire des premiers. Il prendra beaucoup de ceux qui étaient derrière pour les amener devant. C'est le Dieu que j'adore ça. C'est le Dieu que j'adore ça. Pierre regarde. L'homme, il est avec Jean. Il regarde cet homme. qui mendiait mais qui ne pouvait pas entrer. Et qu'est-ce que Pierre lui dit?
1: Pierre lui dit de l'or ou de l'argent?
0: De l'argent.
1: Je n'en ai pas.
0: Moi, je n'en ai pas.
1: Mais ce que j'ai.
0: Il a dit quoi?
1: Mais ce que j'ai.
0: Qu'est-ce qu'il a dit?
1: Je te le donne.
0: On ne donne que ce qu'on a. Et qu'est-ce que Pierre a?
1: Il a Jésus, il a la parole.
0: Folie. Folie, ce que Pierre a.
1: Au nom de Jésus-Christ.
0: Au nom de Jésus, ce que Pierre a, c'est Jésus.
1: Amen.
0: Quand la parole de Dieu est avec toi, plus rien ne peut être contre toi. Si Dieu est pour toi, si Dieu est avec toi, si Dieu est de ton côté, oh, quel que soit celui qui se lève sur la route, tu le battras en chemin.
1: Amen.
0: Ce que j'ai,
1: au nom de Jésus-Christ.
0: Ce que j'ai,
1: je te le donne.
0: Frères et sœurs, levez les mains, dis je reçois. Dis je prends. Dis je reçois. Dis je prends. Cette parole que tu entends. Jésus a dit, quand il était dans la synagogue de Capharnaüm, il dit, ces paroles que vous entendez, c'est aujourd'hui même qu'elle s'accomplit pour vous.
1: Amen.
0: Les choses ne seront plus comme avant.
1: Amen.
0: Je me rappelle, j'étais pas prêtre, hein. C'était encore en 94. Je suis parti prêcher quelque part au nord, au complexe sucrier de Ferke. Et je suis arrivé là-bas, invité par le renouveau et les prêts SMA. J'étais petit comme ça. Maintenant même, j'ai pris poids. Dit qu'il va se négliger. J'ai pris poids. Mais j'ai pris aussi cheveux blancs. Quand je suis arrivé là-bas, les employés du complexe vont aller voir le père. Ah mon père, on te demande pardon. On a entendu le nom parce que c'était un vieux. On ne savait pas que c'était un enfant comme ça. Mais Dieu ne prend pas ce qui est quelque chose. Il prend ce qui est flequé. Il dit, vous êtes des vases de terre. Pour que l'on voit bien que ce n'est pas vous, mais moi en vous. Si Dieu prend quelqu'un, c'est que ce n'est pas Dieu qui l'a pris. Mais il prend ce qui est tellement fragile parce que sa gloire, il ne veut pas qu'elle soit volée. Et là-bas, j'ai prêché sur la puissance de la croix. Et ce jour-là, j'ai dit aux chrétiens de porter des croix. Quand je suis arrivé tout à l'heure, le curé m'a dit, ouais, ta croix. Parce qu'il me connaissait avec la croix. J'ai dit de porter la croix. Et tout le monde a payé une croix. Et le curé, le père missionnaire, s'est mis à bénir les croix. Un des employés a couru pour aller saluer un de ses amis. Il avait un rendez-vous. Donc à la pause, il est allé à son rendez-vous. Le rendez-vous était avec un peul. Il y avait un peul là-bas à Ferke. Ce peul, tout le monde avait peur de lui. Il avait des gbagbadji puissants. Laissez la parole faire son travail, hein, je vous en prie. C'est Dieu qui fait son travail. Et tout le monde le craignait. Il faisait la loi dans cette ville. Quand le monsieur est rentré dans sa maison avec sa croix, ce peuple a commencé à crier, sors de ma maison. Il avait un gros canarien fétiche à l'entrée de sa maison. Il dit que quand le gars est rentré avec la croix, son fétiche s'est gâté immédiatement. Et il dit qu'il est obligé de repartir au Niger pour aller refaire le fétiche et l'envoyer. Et il a chassé son ami. Donc le monsieur était tellement effrayé, il vient me voir à 14h. Il me dit, ah mon père, mon frère, j'ai un problème. Et puis il me raconte son histoire. Alors je lui ai dit, mais tu as peur de quoi? Tu es entré seulement avec une croix et le monsieur est obligé de faire un voyage au Niger. Ça veut dire que la croix a soumis son fétiche. Retourne lui dire que si son fétiche est gâté à cause de la croix, c'est parce que lui-même, il a besoin de revêtir la croix.
1: Amen.
0: La Bible dit que le nom de Dieu a été invoqué sur nous et que ton front a été marqué de sa croix. S'il s'élève contre toi par un chemin, ils s'en iront loin de toi par sept chemins. Tu as besoin de la croix de Christ.

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2: Comme une brise légère, souffle sur nous, Seigneur. Ô Saint-Esprit, viens renouveler

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0: Pour votre salut, il est 0.